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0: sommes ensemble pendant 3 heures de direct jusqu'à 9 heures. Vendredi 29 mai 2026, merci de vous réveiller avec nous sur Radio J. Dernier jour de la semaine, vendredi, ce soir c'est Shabbat. Et avec moi pour m'accompagner pendant ces 3 heures de direct et vous informer, elle n'a pas résisté à l'appel de la climatisation et de la pâte à tartiner présente dans le studio, Nina Alouche. Bonjour Nina.
1: Bonjour Greg, bonjour à tous.
0: Avec vous on va analyser, décrypter et s'informer pendant ces 3 prochaines heures. Vos rendez-vous habituels du vendredi, évidemment 6h55, Dove Maimon sera parmi nous, le chercheur au Jewish People Paul Police Institute à Jérusalem. 6h20, l'invité de la rédaction, c'est Stéphane Juffa, aujourd'hui directeur de la Metula News Agency. À 6h17, Shirim, votre chanson israélienne du jour. Et vous le savez, le vendredi, c'est la chanson vintage du vendredi. On écoutera Ilana Daviv Geffen. Et puis dans quelques minutes, à peine évidemment, on prend tout de suite la direction d'Israël avec notre correspondante en direct de Jérusalem, Pascal Zunshine, qui sera avec nous. Mais tout de suite, un point sur l'actualité. Et à la une, Nina, les États-Unis et l'Iran sont parvenus à un accord sur le cadre d'un cessez-le-feu de 60 jours en attente de l'approbation finale du président Trump et du guide suprême de l'Iran.
2: Selon Axios, ils auraient lancé de nouvelles négociations sur le programme nucléaire iranien. Parallèlement, le secrétaire au Trésor américain Scott Bessett affirme que les États-Unis vont interdire aux compagnies aériennes iraniennes d'accéder à certains espaces d'atterrissage. L'objectif, augmenter la pression sur l'Iran. Écoutez.
0: Nous faisons preuve de patience. Nous n'avons pas une patience illimitée. Trump préfère toujours un accord de paix. Donc tout ce que nous avons fait jusqu'à présent a été défensif. Mais si le président Trump ne pense pas qu'il peut obtenir un accord de paix, alors l'action militaire sera de retour.
2: Le secrétaire au Trésor américain Scott Bessett, de son côté, le guide suprême iranien Mojtaba Khamenei a affirmé que les États-Unis et Israël cherchaient à mettre la nation à genoux. Toutefois, l'Iran a lancé des missiles depuis le sud du pays. L'agence Fars affirme que les missiles visaient des cibles spécifiques sans préciser lesquelles. Des tirs ont aussi été effectués près du détroit d'Ormuz pour avertir les navires présents dans la zone. Par ailleurs, la télévision d'État iranienne a également affirmé qu'un avion américain avait été abattu près du Bouchehr, une information démentie par un responsable américain.
0: Les États-Unis auraient été informés de la frappe israélienne menée à Beyrouth hier contre Ali El-Husseini, responsable du Hezbollah lié au réseau de missiles.
2: Selon la chaîne israélienne Channel 12, Washington veut être prévenu à l'avance des assassinats ciblés menés par Israël au Liban. Israël et les États-Unis échangent régulièrement des informations via des canaux militaires, diplomatiques et sécuritaires. Par ailleurs, Tzal a tué plusieurs hauts commandants du Hezbollah ces deux dernières semaines. Depuis le début de l'opération Lion Rougissant, 2500 combattants du groupe terroriste ont été éliminés. Sur le plan diplomatique, des discussions entre Israël et le Liban devraient avoir lieu aujourd'hui aux États-Unis. 3 officiers supérieurs arriveront au Pentagone et rencontreront des officiers de l'armée libanaise.
0: L'Union européenne a officiellement adopté des sanctions contre plusieurs organisations et personnes juives accusées de violence contre des Palestiniens en Judée-Samarie.
2: Les sanctions visent notamment Daniela Weiss, le mouvement Nachala et l'ONG Rigavim, son directeur, ainsi que d'autres organisations liées aux implantations israéliennes. L'Union européenne les accuse d'avoir encouragé des violences, des déplacements forcés de Palestiniens ou des démolitions de constructions palestiniennes. Les mesures comprennent le gel de leur avoir et une interdiction d'entrer dans les pays de l'UE. Le Premier ministre Benjamin Netanyahou a vivement critiqué cette décision, accusant l'Union européenne de mettre sur le même plan des citoyens israéliens et le Hamas.
0: Parallèlement, Benjamin Netanyahou a ordonné à l'armée israélienne de prendre le contrôle d'environ 70% de la bande de Gaza.
2: Il a précisé qu'Israël contrôle déjà environ 60% du territoire et que l'objectif est d'étendre ce contrôle progressivement. Benjamin Netanyahou a aussi indiqué que des zones supplémentaires ont été prises ces derniers mois et que le contrôle israélien sur Gaza aurait fortement augmenté depuis le début du conflit. On l'écoute.
0: Maintenant, nous sommes dans une phase où notre puissance nous permet de la diriger dans de nombreuses directions. Vous devez écraser le Hezbollah. Nous sommes en train de déloger le Hamas, n'est-ce pas? Nous contrôlons désormais 60% du territoire de la bande de Gaza. Vous savez, on était à 50%, on est passé à 60%. La deuxième option, c'est de les dépasser. Ça pourrait aller, on est déjà à 70%. Commençons par ça, éradiquons-les de tout ça et on s'occupera des restes.
2: Le Premier ministre israélien Benjamin Netanyahou hier soir.
0: Radio Technologie, 6h05. On en vient à ces fortes tensions hier soir à Jérusalem lors de manifestations de juifs haredim contre le service militaire.
2: En effet, Greg, elles ont provoqué 3 heures de perturbations. Les manifestants ont bloqué plusieurs routes importantes. Des affrontements ont eu lieu avec les forces de l'ordre. Certains manifestants ont jeté des pierres tandis que la police a utilisé des canons à eau et a monté pour disperser la foule. 2 personnes ont été arrêtées.
0: Direction les États-Unis pour finir, où des rabbins et plus de 1300 juifs de New York ont envoyé une lettre au maire Zohran Mamdani pour lui demander d'agir plus fermement contre l'antisémitisme.
2: En cause, l'augmentation des actes antisémites dans la ville. Les signataires demandent notamment plus de protection pour les institutions juives, une condamnation claire de certains slogans jugés violents comme mondialiser l'intifada et des lois plus strictes contre les discours jugés antisémites. Ils reprochent aussi au maire de ne pas considérer certains discours antisionistes comme de la discrimination. Par ailleurs, Zohran Mamdani a affirmé ne pas participer au défilé de la journée d'Israël prévue dimanche. Il affirme toutefois que la ville prépare la sécurité depuis des semaines et qu'elle doit protéger tous les événements publics.
0: Merci beaucoup Nina Alouchon. On vous retrouve dans un instant pour le rappel des titres. Retrouvez Pascal Sunshine dans quelques secondes. Un point sur votre météo. Et c'est une météo caniculaire. Un jour de plus, puisqu'il fait déjà 23 degrés en région parisienne. La température n'est pas descendue en dessous de 22 degrés. Cette nuit, le ciel est voilé sur un tiers nord-ouest de la France. Il montera jusqu'à 23 degrés ce matin. Cet après-midi, évidemment, ça ne va pas s'arranger. Légère atténuation tout de même sur la Bretagne et la Basse-Normandie. Mais de très fortes chaleurs sont attendues en région parisienne et dans le sud. Ouest. Des orages isolés éclateront par ailleurs au nord de la Seine, mais surtout sur les Alpes du Sud où ils seront violents. Vous pouvez compter jusqu'à 35 degrés à Paris. En Israël, il fait chaud mais plus doux. 26 degrés à Jérusalem et Ashdod, 24 à Tel Aviv, 23 à Haïfa et la maximale de 34 degrés à Eilat.
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0: Avec Radio J, il est 6h07, l'heure de retrouver Pascal Sunshine à votre micro, Nina Alouche.
2: Bonjour Pascal Sunshine. Alors on va commencer par le grand titre de cette actualité, c'est cet accord sur un cadre de cessez-le-feu de 60 jours entre les États-Unis et l'Iran, en attente de l'approbation finale du président Donald Trump et du guide suprême iranien.
4: Oui, les pourparlers conduits avec la médiation du Qatar et du Pakistan ont abouti à la rédaction d'un protocole d'accord entre les États-Unis et l'Iran, mais le texte attend toujours la validation de Donald Trump et de Mojtaba Khamenei. Selon le vice-président américain J.D. Vance, il subsiste encore des points de divergence sur le programme d'enrichissement d'uranium de l'Iran et sur le sort de son stock d'uranium enrichi, ce qui devrait nécessiter encore des discussions, selon le numéro 2 de la Maison-Blanche. Israël n'a fait aucun commentaire public sur le contenu du protocole d'accord qui, selon ce qui a filtré dans les médias, comprend une clause indiquant que toutes les hostilités devront s'arrêter, y compris sur le front libanais face au Hezbollah.
2: Et pourtant, le corps des gardiens de la révolution islamique affirme avoir tiré des missiles sur des navires américains dans le détroit d'Ormuz.
4: Celle-ci n'a pas été commentée par le Pentagone. En revanche, les forces américaines ont démenti que les Iraniens aient abattu un appareil américain au-dessus de la région de Bushehr. Donc on voit toujours une nervosité autour du détroit d'Ormuz et dans le sud de l'Iran entre forces américaines et iraniennes, mais pour l'instant pas de véritable reprise des hostilités et donc l'attente de cette annonce d'une décision du président américain et du leader iranien sur ce protocole d'accord en cours de finalisation.
2: Et sur le front nord, où les États-Unis auraient été informés de la frappe israélienne menée à Beyrouth hier contre Ali al-Houssini, responsable du Hezbollah lié au réseau de missiles.
4: Oui, l'aviation de Tzal a effectué hier une frappe dans la banlieue de Beyrouth. La cible était un officier de la division Imam Hussein, qui est en fait une milice liée à la force Quds iranienne et associée au Hezbollah. La dernière frappe ciblée de Tzal dans la région de Beyrouth remontait à 3 semaines contre le chef de la force Radouane. Israël s'était abstenu d'opérer au-delà du sud Liban et de la Beka sous pression directe des États-Unis, donc une injonction américaine à mettre en rapport avec ses négociations avec l'Iran. Parallèlement, des troupes de Tzal ont également progressé au-delà de la zone tampon établie avant le cessez-le-feu et s'approcheraient maintenant du Beaufort. Le Premier ministre israélien avait autorisé mardi des opérations en vue d'éloigner la menace des drones explosifs du Hezbollah des localités frontalières de Haute-Galilée. Mais en attendant, les attaques continuent. Hier, une dizaine de drones sont encore entrés en territoire israélien. Il y a eu des explosions qui ont causé des dégâts matériels, mais pas de blessés. Cette guerre du cessez-le-feu, comme l'ont surnommé les habitants de Haute-Galilée, leur rend depuis 6 semaines la vie impossible entre les alertes et les explosions. Pourtant, officiellement, c'est toujours la trêve. Aujourd'hui, une délégation de Tsahal doit rencontrer une délégation d'officiers libanais au Pentagone, à Washington, et une nouvelle prolongation du cessez-le-feu pourrait être annoncée la semaine prochaine.
2: Et autre grand titre de l'actualité, c'est cette annonce de Benjamin Netanyahou qui a ordonné hier à Tsahal de prendre le contrôle d'environ 70% de la bande de Gaza.
4: Oui, en réalité, ça n'est pas un élément nouveau. Il y a déjà une semaine, Benjamin Netanyahou avait annoncé que Tsahal contrôlait désormais 60% de la bande de Gaza. Alors, pour mémoire, il faut rappeler qu'au moment de l'entrée en vigueur du cessez-le-feu, au mois d'octobre dernier, le Hamas avait libéré les 20 otages encore en vie et à ce moment-là, Tsahal avait effectué un retrait à l'intérieur de la bande de Gaza, cette fameuse ligne jaune qui marquait la zone de démarcation entre la zone contrôlée par Tsahal et celle contrôlée par le Hamas. Israël contrôlait alors, gardait alors le contrôle de 53% de la bande de Gaza. Depuis, le Hamas a tenté de se réarmer, d'attaquer les soldats déployés dans la bande de Gaza, ce qui a fait que des opérations de Tsahal ont progressivement grignoté cette ligne jaune pour tenir aujourd'hui 60% de l'enclave côtière. Benjamin Netanyahou a donc annoncé hier que l'objectif était maintenant d'en contrôler 70%, toujours pour empêcher le Hamas de reprendre son emprise totale sur la bande de Gaza.
2: Et l'Union européenne qui a officiellement adopté des sanctions contre plusieurs organisations et personnes juives accusées de violences contre des Palestiniens en Judée-Samarie. Est-ce qu'on a un peu plus de précision, Pascal ?
4: Oui, une décision prise, en tout cas annoncée hier par l'Union européenne qui vise 4 organisations israéliennes civiles, bien évidemment, opérant dans les territoires de Judée-Samarie et contre leurs directeurs respectifs. Il s'agit de Amana, Nahala, du Shomer de Judée-Samarie. Donc des organisations qui contribuent au peuplement juif en Judée-Samarie, mais qui pour l'Union européenne sont complices de violences contre des Palestiniens en soutenant des activistes juifs d'extrême droite. Donc évidemment une décision pour laquelle Israël a protesté et qui entre en vigueur, donc qui veut dire aussi des limitations d'activité, notamment financières pour ces organisations.
2: Et enfin Pascal, de fortes tensions ont lieu hier soir à Jérusalem lors de manifestations de juifs haredim contre le service militaire.
4: Oui, à nouveau des manifestations à Jérusalem, mais aussi dans d'autres points du pays contre des groupes d'ultra-orthodoxes qui continuent à protester contre les arrestations de réfractaires au service militaire. La police avait accepté de participer ou en tout cas d'encadrer les opérations de la police militaire pour l'arrestation de ces réfractaires qui restent extrêmement limités, mais qui suscite toujours une très vive opposition de la part de groupes radicaux ultra-orthodoxes, alors que la réforme du service militaire promise dans le cadre des accords de coalition n'a toujours pas été votée par la Knesset, qui est maintenant en phase de dissolution, ce qui crée aussi évidemment des tensions à l'intérieur du bloc politique de Benjamin Netanyahou.
2: Merci beaucoup pour ces précisions, Pascal Zonshain.
0: Merci beaucoup, Pascal. Merci beaucoup, Nina. On vous retrouve dans quelques secondes sur Radio J. Restez avec nous dans moins de 5 minutes. Stéphane Juffa, directeur de la Metula News Agency, sera l'invité de la rédaction. Et puis, Shirim, la chanson israélienne du jour. Vous le savez, le vendredi, on écoute une grande chanson du patrimoine israélien. Aujourd'hui, on écoutera Ilana d'Aviv Geffen. Ça, c'est dans quelques secondes. Mais tout de suite, le rappel des titres.
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0: Rappel des titres qui vous est présenté par Benjamin Berman. Bonjour Benjamin.
5: Bonjour cher Greg, bonjour à toutes et à tous. Les États-Unis et l'Iran sont parvenus à un accord sur le cadre d'un cessez-le-feu de 60 jours en attente de l'approbation finale du président Trump et du guide suprême de l'Iran. Selon Axios, ils auraient lancé de nouvelles négociations sur le programme nucléaire iranien. Toutefois, l'Iran a lancé des missiles depuis le sud du pays. La télévision d'État iranienne a également affirmé qu'un avion américain avait été abattu près de Béchir. Une information démentie par un responsable américain. Les États-Unis auraient été informés de la frappe israélienne menée à Beyrouth hier contre Ali al-Husseini, responsable du Hezbollah lié au réseau de missiles. Washington veut être prévenu à l'avance des assassinats ciblés menés par Israël au Liban, selon Channel 12. Par ailleurs, Tzahal a tué plusieurs hauts commandants du Hezbollah ces deux dernières semaines. Enfin, Benjamin Netanyahou a ordonné à l'armée israélienne de prendre le contrôle d'environ 70% de la bande de Gaza. Il a précisé qu'Israël contrôle déjà environ 60% du territoire et que l'objectif est d'étendre ce contrôle progressivement.
0: Merci beaucoup Benjamin Berman. Prochain point sur l'actualité dans moins d'un quart d'heure pour le journal de la rédaction.
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0: Merci d'écouter Radio J. Bon réveil vendredi. Aujourd'hui, vous le savez, le vendredi, on réécoute une chanson culte de la culture israélienne. Aujourd'hui, je vous propose la chanson Ilana de Aviv Geffen, qui a une histoire très personnelle. C'est en fait une déclaration d'amour écrite en 1993 pour sa compagne à l'époque, qui s'appelait Ilana Berkovitz. À ce moment-là, Aviv Geffen est déjà une immense star du rock israélien, symbole d'une jeunesse rebelle et pacifiste des années 90. La chanson tranche avec son image habituellement provocatrice et politique. Ilana est au contraire une chanson intime, douce, romantique, inspirée notamment par la relation entre John Lennon et Yoko Ono. Certains médias israéliens l'ont même décrite comme un hommage israélien à Yoko. Le couple s'est marié en 1996 lors d'un mariage très médiatisé auquel assistait notamment Shimon Peres, mais leur histoire s'est terminée par un divorce en 1998, seulement deux ans après leur séparation. Aviv Geffen a donc quasiment cessé d'interpréter cette chanson sur scène. Du coup, Ilana est entrée dans la mémoire collective israélienne comme une sorte de capsule émotionnelle des années 90, une chanson d'amour très pure, écrite par un artiste surtout connu pour ses textes sombres, politiques et générationnels. Ilana, Aviv Geffen sur Radio J.

0: Radio J. C'était Ilana d'Aviv Geffen.
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0: Radio J, il est 6h20, l'heure de retrouver l'invité de la rédaction. C'est aujourd'hui Stéphane Juffa, directeur de la Metula News Agency. À votre micro, Nina Alouche.
2: Bonjour Stéphane Juffa, merci d'être notre invité ce matin. J'aimerais revenir avec vous sur ce qu'il se passe actuellement sur le front nord, hein, avec la menace de drones piégés. Tzal qui a installé des filets de protection sur ses véhicules et ses bases. Au total, 158 000 mètres carrés de filets ont été livrés à l'armée. Benjamin Netanyahu a également annoncé intensifier des frappes contre le Hezbollah, avec notamment une frappe marquante, hein, hier à Beyrouth. Est-ce qu'on a un peu plus d'informations sur tout ce qui est mis en place ?
3: Oui, bonjour Nina. D'abord, et bonjour aux auditeurs et spectateurs de Radio J. Oui, d'abord, les choses se portent sur la recherche. Le gouvernement a alloué 500 millions d'euros pour mettre au point une arme définitive, une arme significative contre ces petits drones. Et la recherche avance. Il n'y a pas un projet, il y en a plusieurs. On les connaît, on ne peut pas en parler à l'antenne. Mais on peut dire que dans un délai de 2 à 3 mois, on verra des unités expérimentales avec ces nouvelles armes technologiques sur le front et à l'intérieur du territoire libanais. Sinon, en attendant, on peut pas. Et cette menace existe, donc il faut la traiter. Et la meilleure manière de la traiter, c'est un petit peu la manière de grand-mère, c'est-à-dire de prendre ses filets. En fait, ces petits drones et leur chargement, leurs bombes, on doit toucher une surface dure pour exploser. C'est tout simple. Il n'y a pas de détonateur. Quand ça touche le sol, quand ça touche en char, ça explose et ça peut blesser, tuer des soldats. Ce qu'on fait en mettant ces filets, des filets de pêche, hein, tout bête, souvent des filets de pêche anciens, raccommodés. Eh bien, les filets de pêche sont pas en matière dure et quand la petite bombe d'un kilo ou deux kilos tombe et arrive dans ces filets, c'est un petit peu comme un acrobate qui louperait le trapèze. Eh bien, il n'y a pas de surface dure et ça n'explose pas. Voilà ce qu'on a comme solution en attendant la solution stratégique. Alors, il faut le dire, Nina, c'est à peu près la seule arme dérangeante qui est encore en possession du Hezbollah. Tzal avance, Tzal progresse en direction d'un fleuve qui s'appelle le Zaharani, à 40 km de notre frontière. Et ces petits drones, alors oui, ils blessent et ils tuent des soldats. Et dernièrement, la semaine dernière, ils ont même attaqué des civils, une maison qui est pas très loin de la rédaction où je me trouve. Mais c'est quand même pas une arme stratégique. C'est pas une arme qui peut changer le cours de la bataille. Et ça a la haute main sur les combats qui se déroulent actuellement. Le but, c'est d'occuper le plus possible de territoire libanais, le plus loin possible justement des villages, des localités civiles, pour protéger les civils. Et puis c'est pour avoir une monnaie d'échange, dans le sens où, à un moment donné, dans pas longtemps, il va falloir s'asseoir avec le gouvernement libanais, parler de paix, et on sera probablement d'accord de se retirer de ces territoires qu'on occupe actuellement, en échange de la sécurité des gens du nord d'Israël, et également, parce qu'on en parle aujourd'hui à vive voix, d'un traité de paix entre Israël et le Liban.
2: Tzal progresse, vous l'avez dit, sur le front nord. L'armée a frappé plus de 135 cibles du Hezbollah au cours des dernières 24 heures. Après des mois de frappes israéliennes, dans quel état réel se trouve aujourd'hui le

0: Hezbollah? Est-ce qu'il a été affaibli militairement ou est-ce qu'il s'est simplement réorganisé finalement?
1: Nina, c'est difficile de vous réorganiser quand en 24 heures, vous subissez 135 frappes. C'est pas des frappes légères, c'est des frappes contre les postes de commandement, contre les dépôts d'armes, contre les tireurs de drones, et ça affecte énormément le Hezbollah. Le Hezbollah est au seuil de son écrasement, mais ça ne suffit pas d'être au seuil. Ça fait longtemps qu'ils sont au seuil, et il faut pousser notre avantage, et c'est pour cela que, pour être un peu prosaïque, eh bien cette nuit, nous n'avons pas dormi, parce que il y a eu des bombardements d'artillerie de notre part énormes, qui sont juste à quelques dizaines de mètres de l'endroit où nous nous trouvons, des tirs de chars, des tirs du dôme de fer, et ça c'est le quotidien des habitants des villages frontaliers. Mais on est quand même mieux de notre côté qui tirons que du côté du Hezbollah qui reçoivent ces barrages d'artillerie et également de l'aviation. Oui, le Hezbollah est à genoux, mais le Hezbollah, comme une entité de guérilla, peut rester assez longuement à genoux. Et ce sont des chiites, et ils ont démontré, notamment en Iran, qu'ils avaient une capacité de résilience qui est assez extraordinaire. C'est-à-dire que beaucoup d'autres régimes, beaucoup d'autres entités, avec beaucoup moins de frappes reçues, auraient déjà levé les mains en signe de reddition. Et c'est pas le cas du Hezbollah. Alors, ils peuvent pas nous arrêter, ils peuvent pas se mesurer à Tsahal, mais c'est ces combats d'arrière-garde qui, parfois, comme cette semaine, tuent des soldats. Et chaque soldat qui meurt pour Israël, c'est un véritable drame.
0: Et justement, dans quel état psychologique se trouvent aujourd'hui, particulièrement, les habitants du nord d'Israël, après des mois d'alerte et de tir?
1: Alors, d'abord, on n'est pas beaucoup. Mais tout là, normalement, on est 2500 habitants. Ces jours-ci, on est 300, c'est un maximum. Mais on se tient les coudes et on se rencontre, on fait des dîners. Hier, on a fait un dîner avec une dizaine de personnes, ce qui est un record. Et on se garde, bien entendu, des tirs ennemis. Pendant qu'on dînait, justement, il y a eu 4 alertes où tous les gens qui étaient là sont allés aux abris. Mais on perd pas le sourire. Et il y a une autre chose qui est importante à dire, parce qu'il faut pas... Quand on dramatise tout, on perd les reliefs. Et si on perd les reliefs, on perd également la vision des choses. L'année dernière, en 2025, pendant la guerre, à peu près un tiers des maisons de Metula et de toutes les autres localités de la frontière ont été endommagées ou détruites, y compris le bâtiment de notre rédaction. C'était avec des missiles anti-char. Notre rédaction en a reçu 2. Elle était largement démolie. Il y a eu des morts, il y a eu des blessés. C'est plus ce qui se passe maintenant, parce que tout ce qui reste, ces missiles anti-chars ont été éloignés de plus de 10 km de la frontière. Ils ne tuent plus personne. Les roquettes aux mains du Hezbollah sont toutes interceptées par le dôme de fer, et il n'y a pas besoin de chercher midi à 14h. On voit les tirs du dôme de fer, on les suit, on voit l'explosion des roquettes tirées par le Hezbollah. Alors, l'arme qui reste au Hezbollah pour nous défier, c'est uniquement ces petits drones filaires. Mais ces petits drones filaires génèrent des dégâts qui sont marginaux. Il y a détruite à Metula depuis le 2 mars, Nina. Et il n'y a pas eu de blessés, il n'y a pas eu de morts. Donc la situation est beaucoup moins dramatique au niveau du risque que nous encourons. Bien entendu, notre vie n'a rien de normal. Nous vivons la guerre. Le contraste est terrible, c'est-à-dire que à 15 km d'ici, les gens vivent comme vous. Quand on parle de guerre, ils nous regardent comme des martiens. Il y en a certains qui se demandent qu'est-ce qu'on fait ici, pourquoi vous partez pas en attendant que les choses changent. Ça, c'est notre réalité. Et puis elle est un peu dérangeante, cette réalité, parce que j'ai pas vu ni ministre ni personnalité importante du gouvernement à Metula, et c'est dans toutes les localités de la frontière depuis longtemps. C'est pas qu'après un bombardement subi à Metula, tous les ministres et premiers ministres nous appellent. Alors Netanyahou parle d'occuper 10% supplémentaires à Gaza, on est content pour lui, mais c'est pas ça qui va changer notre réalité. Et puis je pense que c'est plus urgent d'assurer la protection de la population israélienne avec des décisions adéquates. Et il n'y a pas de décision adéquate. L'armée fait son travail, le gouvernement ne fait pas son travail, il faut le dire, il faut être clair. Et puis, on a besoin de 10% au Liban, pas 10% à Gaza. Et il faut aussi être clair sur ce point. Gaza ennuyait Israël en tirant des roquettes. Avant la guerre, on s'en souvient tous. Tous les matins, vous parliez de tirs de roquettes sur Ashkelon, sur Ashdod, sur Tel Aviv. Et ces roquettes étaient pour la plupart interceptées par le Dôme de Fer, mais ils tuaient des gens. Aujourd'hui, des 150 000 roquettes que le Hamas détenait, il n'y en a plus. Ça fait, même pendant la guerre entre Israël et l'Iran, il n'y a pas eu de tir de roquettes depuis Gaza, depuis le Hamas. Et ça, c'est le changement. C'était ça la nuisance. Aujourd'hui, Hamas domine la rue, fait la police à Gaza, mais ce dérangement, cette nuisance principale, elle n'existe plus. Alors, on pense beaucoup aux prochaines élections quand on entend, parce qu'il y a beaucoup de gens qui ne comprennent pas exactement ce que ça veut dire, 10%, 5% de plus ou de moins à Gaza, c'est pas ce qui va changer la vie d'Israël.
0: Merci beaucoup Stéphane Dufa pour ces précisions.
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0: quelques instants, le Dvartora avec le Rav Mevora Zerbi, mais tout de suite, le journal de la rédaction. Le journal qui vous est présenté par Nina Alouche. Nina à la une aujourd'hui, nouveau tir iranien cette nuit dans le détroit d'Ormuz, alors que les États-Unis et l'Iran sont parvenus à un accord sur le cadre d'un cessez-le-feu de 60 jours.
1: Accord en attente de l'approbation finale du président Donald Trump et du guide suprême iranien. Selon Axios, ils auraient lancé de nouvelles négociations sur le programme nucléaire. Le vice-président américain J.D. Vance assure que les discussions avancent bien, mais qu'il reste toutefois des désaccords importants, notamment sur l'uranium enrichi et l'enrichissement nucléaire. On l'écoute.
0: Mais il est difficile de dire quand, voir si le président signera le protocole d'accord. Nous négocions encore quelques points de formulation. Je pense néanmoins que nous avons fait de grands progrès. Il est clair, me semble-t-il, que les Iraniens souhaitent un accord et la réouverture du détroit d'Ormuz. Nous souhaitons également la réouverture du détroit d'Ormuz. Il y a quelques points de désaccord concernant le nucléaire et le stock d'uranium hautement enrichi, notamment la question de l'enrichissement. Nous poursuivons donc les discussions avec eux. Nous pensons qu'ils négocient du moins jusqu'à présent de bonne foi et nous progressons.
1: Le vice-président américain J.D. Vance. Toutefois, l'Iran a lancé des missiles depuis le sud du pays. L'agence Fars affirme que les missiles visaient des cibles spécifiques sans préciser lesquelles. Des tirs ont aussi été effectués près du détroit d'Ormuz pour avertir les navires présents dans la zone. Par ailleurs, la télévision d'État iranienne a également affirmé qu'un avion américain avait été abattu près du Bushehr. Déclaration démentie par les États-Unis.
0: Les États-Unis, par ailleurs, qui auraient été informés de la frappe israélienne menée à Beyrouth hier contre Ali al-Husseini, responsable du Hezbollah lié au réseau de missiles.
1: Selon la chaîne israélienne 12, Washington veut être prévenu à l'avance des assassinats ciblés menés par Israël au Liban. Israël et les États-Unis échangent régulièrement des informations via des canaux militaires, diplomatiques et sécuritaires. Par ailleurs, Tzal a tué plusieurs hauts commandants du Hezbollah ces deux dernières semaines. Depuis le début de l'opération Lion Rugissant, 2500 combattants du Hezbollah ont été éliminés. Sur le plan diplomatique, des discussions entre Israël et le Liban devraient avoir lieu aujourd'hui aux États-Unis. Trois officiers supérieurs arriveront au Pentagone et rencontreront des officiers de l'armée libanaise.
0: Benjamin Netanyahou a ordonné à l'armée israélienne de prendre le contrôle d'environ 70% de la bande de Gaza.
1: Il a précisé qu'Israël contrôle déjà environ 60% du territoire et que l'objectif est d'étendre ce contrôle progressivement. Benjamin Netanyahou a aussi indiqué que des zones supplémentaires ont été prises ces derniers mois et que le contrôle israélien sur Gaza aurait fortement augmenté depuis le début du conflit. On l'écoute.
0: Maintenant, nous sommes dans une phase où notre puissance nous permet de la diriger dans de nombreuses directions. Vous devez écraser le Hezbollah. Nous sommes en train de déloger le Hamas, n'est-ce pas? Nous contrôlons désormais 60% du territoire de la bande de Gaza. Vous savez, on était à 50%, on est passé à 60%. La deuxième option, c'est de les dépasser. Ça pourrait aller, on est déjà à 70%. Nous commençons par ça, éradiquons-les de tout ça et on s'occupera des restes.
1: Le Premier ministre israélien Benjamin Netanyahou hier soir.
0: L'Union européenne a officiellement adopté des sanctions contre plusieurs organisations et personnes juives accusées de violence contre des Palestiniens en Judée-Samarie.
1: Les sanctions visent notamment Daniela Weiss, le mouvement Nachala, l'ONG Regavim, son directeur ainsi que d'autres organisations liées aux implantations israéliennes. L'Union européenne les accuse d'avoir encouragé des violences, des déplacements forcés de Palestiniens ou des démolitions de constructions palestiniennes. Les mesures comprennent le gel de leur avoir et une interdiction d'entrer dans les pays de l'UE. Le Premier ministre israélien Benjamin Netanyahou a vivement critiqué cette décision, accusant l'Union européenne de mettre sur le même plan des citoyens israéliens et le Hamas.
0: Merci d'écouter Radio J. Direction les États-Unis maintenant, où des rabbins et plus de 1300 juifs de New York ont envoyé une lettre au maire Zoran Mamdani pour lui demander d'agir plus fermement contre l'antisémitisme.
1: En cause, l'augmentation des actes antisémites dans la ville. Les signataires demandent notamment plus de protection pour les institutions juives, une condamnation claire de certains slogans jugés violents et des lois plus strictes contre les discours jugés antisémites.
0: Enfin, record de température en France pour un mois de mai. 14 départements sont en vigilance orange.
1: Selon Météo France, la chaleur devrait toutefois diminuer dans le nord-ouest, mais elle restera forte dans le centre et le nord-est. À Paris, les températures pourraient encore atteindre 34 à 35 degrés dans la journée.
0: Avec un record historique battu hier, une température maximale de 37,8 degrés. Merci beaucoup Nina Alouche. On vous retrouvera à 6h45 pour le rappel des titres.
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0: Merci. merci d'écouter Radio J. Il est 6h35. Je vous donne les horaires de Shabbat. Entrée ce soir à Paris, 21h24, sortie 22h47. Et oui, ça sort tard. Nous lirons la paracha Nassau. C'est la plus longue de la Torah. Et justement, on en parle dans le Dvar Torah du jour avec le Rav Mevorah Zerbib. Bonjour Rav.
2: Bonjour à toutes et à tous. Ce Shabbat, ce sera un Shabbat Nassau. On va lire la paracha la plus longue de toute la Torah, avec 176 versets. Je parle pour la France et pour tout ce qui est en dehors d'Israël. En Israël, ce Shabbat, on va lire la paracha Balotra. Bon, enfin, on va en parler tout à l'heure vers 15h. Mais je voudrais évoquer le fait que dans le traité Brachot, on dit le but de la sagesse, c'est la Teshuvah. Et les maasim tovim et les bonnes actions. Pourquoi je parle de teshuva, le retour? Parce que pour le Rambam, pour Maïmonide, la teshuva se trouve dans notre paracha à travers le vidouille, à travers la confession, sujet qu'on va développer tout à l'heure vers 10h30. Mais le principe de la teshuva, c'est quelque chose qui est étonnant. Pour dire le but de la sagesse, c'est teshuva et maasim tovim. Mais la teshuva, le retour, c'est pas finalement la réparation d'une faute. Enfin, s'il n'y a pas eu de faute, comment ça peut être un but de la sagesse? Il y a une histoire qu'on raconte à propos de Rav Saadia Gaon, qui est arrivé dans une ville où il était invité, et il est arrivé le soir, il a élu domicile dans une auberge, où l'aubergiste ne le connaissait pas de visu. Il savait qu'il y avait un grand rave qui devait venir, mais il n'avait pas percuté que ça pouvait être ce rave qui était venu chez lui, qui avait l'air d'être très simple. Et donc, il a accueilli très correctement. Il a accueilli vraiment comme il faut. Mais sans savoir celui qui était là. Le lendemain matin, en l'accompagnant à la synagogue, le rave de la synagogue reconnaît le rave Saadia Gaon, qui était la plus grande autorité rabbinique de cette époque. Et salue chaleureusement, tout le monde vient donc prendre une bénédiction chez le Rav Saadia Gaon, et là l'aubergiste tombe au pied du Rav et dit: Rav Mechila, vraiment je vous demande pardon du fond du cœur. Et le Rav Saadia Gaon dit: pourquoi tu me demandes pardon? Qu'est-ce que t'as fait? T'as rien fait de mal? Non. Enfin, il dit: mais tu m'as très bien reçu. Je vois pas ton problème. Il dit: non, je ne savais pas qui vous étiez. Si je savais, alors j'aurais certainement reçu un peu mieux. J'aurais fait différemment. Parce que je vous connaissais pas. Et en fait, de cette histoire de Rav Saadia Gaon, on apprend comment on doit faire teshuva chaque jour, puisque tous les jours, on découvre un peu plus la grandeur de Dieu. On découvre un peu plus notre conscience vis-à-vis du divin, qui fait que, par rapport à hier, eh bien, on va avoir un sentiment un peu de honte, parce qu'on n'a pas servi Dieu, on n'a pas respecté comme on aurait dû le faire, en connaissance, en conscience, comme soit dû se faire de cette histoire de Rav Saadia Gaon. Eh bien, voilà, c'est ce que je vais vous donner comme réflexion ce matin. Je vous donne rendez-vous tout à l'heure, d'abord à 10h32. On parlera de déjà une partie de Mitzvah du vidouille. Pourquoi au pluriel? Pourquoi Hachamnou, Bagalnou, et pas au singulier? Parce que dans la paracha, il est marqué Vidado au pluriel. Et puis, cet après-midi, on abordera encore un petit peu le Birkat Kohanim, mais aussi le Vidou sur un autre point qui me semble important. Pour l'heure, je vous souhaite Shabbat Shalom, Git Shabbat Shalom.

0: 19h35 sur Radio J. Et Rav, on vous retrouvera pour mieux expliquer cette paracha Nassau à 10h32 dans Kabbalat Shabbat, tout à l'heure donc sur Radio J.
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0: Merci d'écouter Radio J à 6h55. Vous retrouverez votre rendez-vous avec Dov Maimon, chercheur au Jewish People Police Institute de Jérusalem. Également un jour une mitzvah et Mila, le mot du jour dans quelques minutes. Mais pour l'instant, bien sûr, on prend la direction de notre chroniqueur marseillais préféré, Xavier Nataf, pour Microsion, qui nous parle aujourd'hui des Israéliens d'origine éthiopienne.

0: L'émigration de presque tous les Juifs d'Éthiopie vers Israël est l'une des plus grandes sagas du XXe siècle, perçue comme renouvelant l'exode des anciens Hébreux fuyant l'Égypte pour conquérir leur liberté. Dès les années 50, cette émigration est surtout faite d'hommes qui viennent en Israël avec un visa de touriste et y restent illégalement. Sur place, des sympathisants les reconnaissent comme juifs et les aident. En 1973, on pose officiellement la question de la judéité des Bêta Israël au grand rabbin séfarade d'Israël Ovadia Yosef, qui reprend la thèse que les Bêta Israël descendent de la tribu perdue de Dan et reconnaît leur judéité en février 73. Le grand rabbin Ashkenaz Shlomo Goren finit lui aussi par l'approuver un an plus tard et à son tour, le gouvernement d'Yitzhak Rabin reconnaît officiellement le caractère juif, ce qui leur ouvre le bénéfice de la loi du retour. Entre 1977 et 2010, plus de 86 000 juifs d'Éthiopie émigrent en Israël, dont plus de 40 000 lors de deux opérations dramatiques, entre 83 et 85 l'opération Moïse et entre 90 et 92 l'opération Salomon. Dans les deux cas, le Mossad intervient puissamment ainsi que la diplomatie américaine. Le premier contact en Israël a été généralement un choc assez violent pour ces nouveaux immigrants. Pour une population rurale avec un niveau scolaire très faible, l'univers urbain israélien a posé des problèmes d'adaptation. Mais les nouvelles générations se sont par contre rapidement fondues dans la culture israélienne, avec quelques spécificités, le développement d'une sous-culture israélo-afro-américaine et l'identification à des musiques noires comme le reggae ou le rap, servant à structurer leur identité.
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3: Radio J, il est 6h45, bon réveil, merci d'être parmi nous. Tout de suite le rappel des titres, il vous est présenté par Benjamin Berman. Bonjour Benjamin.
4: Bonjour cher Greg, bonjour à toutes et à tous. Les États-Unis et l'Iran sont parvenus à un accord qui prévoit un cessez-le-feu de 60 jours. Toutefois, l'approbation finale du président Trump et du guide suprême iranien se fait toujours attendre. En parallèle, l'Iran a lancé des missiles depuis le sud du pays et un avion américain a été abattu près de Bushehr. Une information démentie par un responsable américain. L'Union européenne a officiellement adopté des sanctions contre plusieurs organisations et personnes juives accusées de violence contre des Palestiniens en Judée-Samarie. Les sanctions visent notamment des organisations liées aux implantations israéliennes. À New York, Mamdani confirme son boycott au défilé de la journée d'Israël, mais promet une sécurité étroite. Par ailleurs, des rabbins et plus de 1300 juifs de la ville ont envoyé une lettre au maire pour lui demander d'agir plus fermement contre l'antisémitisme. Et puis en France, c'est toujours la canicule. La journée d'aujourd'hui restera chaude avec 14 départements maintenus en alerte orange canicule. Cependant, la vague de chaleur devrait se terminer dimanche sur le territoire français.
3: Merci beaucoup Benjamin. Prochain point sur l'actualité, ce sera à 7h en direct de Jérusalem avec les studios Qualita.
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3: Bon début de vendredi avec Radio J, vous avez bien fait de vous réveiller avec nous. Dans le prochain quart d'heure, Dov Maimon, chercheur au Jewish People Policy Institute de Jérusalem. Un jour, une mitzvah pour parler de la Torah avec Raim Nissenbaum. Mais tout de suite, Mila, le mot du jour. Ephraim Khan, vous nous parlez aujourd'hui du mot Médina. Boker Tov.
5: Shalom, Boker Tov. Ces jours-ci, nous parlons d'été. Nous avons évoqué il y a deux jours le terme hébraïque pour dire l'été, kaitz. Nous avons parlé hier du terme araméen pour dire l'été kaït. Et aujourd'hui, je vais vous parler non pas de la saison elle-même, mais d'une activité que nous aimons beaucoup faire en cette saison, à savoir le voyage. Qui dit voyage, dit continent, dit pays, ville, et ainsi de suite. Et ce sont les mots que nous allons aborder ensemble dans les jours à venir. Commençons par le plus gros. Le plus gros, c'est donc le continent. Il se dit en hébreu « Yabeshet ». « Yabeshet » s'écrit de la manière suivante « Yod, Bet, Shin, Tav ». « Yabeshet ». Certains d'entre vous l'ont sans doute remarqué, le mot « Yabeshet » contient dans ses trois premières lettres le terme « Yavesh ».« Yavesh » qui veut dire « sec ». Ça n'est pas du tout un hasard, puisque Yabeshet, le continent, nécessite une terre sèche. Il désigne une étendue de terre qui est précisément ferme. Mais attention, À la différence du français, lorsque vous désignez un continent spécifique, le nom du continent ne varie pas lorsqu'il est précédé du terme « continent ». Je m'explique. En français, il serait incorrect de dire le continent « Europe ». On dit plutôt le continent « européen ». Pareil pour le continent « américain », etc. En hébreu, c'est l'inverse. En hébreu, le continent européen se dit « Yabeshet Europa », le continent Europe. Pour parler du continent américain, il faut dire « Yabeshet America ». Le continent africain se dit « Yabeshet Africa » et le continent asiatique « Yabeshet Asia ». Je récapitule, vous avez « Yabeshet Europa » pour l'Europe, « Yabeshet America » pour les Amériques, Yabeshet Africa pour l'Afrique, Yabeshet Asia pour l'Asie. Aussi, le continent de l'Antarctique se dit Yabeshet Antarctica et pour l'Océanie, Yabeshet Oceania. Notre voyage touche à sa fin, il est l'heure pour nous d'atterrir. Le mot du jour était Yabeshet, je vous souhaite une belle et agréable journée. Yom Na'im Lachem.
3: Merci beaucoup Ephraim Kahn. Shabbat Shalom, on vous retrouve la semaine prochaine bien sûr, et tous les podcasts de Mila, le mot du jour, sont à retrouver sur notre site internet radioj.fr.
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3: Radio J 6h49, je vous rappelle les horaires de Shabbat de ce soir, entrée à Paris 21h24 et les jours sont longs, donc sortie à 22h47. Nous lirons la paracha de Nassau et justement, c'est l'heure de retrouver Chaim Nissenbaum pour un jour une mitzvah. Rav, bonjour.
6: Bonjour à tous, le Shabbat est déjà presque là, comme chaque semaine, il est l'invité de droit de notre maison. C'est décidément un don bien précieux et déterminant aussi. Nos sages vont jusqu'à nous dire à son sujet dans le traité du Talmud Shabbat que si seulement les Juifs respectaient deux Shabbats scrupuleusement, ils seraient immédiatement délivrés de l'exil par la venue du Messie. Voilà une idée vertigineuse. Deux Shabbats respectés par tous suffiraient pour que le Mashiach vienne enfin ? Nos commentateurs ont vu à ce passage un sens encore plus profond. Ils nous enseignent que chaque Shabbat en contient deux. La proposition n'est pas très claire, réfléchissons. On veut nous dire que chaque Shabbat est constitué de deux niveaux spirituels si différents qu'ils sont comme deux Shabbats en un seul. Il s'agit du vendredi soir et du samedi. En effet, il nous est enseigné que le vendredi soir, quand vient le Shabbat, c'est le résultat spirituel de toutes nos actions de la semaine qui s'élève vers Dieu. Et que le samedi, c'est comme, en réponse, un dévoilement plus intense de la divinité en nous-mêmes, au cœur de l'univers, révélant les forces sous-jacentes d'un plaisir infini en Dieu, au sens le plus noble du terme. Oui, deux Shabbats en un seul. L'un, le premier pour donner à Dieu, le second pour recevoir de lui. Deux sentiments à méditer, deux idées à sauvegarder, deux thèmes à mettre en pratique pour être libéré. Bonne journée à tous.
3: Shabbat Shalom, Chaim Nissenbaum.
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2: Radio J. Sur l'infotrafic, la situation en région parisienne avec un véhicule léger en panne à vous signaler sur l'A86 extérieur et puis également un accident sur la N104 intérieur avec un véhicule léger impliqué.

0: Après Saint-Gervais, Louis Blanc jusqu'à 6h50 et le trafic est perturbé sur l'ensemble de la ligne 6 en raison d'une panne de signalisation à la station nationale.
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0: Et comme tous les vendredis, on retrouve Dov Maimon, chercheur au Jewish People Policy Institute de Jérusalem, au micro d'Ilana Ferradian.
2: Dov, dans une étude que vous publiez cette semaine, vous défendez une idée dérangeante. L'antisémitisme dépend beaucoup moins de ce que font les juifs que des périodes de structuration, de déconstruction ou de reconstruction que traversent les sociétés. Qu'est-ce que ça veut dire ?
3: Cela veut dire qu'il faut arrêter de croire que l'antisémitisme est une réaction au comportement des juifs. L'histoire dit exactement le contraire. Les juifs ont été accusés d'être trop séparés ou trop intégrés, trop capitalistes, trop révolutionnaires, trop cosmopolites ou trop nationalistes. Ça ne change rien. Les accusations se contredisent, mais elles reviennent toujours vers la même cible. Et cela prouve une chose, c'est que l'antisémitisme parle moins des juifs que de l'état interne des sociétés qui les entourent. Il y a des périodes où les juifs sont utiles, acceptés, voire admirés. Il y a des périodes où ils deviennent suspects. Non parce qu'ils ont changé, mais parce que la société qui les regarde a changé. Il y a d'abord des périodes de reconstruction, après la Deuxième Guerre mondiale par exemple. Après les grandes crises, certaines civilisations cherchent à rebâtir du commun des institutions de stabilité. Et dans ces moments-là, les juifs réussissent souvent très bien parce que leur histoire les a préparés à cela. L'éducation, les réseaux, la mobilité, la capacité à vivre entre plusieurs mondes, culture débat et de l'autocritique, leur dimension interne de remise en question devient alors une qualité admirée. C'était dans les années 70 en France, par exemple. Puis viennent les périodes de déconstruction. Là, c'est la déconstruction, la fragmentation. On remet tout en cause, on ne veut plus d'identité, on a un mouvement de bascule, on ne supporte plus ce qu'on était avant. Et là, les juifs redeviennent une cible particulière. Et ce qu'on les admirait avant, on les déteste aujourd'hui pour cela. Leur réussite, ben, ça devient suspect. Et puis on a encore une troisième étape, c'est quand on a des moments où on a une grande religion qui naît, une certitude, quand les gens en ont marre du scepticisme et de ne plus savoir qui ils sont, ils ont besoin de certitude. Et là on a le christianisme qui apparaît, ou l'islam qui apparaît, ou le communisme qui apparaît. Et là les juifs sont alors là vraiment embêtés, parce que les juifs, eux, ont une identité qu'ils ne veulent pas lâcher, même s'ils sont pas religieux, même s'ils ne font rien, le fait même qu'ils ont une mémoire, qu'ils ne veulent pas devenir quelqu'un de complètement incolore et indolore, et ben ça les dérange. Et donc on va rencontrer les juifs. Et donc le point commun de toutes ces périodes, c'est qu'elles supportent mal l'existence d'un peuple qui traverse des siècles sans disparaître complètement dans les structures dominantes. C'est le cas de Golda Meir qui arrive en 1947 à Moscou. Et Staline qui dit, après 30 ans de communisme, les juifs ont quand même veulent rester juifs. Alors là, il devient complètement fou furieux. Il veut absolument les tuer tous. Voilà, donc ça c'est... Donc ça dérange dans les sociétés traversées par des certitudes absolues ou des crises profondes. Peu importe ce que font les juifs, c'est les mêmes juifs. Des fois on les déteste, des fois on les aime.
2: Et vous dites justement que l'Amérique a longtemps constitué une exception historique. Pourtant aujourd'hui on voit monter un antisémitisme à gauche comme à droite. Qu'est-ce qui est en train de se casser dans le modèle américain finalement ?
3: L'Amérique d'après 1945 était l'environnement le plus favorable que les juifs aient connu dans toute l'histoire moderne. Parce que le modèle américain n'était pas fondé sur une identité ethnique ou une religieuse ancienne, c'était un projet civique. Immigration, mobilité sociale, institutions, universités, réussite professionnelle. Et dans ce cadre-là, les qualités que les juifs avaient développées, selon on a parlé, les études, les réseaux, la mobilité, l'adaptation, capacité à vivre entre plusieurs mondes, devenaient des atouts extraordinaires. Ils ont réussi, on se rappelle dans les années 70 ou 80 ou 90, comment les juifs étaient vraiment partout, que ce soit à Hollywood ou que ce soit dans la finance, etc., ou dans les universités. Et la réussite juive était vue comme une preuve que le rêve américain fonctionnait. Le rêve qui ne faisait pas de différence entre les religions, les races et les gens, et les peuples. Et aujourd'hui, ce modèle est en crise. Les Américains ne croient plus dans leurs institutions comme avant. Les universités, les médias, la justice, le gouvernement fédéral sont perçus par des millions de personnes comme illégitimes ou corrompus. Et quand une société perd confiance dans son propre système, elle commence à regarder différemment ceux qui ont réussi à l'intérieur de ce système. À droite, certains populistes voient désormais les juifs comme symbole des élites globalisées, des médias, des universités, de la finance, du cosmopolitisme. À gauche, Israël est intégré dans le récit mondial des oppresseurs coloniaux et les juifs sont perçus comme faisant partie des groupes dominants occidentaux. Et ce qui est frappant, c'est que les deux camps se détestent, mais finissent par produire des imaginaires anti-juifs assez proches. Les juifs deviennent associés au pouvoir, aux institutions, aux élites ou à leurs dominants. Et c'est là le grand retournement historique américain. Au XXe siècle, la réussite juive prouvait que le modèle américain fonctionnait. Au XXIe siècle, pour les ennemis de ce modèle, cette même réussite devient une preuve contre lui.
2: Et quand vous regardez la France d'aujourd'hui, Dove, vous pensez que nous sommes seulement au début de cette vague ?
3: Malheureusement, oui, Ilana. Il faut avoir le courage de le dire clairement. Beaucoup de gens espèrent encore qu'il s'agit d'une crise passagère liée au 7 octobre, aux réseaux sociaux, à quelques excès militants. Je ne crois pas du tout. Nous sommes face à une transformation profonde des sociétés occidentales. La France cumule plusieurs fractures explosives, on les connaît, identité, affaiblissement du récit national, crise de l'école, perte de la confiance dans l'institution, tension démographique, radicalisation politique, importation des conflits Moyen-Orient, voilà, montée des logiques communautaires, polarisation numérique permanente. Dans ce type de climat, les Juifs deviennent très rapidement un point de fixation symbolique. Et surtout, les nouvelles générations grandissent dans un univers mental très différent de celui de l'après-Shoah. La mémoire protectrice disparaît, l'antisionisme radical sert de langage de légitimation, les tabous sautent progressivement. Ce qu'on entend aujourd'hui dans certaines universités, dans certains quartiers, dans certains endroits, était impensable il y a 20 ans. Donc, on est dans une situation nouvelle, quand on est au début d'une vague, ça risque d'être terrible. Il faut se préparer à tous les scénarios. Et on se voit très bientôt, j'espère, sur vos plateaux. Au revoir, Ilana. Shabbat shalom.
2: Shabbat shalom, Dov Maïmon.
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0: dans un instant, nous retrouvons Raïm Nissenbaum, mais tout de suite, on part à Jérusalem.
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0: Le journal des studios Qualitat de Jérusalem vous est présenté par Daniel Haïk. Daniel Bokertov, Tsahal poursuit son offensive au sud-Liban et déploie des forces même au-delà du fleuve Litani.
2: Oui, effectivement, Greg, les forces israéliennes continuent leur progression au sud-Liban et combattent dans les régions des villes de Tyr et même de Saïda, plus au nord. Elles affirment frapper le Hezbollah à raison d'une centaine de cibles par jour. Le porte-parole de l'armée a révélé que les forces israéliennes avaient éliminé au cours des deux dernières semaines 7 officiers supérieurs du mouvement terroriste chiite. Selon Tsahal, ce sont plus de 800 terroristes du Hezbollah qui ont été éliminés depuis l'instauration du cessez-le-feu. Il y a un peu plus de 3 semaines et plus de 2500 terroristes éliminés depuis le début de la guerre contre l'Iran le 28 février. Au sein de Tsahal, on affirme rester en état de guerre face au Hezbollah et l'on estime que le mouvement terroriste chiite s'affaiblit malgré tout, envers et contre tout, de jour en jour.
0: Et pendant ce temps, on attend toujours une réponse de Donald Trump et de Mortama Khamenei sur un protocole d'accord entre l'Iran et les États-Unis.
2: Oui, selon des sources américaines, ce protocole a bel et bien été conclu, mais il doit être validé par le président Trump qui a demandé quelques jours de réflexion avant de prendre une décision. De même, on ne sait pas encore si le guide suprême, Mortaba Khamenei, le validera ou bien s'il posera de nouvelles conditions. L'une des dernières exigences des Iraniens serait de n'accepter le contrôle de leur centrale nucléaire que si Israël faisait aussi l'objet d'un contrôle de la part de l'AIEA. La nuit dernière, dans une interview à sa belle-fille Lara Trump sur Fox News, le président américain a déclaré qu'un accord avec l'Iran qui ne serait pas bon pour les États-Unis sera pour lui une ligne rouge. Il a par ailleurs vanté les mérites des négociateurs iraniens, affirmant qu'ils étaient rusés, mais il a rappelé que toutes les cartes restaient entre les mains des Américains. Enfin, le vice-président américain J.D. Vance a reconnu qu'il était difficile de savoir quand un protocole d'accord sera signé avec l'Iran.
0: Et Daniel, que referme le protocole d'accord qui doit être ratifié entre les deux pays ?
2: Eh bien, ce protocole mentionne l'instauration d'un cessez-le-feu de 60 jours, une première période de 2 mois, mais le point le plus important est la libre circulation sur les détroits d'Ormuz. Les Américains ont ainsi très fermement rejeté toute option d'un contrôle conjoint du détroit d'Ormuz par l'Iran et par le sultanat d'Oman. Donald Trump s'est d'ailleurs même montré très menaçant hier envers le sultanat s'il devait continuer à cautionner une telle revendication. Téhéran devrait aussi procéder au déminage du détroit dans les 30 prochains jours. De leur côté, les Américains accepteraient de lever un blocus naval qu'ils ont imposé sur les ports iraniens depuis plusieurs semaines. Sur le dossier du nucléaire, le document stipule que les Iraniens cesseront le développement de leurs armes nucléaires, mais l'avenir des 400 kg d'uranium enrichi qui serait enfoui sous la centrale de Fordow ne sera déterminé que dans le cadre des pourparlers qui interviendront donc pendant les 60 jours de cessez-le-feu.
0: On en vient à cet incident inhabituel la nuit dernière au-dessus de la localité de Beth-El en Samarie.
2: Oui, des habitants de la localité ont cru repérer dans le ciel un drone offensif et ennemi et ils ont donc alerté les forces de sécurité israéliennes qui ont ouvert le feu dans la direction de ce qu'ils pensaient être un drone, le manquant fort heureusement car peu après il s'est avéré qu'il s'agissait en fait d'un petit avion civil israélien. Le pilote de l'avion a en effet dû effectuer un détour sur ordre de la tour de contrôle de l'aéroport Ben Gurion avant de se poser. Cela a donc conduit jusqu'à la proximité du ciel de la localité de Beth-El. Cet incident est un reflet de la tension que ces drones offensifs et explosifs ont créé au cours des dernières semaines en Israël.
0: L'enrôlement des orthodoxes maintenant, alors que la loi est en attente, les manifestations de protestation reprennent.
2: Oui, des manifestations d'ultra-orthodoxes ont paralysé hier la circulation sur plusieurs grands axes routiers ici, en début de soirée. Il s'agit de manifestations près de Nebrak sur l'autoroute 4, près d'El Had sur la route nationale 444 et à l'entrée de Jérusalem sur l'autoroute numéro 1. Motif de ces manifestations, l'arrestation de plusieurs élèves des yeshivot réfractaires au service militaire. La police a qualifié ces rassemblements d'illégaux et est parvenue finalement à les disperser.
0: Enfin Daniel, il faut le remarquer que ces manifestations se sont produites peu après que Benjamin Netanyahou ait rencontré les soldats orthodoxes de la brigade des Rassomnéens.
2: Oui, effectivement, le Premier ministre a été accueilli très chaleureusement et même en chanson par les soldats orthodoxes de cette brigade des Hashmon Naïm, lors de son intervention, le Premier ministre a vanté les mérites de ses soldats. Il a même affirmé qu'il était persuadé que le premier chef d'état-major orthodoxe de Tsahal viendra des rangs de cette brigade des Hasmonéens. Le Premier ministre a été très clair sur un point. Tout celui qui n'étudie pas la Torah doit s'enrôler dans Tsahal.
0: Merci beaucoup Daniel Haïk. On aura le plaisir de vous retrouver à 7h30 pour la revue de la presse israélienne.
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0: Radio J, il est 7h05. Je vous rappelle les horaires de Shabbat. Ce soir, entrée à Paris, 21h24. Sortie, 22h47. Nous lirons la Parasha Naso. C'est la plus longue de toute la Torah. Et pour en parler, nous retrouvons le Rav Mevorar Zerbib. Le Rav Raïm Nissenbaum, pardon. Bonjour, Rav.
4: Bonjour, bonjour à tous. Nous allons revenir un petit peu sur l'actualité, puisque ce matin, dans ce biais d'humeur, il s'agit de s'interroger sur ce qui se passe dans le monde en réalité. Et ce qui se passe dans le monde, c'est bien sûr, comme vous venez de l'annoncer, la paracha la plus longue de l'année, la paracha de Nassau. Mais dans cette paracha, justement, voilà que on dénombre le peuple juif. On nous dit le décompte des tribus, on dénombre les unes après les autres pour nous donner une forme de recensement avant la lettre. Et bien sûr, on peut s'interroger sur l'utilité de tout cela, mais justement, il faut pouvoir l'éclairer alors que nous regardons le monde qui nous entoure. Aujourd'hui, nous savons que l'homme est en train parfois de perdre sa signification individuelle. Les progrès technologiques, ne serait-ce que l'IA, eh bien tout cela fait disparaître peu à peu la qualité de l'humain. Et voilà que cette qualité de l'humain nous remonte au visage par le biais de la lecture de la Torah. Et c'est très significatif. Voilà qu'on nous dit « chacun est important ». Et on nous précise, attention, nous n'allons pas recenser tout le monde, en l'occurrence, nous recensons uniquement les hommes de 20 à 60 ans, en fait l'âge militaire, mais surtout, nous recensons les individus et nous disons à quelle tribu ils tiennent, comme pour nous dire que chacun a quelque chose à apporter, chacun est indispensable. Oui, nous sommes très loin de cette espèce de massification à laquelle nous assistons, hélas, parfois aujourd'hui, cet oubli de l'humanité. Non, chacun est important. Et si un seul manquait, eh bien le recensement n'aurait pas été parfait. C'est-à-dire que notre attachement avec la mission que Dieu nous a confiée, nous sommes après Shavuot, eh bien cette mission que Dieu nous a confiée, nous ne pourrions pas l'assumer totalement, même si, quantitativement, nous faisions tout ce qu'il fallait. Mais il y manquerait quelqu'un. Et voyez-vous, je voudrais qu'on se souvienne de cela, qu'on s'interroge. Quelle est notre place personnelle? Quelle est notre place individuelle? Qu'est-ce que l'homme aujourd'hui? Quelle est notre fonction? Qu'est-ce que nous assumons? Pour le dire en d'autres termes, peut-être plus classique, quelle part du fardeau général prenons-nous? Oui, l'homme est important. L'individu est important. La collectivité l'est certes aussi. Mais elle ne signifie rien si on ne donne pas sa place à chacun. Bien, la paracha de Nassau nous rappelle cela. Oui, nous comptons chacun. Chacun est là, chacun doit être là et poursuivre son chemin, parce que le chemin de chacun, finalement, eh bien, c'est de la somme de tous ces chemins que fait le chemin collectif. Et on ne peut véritablement être ensemble et unis que parce que d'abord, on existe individuellement, tout en laissant sa place à tous les autres. Shabbat shalom à tous.
0: Shabbat shalom, Raïm Nissenbaum. On aura le plaisir de vous retrouver dès dimanche pour un jour une mitzvah sur Radio J.
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0: C'est l'événement ce dimanche. Finale Paris Saint-Germain, Arsenal. Nina Alouche, Benjamin Berman, vous nous parlez de l'un des matchs de l'année.
5: Bonjour Benjamin Berman.
6: Bonjour Nina Alouche.
5: Alors demain soir à Budapest, le Paris Saint-Germain dispute une nouvelle finale de la Ligue des Champions face à Arsenal.
6: Oui Nina, un match historique, mais récemment, l'appellation Qatar Airways sur le maillot parisien que je porte actuellement a fortement déplu à des membres de la communauté juive. Alors peut-on encore être supporter du PSG tranquillement quand le club est au cœur d'une agitation politique qui nous concerne directement et qu'on ne peut plus ignorer?
5: Alors de quelle agitation politique vous parler. Est-ce que vous nous parlez du Tifo de Munich ?
6: Exactement, Nina, vous êtes très très forte. Samedi 31 mai à l'Allianz Arena de Munich, des supporters du PSG déploient une immense banderole « Stop au génocide à Gaza ». Une banderole, une finale, des centaines de millions de téléspectateurs dans le monde.
5: Mais pour comprendre ce qui se passe vraiment, il faut remonter à novembre 2024 au Parc des Princes.
6: Lors du match contre l'Atlético Madrid, le collectif Ultra Paris déploie un Tifo dont la dimension antisémite saute aux yeux de beaucoup d'observateurs. On y voit un homme dont l'accoutrement et le visage dissimulé sous un kéfier renvoient directement à l'imagerie du Hamas et le I de Palestine est remplacé par une carte où l'État d'Israël a tout simplement disparu. Ce n'est plus un message politique, c'est une négation de l'existence même d'Israël, 50 mètres de large, 20 mètres de haut.
5: Et le PSG dit qu'il n'était pas au courant.
6: C'est la version officielle. Le club assure ne pas avoir eu connaissance du projet. Mais cette explication ne passe pas pour le médecin et animateur Michel Simès, supporter du PSG, qui est scandalisé. On l'écoute.
7: Moi, quand j'ai vu cette banderole Free Palestine, j'ai regardé ça.

0: traverse le multiverse. Qui sont là sur la tête de la mer. On est au casino hier soir. On a vu un quintet de jazz exquis. Bon, et la vraie raison pour laquelle il y avait autant de juifs à Deauville, c'est parce que c'était Shavuot. Fête importante Shavuot. Vous savez, où on reçoit les 10 commandements. Et d'ailleurs, j'étais flatté parce que je pense que c'est un peu grâce à Radio J, mais on m'a reconnu. Et on m'a demandé si je voulais faire 10 commandements. Du coup, j'ai accepté. Je suis monté sur l'estrade. C'est tellement simple, l'amour. Bon, le barbin m'a mis une baillette directement. Mais ce qui m'a, en fait, c'est vraiment très particulier, le 10 commandements, parce qu'il y a 1000 personnes qui arrivent à la cité d'un coup. Ils restent autant qu'ils veulent et ils repartent. C'est-à-dire, on ne sait pas si c'est les 10 commandements ou de 20 privées de couples. Et en plus, c'est un bazar. Chacun ses coutumes. Et le rabbin, il doit vexer personne. Il y en a qui se lèvent, il y en a qui s'assoient, il y en a qui se mettent toute la famille sous le talit, il y en a qui sortent, il y en a qui font une pleurette Kamel Wali. C'est n'importe quoi. Et on a coutume à Shavuot de faire un repas lacté. Mais même là, on est excessif. Faut pas juste faire une pizza ou un plateau de fromage. Non. Il faut qu'on fasse 12 quiches, des lasagnes, du lait de vache, du lait de brebis, du lait de chèvre, du lait d'ânesse. C'est ça l'agriculture, le délire. J'en ai même vu un qui avait du lait maternel. Ouais, à la Sina, à la fin de l'office, ils ont carrément diffusé ça.
1: Ils sont nos amis pour la vie.
0: Pour vous dire. Bon, ça pour dire que c'est déplorable l'incident qu'il y a eu, évidemment. Effectivement, il y avait beaucoup du fait de ville, mais pas d'inquiétude. Hein. Si ce genre d'incident continue de se produire, il risque d'y avoir de plus en plus de destinations en France où il y en aura de moins en moins. Merci beaucoup.
2: Merci beaucoup, Fonzi Cohen. On vous retrouve bien sûr sur le site internet radioj.fr si vous avez manqué cette chronique et très prochainement sur Radio J. Merci d'écouter Radio J. Il est bientôt 7h45. C'est l'heure de retrouver Paul Amar pour sa semaine politique.
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4: Bonjour Paul Amar.
5: Bonjour Nina.
4: Alors aujourd'hui, nous allons commencer notre entretien avec le grand événement de ce week-end, qui est la finale de la Ligue des Champions. Le Paris Saint-Germain affrontera demain Arsenal à Budapest. Et le ministre de l'Intérieur, Laurent Nunez, s'est dit serein, mais a pourtant évoqué un dispositif très important pour toute la France, et plus particulièrement dans la capitale, avec notamment plus de 20 000 policiers et gendarmes mobilisés. Est-ce que ce n'est pas un petit peu contradictoire? Est-ce que ça ne montre pas, à contrario, une inquiétude particulière?
5: Oui, une inquiétude réelle et une inquiétude fondée. Écoutez, demain soir, alors c'est un amateur de foot qui vous parle, le Paris Saint-Germain jouera le plus beau match qui soit. C'est la finale de la Ligue des Champions. Et d'ailleurs, les deux équipes joueront, Arsenal et le PSG, le plus beau match qui soit, et à la limite, peu importe le résultat. Le PSG appartient au Qatar. La plupart de ces joueurs, qui sont de très grands joueurs, ne sont même pas français. Et la finale se jouera à Budapest. Mais toute la France, peut-être à l'exception de Marseille, que je connais bien, toute la France sera derrière le PSG et attendra, espérera une victoire, une seconde victoire, et donc la consécration après la finale de l'année dernière. Le problème, ça n'est pas le match qui sera un moment unique pour tous les amateurs de foot. C'est l'après-match, où des centaines, peut-être des milliers de jeunes, de, on va dire les choses, de racailles, descendront dans les rues des grandes villes, notamment à Paris, dans les beaux quartiers, et se livreront à leur jeu favori, leur match favori, le saccage, le pillage, l'intimidation, la menace de violer, la menace même de tuer, le vol également. Voilà, c'est cette victoire qu'ils célébreront, leur victoire, dans ce match qu'ils jouent contre l'État. Depuis des mois et depuis des années, un match qu'il gagne toujours. Vous savez, quand sur un terrain de foot, un joueur commet une faute, carton jaune, parfois une faute lourde, carton rouge, expulsion. Eh bien là, c'est plus qu'une faute qu'il commette. J'ai dit pillage, j'ai dit vol, j'ai dit saccage, même pas de carton rouge, même pas de carton jaune, à peine blanc cassé, flagrant délit, arrêté, garde à vue, mais aussitôt libéré. La faute à certains magistrats, plus qu'à l'indulgent, c'est vrai, mais la faute surtout à l'État, qui fait si peu, alors qui agit, 22 000 policiers, vous l'avez dit, dans toutes les rues des grandes villes, dont 8 000 à Paris, mais qui laisse faire, qui fait la leçon à des pays vraiment en guerre, mais qui agit si peu face à cette guerre déclarée par ces jeunes tous les soirs de match ou sur les soirs d'après-match. Et c'est absolument lamentable, parce que lui-même, l'État, est paralysé à l'idée d'être attaqué directement par ses hordes et par ses racailles. Voilà où on en est aujourd'hui.
4: Donc un échec politique et sécuritaire. Et lors des derniers matchs, on a assisté à des débordements.

0: comportements, notamment des insultes racistes, des slogans antifascistes. Est-ce que ces événements sportifs ne deviennent pas finalement un prétexte à l'expression de violences politiques ou même identitaires?
1: Vous ne croyez pas si bien dire, il y a même parfois un soupçon. C'est-à-dire que cela devient tellement méthodique qu'on se demande si ça n'est pas organisé. Alors évidemment, tous les jeunes ne sont pas politisés, mais il pourrait y avoir, dans toutes les révolutions d'ailleurs, c'est ce qui s'est passé, c'est toujours une minorité très politisée, très fanatisée, qui manipule la jeunesse, par exemple dans l'université, aujourd'hui dans la rue, et qui va agir à des fins politiques. Et on se demande parfois si ces manifestations extrêmement violentes ne sont pas organisées, mais il faut surtout pas le dire en France de façon publique, ça pourrait heurter d'autres pays.
0: Et en cas de violence samedi soir, est-ce que cela serait perçu plutôt comme un échec au niveau de l'État sur les dispositifs qui ont beau être mis en place et finalement le résultat reste le même?
1: L'échec est déjà là. À partir du moment où ils prennent la liberté de descendre dans la rue, et ça devient de plus en plus récurrent, de plus en plus fréquent, l'échec est déjà là. Il ne s'agit pas de réagir, il s'agit d'agir en amont et d'interdire tout simplement ces manifestations d'après-match qui tournent de façon dramatique parfois. Vous savez, j'ai une consoeur qui s'appelle Sabrina Medjuber, qui habite le 16e arrondissement, tout près du Parc des Princes. Eh bien, ils ont réussi à entrer dans son immeuble et a menacé de viol toutes les femmes de l'immeuble. Ça a été le traumatisme de sa vie et elle reste encore traumatisée par cet événement-là. Donc l'État devrait agir en amont et interdire tout simplement le périmètre. Il n'est pas normal que l'État demande à des commerçants des Champs-Élysées, par un jour de beau temps, ce week-end, de fermer à 17h. Donc vous imaginez le manque à gagner pour ces commerçants? Est-ce qu'il permettrait à des jeunes de descendre dans la rue? Donc c'est laisser le champ libre à ces jeunes. À action, en amont, il ne le fait pas. Donc échec, évidemment, voilà, avéré.
0: Et pour les jeunes qui, à contrario, eux, veulent seulement célébrer, si on interdit les rassemblements, est-ce qu'on n'interdit pas aussi la célébration pour...
1: Ils sont pris en otage, tout simplement. Voilà. Alors l'État, paraît-il, a imaginé une parade sans même avertir la mairie du 7e arrondissement. Le lendemain... Oui. Au champ de Mars. Donc l'État attend de voir ce qu'il se passera samedi soir, mais je pense qu'il devrait tout simplement interdire l'accès aux Champs-Élysées et à tous ces quartiers-là.
0: Finalement, une victoire du PSG sera même peut-être plus difficile à gérer que sa défaite.
1: Non, vous savez, ces jeunes geekas ne sont pas des supporters du PSG. Ils s'en foutent. Victoire ou défaite, ils ont l'intention de descendre dans la rue et de tout casser.
0: Est-ce qu'on peut encore parler d'événements sportifs ou est-ce qu'on est face à un véritable enjeu d'ordre public national?
1: C'est un enjeu d'ordre public, évidemment, d'ordre sécuritaire et d'ordre politique.
0: Et j'aimerais qu'on passe à un autre événement. Il n'y a pas que le sport qui devient un terrain d'affrontement politique. Il y a aussi un collectif marseillais, Culture en Lutte, qui a appelé au boycott de Johannes Fahr, un festival au théâtre de la Criée. Ils ont un slogan fort, qui est sioniste hors de notre ville. Où place-t-on la frontière entre antisionisme revendiqué et discours de haine antisémite?
1: Écoutez, là aussi, c'est le même constat. Alors, c'est pas du tout la même histoire, mais c'est le même constat. L'État est défaillant. Voilà un homme, Johannes Fahr, qui est un grand artiste, au grand talent, et qui est sommé de ne pas participer à un festival littéraire à Marseille, où il a été invité. Sommé par un collectif en lutte, 13. C'est un collectif clairement d'extrême gauche, clairement... alors antisioniste, inutile de le dire, pro-Hamas, pro-palestinien, mais surtout pro-Hamas, et je vais dire clairement antisémite, parce que ce collectif est à ce point sectaire qu'il ne tient pas compte des positions très très très pacifistes de Johannes Fahr, qui lui valent quelquefois la réprobation d'une partie de la communauté qui elle est très sioniste, donc il n'en tient pas compte. Alors je vais vous dire, c'est tout simple. La réalité est crue, et il faut la dire. Il n'est pas sommé de ne pas participer parce qu'il serait sioniste. Non, c'est parce qu'il est juif. Tout simplement. La traque aux juifs a commencé méthodiquement en France et dans toute l'Europe. Juifs, artistes, comme Johannes Fahr, intellectuels, journalistes, collégiens, dont on ne parle pas, dont les médias ne parlent pas, agressés régulièrement dans les collèges par certains copains, alors je vais dire musulmans, mais qu'il n'y ait pas de confusion, je ne confonds pas les musulmans avec les islamistes, mais parfois des jeunes qui sont attirés par des idées islamistes. Voilà ce qu'il se passe en France, voilà ce qu'il se passe en Europe, et l'État ne fait rien. Ça nous rappelle les années 30 en Allemagne, ça rappelle les pogroms récurrents dans les pays arabes où vivaient encore des communautés juives, et l'État ne décrète pas une sorte de mobilisation contre cette traque aux juifs qui est complètement désinhibée. C'est le juif qui est traqué, c'est le juif qui est chassé, ça n'est pas le sionisme n'est qu'un prétexte pour traquer et pour intimider, menacer, parfois agresser le juif en Europe.
0: Et de son côté, le festival défend une liberté de programmation, cette liberté est-elle aujourd'hui menacée par les pressions militantes ?
1: De plus en plus, parce qu'il y a parfois des élus, des organisateurs de spectacles qui préfèrent annuler parce qu'ils craignent un trouble à l'ordre public. Et là, on est dans la même logique que celle que j'avais décrite pour l'après-match, les soirs d'après-match. Il y a une réaction parfois, mais il n'y a pas d'action en amont. Il faudrait une mobilisation générale contre cette traque aux juifs qui nous rappelle encore une fois les années 30 en Allemagne.
0: Et le soutien affiché du maire de Marseille était-il nécessaire pour défendre finalement un principe républicain ?
1: J'espère qu'il tiendra bon jusqu'au bout. Mais ce maire de Marseille a laissé quand même des appels à la prière retentir dans toute la ville, avec des enceintes faites pour ça, et toute la ville a entendu le muezzin. C'est tout à fait nouveau. Ça n'est pas que le cas de Marseille, c'est le cas d'autres villes en France. Il y a comme une offensive, et elle n'a rien à voir avec l'islamisme, encore que. Il y a comme une offensive culturelle, et politique est en train de monter très progressivement en France.
0: Et j'aimerais qu'on aborde un autre sujet. J'aimerais qu'on finisse par un point sur l'actualité internationale avec l'Iran. Washington et Téhéran sont parvenus à un accord sur le cadre d'un cessez-le-feu de 60 jours en attente de l'approbation finale du président américain Donald Trump et du guide suprême iranien Ali Khamenei. Qu'est-ce qu'on peut en dire ?
1: Écoutez, je sais pas si c'est, on peut appeler ça la douche écossaise ou iranienne ou américaine. Ça fait penser au film de Woody Allen, l'humour en moins évidemment, accord et désaccord. Voilà. On fait des allers-retours sans cesse entre accord et désaccord. Donc moi, je ne dirai rien. Je resterai très prudent. J'attendrai la validation de Donald Trump et du juge, du guide suprême pour commenter cet accord. Je crois savoir ou comprendre que dans cet accord ne figure pas la renonciation définitive, claire, formelle de l'Iran à la bombe nucléaire, et j'avoue que ça m'inquiète. Je suis d'ailleurs frappé par le contraste entre les deux guerres qui se déroulent sous nos yeux, au Moyen-Orient et au Proche-Orient. Au Moyen-Orient, une guerre qui n'est plus vraiment une guerre entre les États-Unis et l'Iran, qui tient plus de la menace, de la dissuasion, avec parfois quelques escarmouches que de la confrontation directe. Et une guerre, elle, directe, qui est une guerre, qui ressemble à une guerre, au Proche-Orient, entre Israël et le Hezbollah, qui viole sans cesse la trêve et qui appelle une riposte violente, ferme, de l'État d'Israël. Voilà le contraste entre ces deux guerres. Contraste aussi entre deux hommes, Donald Trump et Netanyahou. Donald Trump qui me paraît très prudent, de plus en plus prudent, qui pense aux élections à mi-mandat, ce qu'on appelle les mid-terms, qui pense à son opinion publique, qui a été flamboyant au début de la guerre, mais qu'il est un peu moins de ce point de vue. Et Netanyahou qui, lui, voilà, riposte quand il le faut au Hezbollah, parce que la géographie explique tout. Donald Trump vit aux États-Unis, un pays puissant, redouté, qui n'est pas menacé évidemment par son environnement, au contraire, qui menace même son environnement. En revanche, Netanyahou vit dans un pays qui est encerclé, qui est menacé de mort, d'extinction par l'Iran, par le proxy, le Hezbollah. Donc, Donald Trump a le choix. Netanyahou ne l'a pas. Donald Trump m'a fait penser à Churchill au tout début de la guerre, qui n'avait pas le choix face aux nazis, mais qui n'avait pas hésité. Donald Trump a le choix, mais j'ai l'impression qu'il hésite.
0: Merci beaucoup, Paul Amar.
2: Merci beaucoup, Lina Alouche. Merci, Paul. 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
1: Bonjour à toutes et à tous, bon réveil et bienvenue sur RCG en ce vendredi 29 mai 2026, il est 8h.
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1: Au programme de cette édition, une réunion à forts enjeux au Pentagone. On en parlera avec notre correspondante en Israël, Emmanuel Ada. Puis l'élection présidentielle, point sur les dynamiques à l'œuvre avec notre éditorialiste politique, Mickaël Darmon. Et enfin, l'histoire juive du jour de Jérôme Attal, 29 mai 1453. La chute de Constantinople, fin du Moyen-Âge et nouvel horizon pour les Juifs sous l'Empire ottoman. On fait tout de suite un tour d'horizon de l'actualité sur RCJ.
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1: Les États-Unis et l'Iran ont fait beaucoup de progrès vers un accord, mais Donald Trump n'est pas encore prêt à l'approuver, a déclaré le vice-président américain J.D. Vance. Nous espérons que nous continuerons à progresser et que le président sera en mesure d'approuver l'accord, mais bien sûr, cela reste encore à déterminer, a ajouté le vice-président américain. L'armée américaine qui a par ailleurs démenti les informations diffusées par la télévision d'État iranienne selon lesquelles les systèmes de défense aérienne de la République islamique auraient abattu un avion américain hostile. Alerte à nouveau hier soir dans le nord d'Israël. Le porte-parole de Tzal a indiqué qu'après les alertes déclenchées à Metoula et à Kfar Yuval, plusieurs tirs ont été identifiés en direction d'une zone d'opération des forces de Tzal dans le sud du Liban. Certains ont été interceptés, d'autres sont tombés à proximité des forces sans faire de victimes. L'armée israélienne a par ailleurs annoncé que 7 hauts commandants du Hezbollah ont été neutralisés au Liban ces 2 dernières semaines. Les autorités libanaises dénoncent les attaques israéliennes menées à proximité de sites historiques et de monuments classés par l'UNESCO dans le sud du pays. Le premier ministre Nawaf Salam a déclaré sur X que, je cite, « rien ne saurait justifier les attaques en cours contre les régions de Tyr et de Nabatieh ni la destruction de leurs monuments historiques ». Fin de citation. Des manifestants ultra-orthodoxes ont bloqué hier plusieurs routes en Israël, à Modine, Ilit, en Cisjordanie. Des ultra-orthodoxes ont manifesté devant le commissariat de police contre l'arrestation d'un réfractaire au service militaire. Ce dernier a été libéré. L'Assemblée de l'État de Californie a adopté à une très large majorité un projet de loi instaurant des zones tampons de 30 mètres autour des entrées et sorties des lieux de culte où les manifestations seraient interdites. Ce texte, qui sera désormais soumis au vote du Sénat de l'État, fait suite à une mesure similaire prise dans l'État de New York après des manifestations violentes devant des synagogues. Yad Vashem va établir son premier centre éducatif hors d'Israël en Allemagne, dans les villes de Munich et Leipzig, aux côtés de mon ami le président fédéral allemand Steinmeier. Je soutiens cette initiative qui intervient à un moment où l'antisémitisme, la xénophobie et la haine sont en hausse dans le monde entier. C'est ce qu'a écrit le président israélien Yitzhak Herzog sur son compte X. Le ministère de la Défense de Roumanie, pays membre de l'OTAN, a fait savoir qu'un drone lancé par l'armée russe s'était abattu sur un immeuble de la ville de Galati, près de la frontière avec l'Ukraine. Dans la nuit, 2 personnes ont été légèrement blessées. Sur fond de menaces russes, justement, les ministres des Affaires étrangères européens se sont réunis à Chypre hier, une occasion pour l'Europe de réaffirmer sa position face à Moscou. Victor Benchimol.
3: Un des objectifs était d'étudier différents profils en vue de désigner un négociateur européen pour des pourparlers avec Vladimir Poutine. Kaja Kallas, sceptique à l'égard de discussions avec la Russie, a précisé le thème de la réunion. L'objectif est d'aligner toute l'Europe sur la même position. Pour la chef de la diplomatie européenne, l'Europe ne doit pas tomber dans le piège de la Russie, consistant à débattre de son représentant. L'Europe ne sera jamais un médiateur neutre entre Kiev et Moscou, parce que, je cite, « nous sommes du côté de l'Ukraine et que nous défendons nos propres intérêts fondamentaux en matière de sécurité ».
1: Il est plutôt difficile de parler à quelqu'un qui veut vous tuer, a expliqué un responsable de l'Union européenne en amont de la rencontre.
3: Début mai, Volodymyr Zelensky lui-même demandait aux Européens de parler d'une seule voix et de désigner un envoyé dédié lors des négociations entre l'Europe et la Russie. Mais le week-end dernier, des frappes aériennes massives ont été menées par la Russie sur l'Ukraine, près de 600 drones et 90 missiles, dont le missile Oryshnik à capacité nucléaire, ont été envoyés sur Kiev, détruisant immeubles résidentiels, supermarchés, écoles et installations énergétiques. Dans la foulée, le Kremlin a appelé les missions diplomatiques et organisations internationales à quitter la capitale ukrainienne dès que possible. Des actions et déclarations ayant provoqué la colère de l'Europe, dont plusieurs pays ont convoqué leur ambassadeur russe. Mais selon plusieurs représentants européens, dont le ministre français chargé de l'Europe, Benjamin Haddad, l'escalade russe en Ukraine est un signe de désespoir. La Russie est faible sur le champ de bataille et l'Europe pourrait davantage avoir besoin de l'Ukraine militairement plutôt que l'inverse.
4: Ce que nous avons vu ces derniers jours, c'est une nouvelle escalade criminelle de la Russie contre les civils ukrainiens. Mais la vérité, c'est que c'est aussi un signe de l'échec total de sa guerre d'agression. La Russie perd du terrain sur le champ de bataille. Et nous voyons l'incroyable innovation de l'Ukraine en matière de drones, par exemple. Elle perd du terrain aussi diplomatiquement. Elle espérait diviser les Européens, que nous affaiblirions notre détermination. Nous avons vu exactement le contraire. Nous venons de finaliser un paquet de 90 milliards d'euros pour l'Ukraine. Il y a un an, lors de la rencontre du président Zelensky avec Trump et Vance dans le bureau ovale, beaucoup prédisaient la capitulation de l'Ukraine en 24 heures et l'absence des Européens à la table de négociation. Les Européens ont intensifié leur soutien à l'Ukraine, fournissant désormais l'essentiel de l'aide, tandis que la Russie perd du terrain diplomatiquement.
3: Enfin, les ministres des Affaires étrangères de l'Europe ont abordé la situation au Moyen-Orient, et pour cause, le Conseil de l'Union européenne vient à nouveau d'élargir son cadre de sanctions contre l'Iran. Il pourra désormais viser les personnes et entités impliquées dans les menaces contre la navigation dans le détroit d'Ormuz, avec des interdictions de séjour dans l'Union européenne, des gels d'avoirs et d'importantes sanctions économiques.
1: En France, l'exécutif implique l'ensemble du gouvernement pour mener la guerre contre les narcotrafiquants, avec ce jour un premier comité interministériel de lutte contre la criminalité organisée. Les meurtres liés à ces trafics se sont multipliés ces derniers mois. L'Assemblée nationale a adopté hier à l'unanimité l'abrogation du Code noir près de 180 ans. Après l'abolition de l'esclavage, le texte devra désormais être examiné au Sénat, mais aucune date n'a pour l'heure été fixée. Épisode de forte chaleur qui touche la France depuis plusieurs jours devrait commencer à régresser sur les régions du Nord-Ouest, même si une large partie du pays continue de suffoquer avec un mercure attendu encore largement au-dessus des 30 degrés. 14 départements, dont Paris, les Hauts-de-Seine, la Seine-Saint-Denis et le Val-de-Marne, sont encore en vigilance orange. Et enfin, un mois avant son entrée au Panthéon, l'Allemagne a restitué à la famille de Marc Bloch cet ouvrage volé à l'historien et résistant français pendant la Seconde Guerre mondiale, saisi par les nazis en 1942 dans sa bibliothèque. Les livres ont été remis aux descendants de Marc Bloch et son épouse lors d'une cérémonie à l'ambassade de France à Berlin. 8h07 sur RCG, restez avec nous. On se retrouve dans un instant, on sera en direct d'Israël avec notre correspondante sur place, Emmanuel Ada.
5: 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Le festival Les Raïms vous invite pour sa deuxième édition à un voyage au cœur des cultures juives méditerranéennes dans les magnifiques jardins du pavillon Vendôme à Aix-en-Provence. 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
1: On prend maintenant la direction d'Israël pour retrouver notre correspondante sur place, Emmanuel Ada. Emmanuel, bonjour.
10: Bonjour Elsa, bonjour à tous les auditeurs.
1: Et on commence par cette réunion sécuritaire au Pentagone. Quels sont les objectifs? Elle aura lieu ce jour.
10: Alors c'est un tournant géopolitique majeur, Elsa, avec des délégations militaires de haut niveau d'Israël et du Liban, donc qui se réunissent aujourd'hui. L'objectif, eh bien, c'est mettre en place un plan de coordination militaire pour stabiliser définitivement le sud du Liban et garantir l'application du cessez-le-feu qui a été prolongé récemment de 45 jours. Alors les enjeux principaux, c'est 1. Le désarmement du Hezbollah, c'est le point central poussé par Israël et les États-Unis. 2. Le transfert des positions à l'armée libanaise qui se prépare à déployer ses forces au sud du fleuve Litanie pour reprendre le contrôle total des zones clés et des anciennes positions militaires. 3. Le retrait de l'armée israélienne. Et 4. Le soutien financier international. Les partenaires occidentaux doivent discuter du financement et du renforcement de l'armée libanaise pour lui permettre justement d'assurer toute seule la souveraineté du territoire. Alors le Hezbollah qualifie, bien sûr, c'est pour parler direct, de capitulation, et il maintient une pression militaire sur le terrain pour peser sur les négociations. Et puis cette journée, eh bien c'est un, en quelque sorte le quatrième round hein, des pourparlers de paix globaux. Ils seront présents à cette réunion. Pour les États-Unis, Pete Hegseth, le secrétaire à la défense, le chef du Pentagone, le général Dan Kane, le chef d'état-major des armées américaines, et pour Israël, des délégations militaires et des négociateurs de haut rang, on connaît pas encore les noms, pour finaliser bien sûr ces accords sur la sécurité sur le front nord et coordonner tous les arrangements avec les Américains. Et pour le Liban, et bien sûr, une délégation de hauts représentants militaires de l'armée libanaise.
1: Et en Israël, Emmanuel, les kibboutz du sud du pays qui se reconstruisent, et vous nous parlez ce matin du kibboutz Nahal Oz.
10: Absolument, on revient tout doucement à la vie, Elsa, dans le sud du pays. Donc à Nahal Oz, eh bien le président du kibboutz, Ilan Morag, a annoncé hier que la construction de nouveaux logements dans un nouveau quartier du kibboutz destiné aux familles souhaitant rejoindre la communauté serait bientôt prêt. Nous allons de l'avant, le Hamas ne nous vaincra pas. La renaissance du kibboutz fait partie intégrante du processus de reconstruction et de la victoire, a-t-il déclaré. Donc il y a déjà 80 familles qui ont regagné Nahal Oz depuis le 7 octobre. Et puis de nombreuses autres familles qui n'appartenaient pas particulièrement au kibboutz auraient formulé également une demande pour intégrer la communauté. C'est vraiment un élan de retour très fort auquel on ne s'attendait pas. Et la semaine dernière, à la veille de Shavuot, les habitants du kibboutz ont inauguré le pub du kibboutz. Alors c'est symbolique, bien sûr, il a été fraîchement rénové. L'établissement a été baptisé The Shack et c'est le surnom en fait du major général Talaat, qui était combattant de l'unité Maglan et qui est tombé au combat justement pour sauver les habitants de ce kibboutz. Il y a eu une soirée musicale qui s'est produite sur la pelouse du kibboutz avec des chansons qui ont été écrites après le 7 octobre. C'était un vrai geste symbolique, un événement symbolique, et c'est ce passage, vous savez, entre le deuil et la joie qui se fait souvent et toujours en Israël avec un cœur gros.
1: Et enfin, Emmanuel, dans quelques semaines, ce sont les Maccabiades qui vont s'ouvrir à Jérusalem avec des athlètes du monde entier.
10: Oui, on la surnomme les Jeux Olympiques Juifs. Alors c'est tous les 4 ans hein, qu'a lieu la Maccabia. Ce sont des sportifs juifs du monde entier qui se rendent en Israël. Alors ça va se passer du 1er au 15 juillet avec des compétitions dans plus de 30 disciplines. En 2025, la compétition avait été reportée en raison de la situation sécuritaire. Cette année, elle est fortement attendue. Elle aura lieu à Jérusalem avec une programmation très symbolique. La cérémonie d'ouverture est prévue donc le 1er juillet au grand stade, le Teddy Stadium, avec plus de 10 000 athlètes qui viendront de 60 pays différents. L'événement s'appelle More Than Ever, plus que jamais, et s'est présenté comme le plus grand rassemblement juif en Israël depuis les massacres du 7 octobre. Alors bien sûr, très belle soirée spectaculaire avec beaucoup de mise en scène, des artistes importants comme Edan Rachel ou Neta Barzilai ou Yuval Raphaël qui vont se produire produire, notamment aux côtés d'anciens otages du Hamas comme Daniela Gilboa et Dan Alexander. Et donc c'est un mélange à la fois d'événements sportifs, culturels, nationaux. Ça va être très émouvant. Les billets sont déjà en vente et le message en fait est très clair, hein. Malgré la guerre, malgré l'antisémitisme dans le monde et toutes les tensions régionales, eh bien le monde juif dans son ensemble continue de se rassembler en Israël.
1: Merci beaucoup Emmanuel Ada et on vous retrouve la semaine prochaine. Shabbat Shalom.
10: Shabbat Shalom à tous.
1: 8h15 sur RCJ, restez avec nous, on se retrouve dans un instant. Un second tour RN LFI en 2027, l'option est en tout cas sur la table. On en parle dans un instant avec notre éditorialiste politique Mickaël Darmon.
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1: 8h17 sur RCG, selon un sondage Harris Interactive pour M6 RTL publié ce matin, le Rassemblement National réunirait au second tour en 2027 68% des voix contre Jean-Luc Mélenchon, 57% contre Gabriel Attal et 54% contre Édouard Philippe. Une mauvaise nouvelle pour Jean-Luc Mélenchon, vous nous dites ce matin, Mickaël Darmon, éditorialiste politique pour RCG, bonjour.
19: Bonjour, bonjour à tous. Oui, effectivement, c'est... Un score qui peut paraître une réussite pour Jean-Luc Mélenchon, être qualifié enfin pour la finale de l'élection présidentielle. Mais voilà, il s'avère que dans tous les cas de figure, il est le candidat, en réalité, qui fait perdre la gauche. Il est le candidat inutile, puisque et avec des scores, selon ce sondage dont on rappelle qu'effectivement qu'il n'est qu'une photographie de l'instant T alors que nous sommes à un an du scrutin, eh bien, ce score montre à quel point jamais Jean-Luc Mélenchon ne peut faire gagner son camp. Donc, il y aura très certainement des enseignements et des réflexions, au moins dans les états-majors et certainement dans l'électorat de gauche qui devra choisir, soit il jette ses 14 ou 15% par la fenêtre, puisqu'en fait, donner ce score à ses points et ses votes à Jean-Luc Mélenchon, en réalité, servira peut-être un petit peu les égaux, mais n'aura aucune efficacité politique. Et de ce point de vue-là, c'est un sondage important. Avec le paradoxe, c'est que seul du côté du RN, tel que on le confie confidentiellement au sommet du parti, eh bien, il est absolument nécessaire que Jean-Luc Mélenchon, dit-on, soit face à

0: ou Jordan Bardella?
1: Alors pour les stratèges du RN, ça change puisque au sein donc du parti, en particulier le directeur de cabinet de Marine Le Pen, prépare deux projets. Ou sera en train de préparer, d'après ce que il me revient, deux types de projets, deux colorations différentes. Si c'est Marine Le Pen ou Jordan Bardella le candidat, sachant que Jordan Bardella effectivement aujourd'hui est identifié comme étant entre guillemets plus proche des thèses de la droite, plus libéral, plus pro-business comme on dit, alors que Marine Le Pen garde cette approche donc plus populaire et sociale. Le point nodal, on va dire, de la pomme de discorde sera le sujet sur les retraites, puisque à la fois il y a une sorte de tabou ou plutôt de totem, pardonnez-moi, concernant donc le fameux 62 ans de départ à la retraite, alors que Jordan Bardella, qui lui parle avec maintenant les patrons, et bien sûr il risque de penser que ça n'est pas suffisant. Donc on verra effectivement en fonction de du résultat, mais il est clair que il y a en ce moment deux types de projets qui se préparent. Et puis une autre nuance par rapport au sondage que l'on vient d'évoquer. On entend effectivement des stratèges du RN qui disent il nous faut absolument Jean-Luc Mélenchon face à nous. Mais souvenez-vous, il y a quelques jours, Marine Le Pen, elle a dit qu'elle préférait se trouver face à Édouard Philippe parce qu'elle ne voulait pas être dans une logique de rejet. Elle voulait être choisie en disant je préfère être face à un candidat du Bloc central. Or, aujourd'hui, dans le sondage interactif, le seul qui peut arriver à être qualifié au second tour à 19%, c'est Édouard Philippe, s'il est le seul candidat, alors que Gabriel Attal est entré dans la course et que Bruno Retailleau, lui, est encore donc dans une logique de candidature à 9 ou 10%. De ce point de vue-là, il y aura aussi une décision stratégique de la part du Bloc central pour savoir s'il est possible de se qualifier pour le second tour. Marine Le Pen préférait avoir un candidat type Édouard Philippe face à elle, alors que du côté des stratèges du RN, on préfère assurer en disant avec Jean-Luc Mélenchon, on est sûr de gagner. Et de ce point de vue-là, effectivement, la bataille ne fait que commencer.
0: Le grand absent de ce tableau, c'est la gauche dite républicaine. Dans cette perspective-là, il y avait Raphaël Glucksmann qui a dit se donner 3 mois pour convaincre les Français. Ce message-là de gauche hors LFI, il ne passe pas.
1: Pour l'instant, il ne passe pas. On le voit bien que c'est Jean-Luc Mélenchon qui trust, on veut dire, hein, qui domine donc le camp de gauche, mais de manière paradoxal, assez, je dirais, assez basse également, parce que quand il est dans ce sondage qu'on peut regarder, quand il est en passe d'être qualifié, c'est à 14 ou 15%, pas plus. Alors que Raphaël Glucksmann, lui, est assez constant dans toutes les options, dans tous les cas de figure de candidature. Lui, quand il est testé, et il est testé à chaque fois entre 10 et 11%. Mais une fois de plus, ce sondage et cette photo instantanée va certainement donner à réfléchir, parce que l'enseignement pour moi principal, c'est que Jean-Luc Mélenchon, on le voit, ne peut pas gagner, et donc il devient le candidat inutile de la gauche, et très certainement, cela peut déclencher des réflexions sur un vote, pour le coup, utile.
0: Merci beaucoup Mickaël Darmon, on vous retrouve lundi midi sur RCJ, ce rendez-vous hebdomadaire 8h23, et à présent, on revient sur une date marquante de l'histoire juive, et c'est avec Jérôme Attal.
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3: Le 29 mai 1453, à la suite de la chute de Constantinople, un tournant historique s'opère non seulement pour l'Europe chrétienne, mais aussi pour les communautés juives de l'ancienne capitale byzantine. En effet, ce jour-là, la ville est conquise par le sultan Mehmed II, appelé le Conquérant, mettant fin à l'Empire byzantin après un siège de près de 2 mois. La date de la prise de Constantinople marque la fin du Moyen-Âge et le passage à l'ère moderne. Dans les jours qui suivirent, Mehmed II entreprend de stabiliser et de reconstruire la capitale renouvellement rebaptisée Istanbul. Pour revitaliser une ville largement dépeuplée, le sultan adopte une politique de peuplement et d'intégration envers tous les sujets non musulmans. De fait, il va accorder aux juifs les mêmes droits que ceux dont jouissent les autres dhimmis, c'est-à-dire les sujets non musulmans, leur assurant ainsi la liberté de culte, la sécurité et surtout un statut légal comparable à celui des chrétiens orthodoxes et des autres communautés. Le décret de Mehmed II autorise également les juifs à s'installer dans la ville et à y exercer des activités économiques, juridiques et culturelles sans les restrictions qui les affectaient sous

0: L'autorité byzantine chrétienne, le grand rabbin Hakam Bashi, est intégré dans l'administration aux côtés des chefs d'autres communautés en signe de reconnaissance institutionnelle. Ce n'était pas un simple chef religieux. Il était le représentant officiel des Juifs auprès du sultan. Il transmettait les doléances de la communauté, faisait appliquer les décrets impériaux, supervisait les tribunaux rabbiniques et l'organisation de la communauté en général. Il était l'intermédiaire politique, judiciaire et administratif entre les Juifs de l'Empire ottoman et le sultan, un rôle unique à cette époque. De plus, des invitations sont envoyées aux communautés juives en Europe pour venir s'installer dans l'Empire ottoman, anticipant une croissance significative de la population juive après 1453. L'Empire ottoman était devenu un refuge pour les juifs persécutés, notamment après les expulsions d'Espagne en 1492. Cette date marque une nouvelle ère de relative tolérance et de droits civiques pour les juifs sous domination ottomane. C'était le 29 mai 1453.
1: Merci beaucoup Jérôme Attal, c'est la fin de cette édition sur RCJ. Merci à toutes et à tous de l'avoir suivi. À 11h, retrouvez Ravruta, l'émission de Pensée juive du grand rabbin Olivier Kaufmann. À 11h30, ce sera votre émission culinaire Les petits plats dans les grands avec Lionel Choucroune. À midi, Patronyme, présenté par Sylvain Attal, qui reçoit Guillaume Erner pour son dernier livre Schmatès aux éditions Flammarion. Passez une belle journée sur RCJ.
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2: Bonjour à tous, nous sommes le vendredi 29 mai et voici votre flash d'information locale. Le collectif Nous Vivrons Sud appelle à un rassemblement en soutien à Johann Svar. Visé par une campagne de boycott pour sa venue à la criée, ce soir, le collectif entend montrer un front républicain à la haine. Écoutez Sophie Nézry, coordinatrice du collectif Nous Vivrons Sud.
3: Ils se sont organisés pour faire une véritable mise à l'index, une vraie stigmatisation en fait d'une personne parce que soi-disant sionistes. De toute façon, une bonne partie des juifs sont sionistes, mais on a bien compris que ce terme sioniste cache évidemment le terme de juif. Donc là, on est vraiment face à une chasse aux juifs, en bonne et due règle, avec une rhétorique qui nous rappelle les heures les plus sombres de l'histoire. On sera là simplement pour que les gens qui sont en face, les gens haineux, comprennent que des républicains, juifs et non-juifs, sont là pour refuser leur logique de haine, leur logique de discrimination. Nous, on refuse la haine, on refuse le racisme, on respecte le pluralisme. Et donc, c'est simplement pour leur rappeler que nous aussi, nous sommes là, la République est là et ne les laissera pas faire.
2: Un changement de calendrier, vous signalez à Marseille concernant la conférence du KKL avec l'écrivain Nathan Dever. Initialement prévue ce lundi, la rencontre autour de son dernier livre « Aimer Jérusalem » est officiellement reportée. Elle se tiendra finalement le lendemain, ce mardi 2 juin à 19h. L'esquive pour seule ligne de défense, entendu hier par le tribunal correctionnel de Marseille, le numéro 2 présumé du clan Yoda a farouchement nié les faits qui lui sont reprochés. Mohamed Hussein Saleh, bras droit de Félix Bingui, jugé pour trafic de drogue à la paternelle, justifie son train de vie par de l'immobilier en Algérie. À la barre, il rejette tout lien avec la sanglante guerre des gangs contre la DZ Mafia, un plaidoyer d'innocence qui devra désormais résister aux prochaines réquisitions du parquet. Bonne nouvelle, face à cette forte chaleur, ce matin, trois piscines municipales de Marseille rouvrent leurs portes. La piscine Vallier, Louis Armand et La Castellane. Ces bassins étaient fermés au public depuis lundi à la suite d'une série d'actes de vandalisme. Des individus avaient notamment brisé des baies vitrées et volé des caisses. Selon nos confrères d'ici Provence, l'adjoint au sport Éric Méry a salué la mobilisation des agents de la ville ayant permis cette remise en état express avant le week-end. L'effervescence monte avant le double concert de Jul à l'Orange Vélodrome ce soir et demain. Le rappeur marseillais ouvre ce matin à 10h une boutique éphémère au Parc Chanot, à deux pas du stade. Jusqu'au 17 juin, les fans pourront s'y procurer vêtements et produits dérivés. L'an dernier, l'ouverture d'un Jul Store avait provoqué d'immenses files d'attente nocturnes. L'espace plus vaste du Parc Chanot devrait cette fois-ci faciliter l'accueil de son public avant le grand show. Un destin marseillais hors norme, ressuscité en BD, le musée d'histoire accueillait hier soir la présentation de la BD consacrée à Kid Francis. Ce cireur de chaussures du quartier de Saint-Jean, devenu champion de boxe dans les années 20, a fini déporté après la rafle du Vieux-Port en 1943. Pourquoi avoir voulu raconter l'histoire de cette figure oubliée, rattrapée par le milieu et par la guerre? Marius Rivière, l'auteur, nous répond.
4: Je pense que déjà l'idée c'était de raconter l'histoire de ce boxeur qui était injustement oublié selon moi et qui était connu à peu près de certains amateurs de boxe, souvent pour une anecdote qui racontait une partie de l'histoire mais qui racontait pas toute l'histoire. C'est-à-dire qu'il était connu pour un combat qui avait fini en bagarre générale au Prado et qui racontait notamment la mainmise du milieu marseillais sur sa carrière. Mais pour moi, ça rendait pas tout à fait hommage à la carrière de ce boxeur-là et surtout au rôle de... Il a eu un rôle un peu privilégié, un rôle de témoin dans l'entre-deux-guerres. Et son histoire me semblait raconter un bout de l'histoire de Marseille, un bout de l'histoire de l'entre-deux-guerres, et qui me semblait intéressante à raconter dans les temps qui courent. Donc voilà pourquoi j'ai raconté cette histoire.
2: Fin du suspense à la Commanderie. L'Olympique de Marseille a officialisé hier l'arrivée de Grégory Lorenzi comme nouveau directeur sportif en remplacement de Mehdi Benassia. L'ancien architecte du miracle brestois débarque avec une feuille de route complexe, structurer le projet sportif et relancer la formation, le tout avec des finances dans le rouge. Le dirigeant de 42 ans va devoir se mettre au travail immédiatement. Sa première urgence absolue, trouver un entraîneur avant d'attaquer un mercato placé sous la haute surveillance de la DNCG. La météo aujourd'hui, le soleil dominera encore le ciel. Côté température, il fait 19 degrés ce matin et jusqu'à 30 degrés cet après-midi sur notre belle cité phocéenne. Pour finir, retrouvez le nouveau rendez-vous de la semaine, l'édito de Laura Saint, du lundi au vendredi à 8h40. Aujourd'hui, notre rédactrice en chef nous parlera du phénomène Joule. Une belle journée à tous, Shabbat Shalom et bonne écoute sur les ondes de Radio JM.
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1: Ce week-end, Marseille ne sera plus tout à fait Marseille. Elle sera la capitale Joule. Deux dates, vendredi et samedi, est déjà un phénomène qui dépasse le simple concert. Les trains sont pleins, les vols affichent complets, les recherches Airbnb explosent. Selon plusieurs observateurs du secteur touristique, les demandes de logements auraient bondi de près de 90% autour de l'événement. Toute une jeunesse française descend vers le sud comme on part en pèlerinage. Il y a quelque chose de fascinant avec Joule. Pendant longtemps, une partie du pays l'a regardée avec condescendance, trop simple, trop productif, trop populaire. Ce n'est ni Albert Camus ni Molière, diront certains avec un sourire un peu hautain. Peut-être, mais combien d'écrivains ou de grands auteurs peuvent aujourd'hui faire traverser la France entière à des dizaines de milliers de personnes juste pour communier quelques heures ensemble? Année après année, album après album, Joule a imposé bien plus qu'une musique, une identité, une manière de parler, de s'habiller, de vivre la ville. Il est devenu le porte-voix d'une France qui ne se reconnaissait pas toujours dans les codes culturels traditionnels. Et Marseille, évidemment, est au cœur de cette histoire. Parce que Joule n'a jamais quitté Marseille dans ses textes, il n'a jamais lissé pour plaire ailleurs. Il a gardé les quartiers, les expressions, les scooters, les virages, les immeubles, les embouteillages, les nuits d'été. Chez lui, Marseille n'est pas un décor, c'est un personnage principal. Ce week-end, la bonne mer va vibrer au son des basses et les bateaux du Vieux-Port pourraient presque se déhancher au rythme des refrains repris par des dizaines de milliers de voix. Marseille va respirer Joule pendant deux jours comme une immense scène à ciel ouvert. Et puis, il y aura ce signe, ce fameux signe avec les mains reproduit partout, dans les gradins, dans les rues, sur les photos, dans les voitures arrêtées au feu rouge, le J, devenu symbole populaire, connu des adolescents comme des plus anciens. Un geste simple, presque naïf, mais qui raconte à lui seul l'ampleur du phénomène. Quand un artiste crée un langage commun que toute une génération, et même au-delà, reconnaît instantanément. Le phénomène Joule raconte aussi quelque chose de notre époque. Aujourd'hui, la culture populaire ne demande plus la permission. Elle avance seule, portée par les réseaux, le streaming, le bouche à oreille et surtout par un lien émotionnel immense avec le public. Plus de 10 millions d'auditeurs mensuels sur Spotify, une productivité hors norme, des concerts transformés en événements nationaux. Mais au fond, ce qui impressionne le plus, ce n'est peut-être pas la musique, c'est l'attachement. Joule est devenu une sorte de symbole affectif. Pour beaucoup, il représente la fidélité à ses racines, le refus de changer pour rentrer dans les cases. Il parle comme son public, il reste accessible, presque voisin, et dans une époque où tout semble fabriqué, cette authenticité-là vaut de l'or. Alors ce week-end, Marseille ne dormira presque pas. Elle chantera, elle klaxonnera, elle lèvera les mains pour faire ce signe devenu universel. Elle accueillera des milliers de personnes venues vivre bien plus qu'un concert, un moment collectif, populaire, profondément marseillais. Et quelque part, c'est peut-être ça le vrai phénomène Joule, réussir à transformer une ville entière en refrain.

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1: 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Collège de haut niveau, enseignement général selon les programmes de l'éducation nationale. 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Animation prévue pour les petits et grands, tombola, jeux, renseignements au 06 03 80 20 00 ou 06 09 32 39 33. 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La synagogue Tiferet Israël a l'honneur de recevoir le Rav Shalom Harouche à Marseille le lundi 1er juin à 20h. 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

0: L'émigration de presque tous les Juifs d'Éthiopie vers Israël est l'une des plus grandes sagas du XXe siècle, perçue comme renouvelant l'exode des anciens Hébreux fuyant l'Égypte pour conquérir leur liberté. Dès les années 50, cette émigration est surtout faite d'hommes qui viennent en Israël avec un visa de touriste et y restent illégalement. Sur place, des sympathisants les reconnaissent comme juifs et les aident. En 1973, on pose officiellement la question de la judéité des Bêta Israël au grand rabbin séfarade d'Israël Ovadia Yosef, qui reprend la thèse que les Bêta Israël descendent de la tribu perdue de Dan et reconnaît leur judéité en février 73. Le grand rabbin Ashkenaz Shlomo Goren finit lui aussi par l'approuver un an plus tard et à son tour, le gouvernement d'Yitzhak Rabin reconnaît officiellement le caractère juif, ce qui leur ouvre le bénéfice de la loi du retour. Entre 1977 et 2010, plus de 86 000 juifs d'Éthiopie émigrent en Israël, dont plus de 40 000 lors de deux opérations dramatiques, entre 83 et 85 l'opération Moïse et entre 90 et 92 l'opération Salomon. Dans les deux cas, le Mossad intervient puissamment ainsi que la diplomatie américaine. Le premier contact en Israël a été généralement un choc assez violent pour ces nouveaux immigrants. Pour une population rurale avec un niveau scolaire très faible, l'univers urbain israélien a posé des problèmes d'adaptation. Mais les nouvelles générations se sont par contre rapidement fondues dans la culture israélienne, avec quelques spécificités, le développement d'une sous-culture israélo-afro-américaine et l'identification à des musiques noires comme le reggae ou le rap, servant à structurer leur identité.
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0: Bonjour à tous et bienvenue sur Radio J. Si vous nous rejoignez, nous sommes le vendredi 29 mai, il est 9h et je vous accompagne jusqu'à 10h. Excellente matinée à vous.
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0: Et dans une dizaine de minutes, juste après le journal présenté par Nina Alouche, eh bien c'est la signature du vendredi, on retrouve le rabbin Jonas Jacquelin avec lequel nous allons décrypter la paracha Nasso. Juste derrière, à 9h15, je vous le disais, le chiffre de la paracha de la semaine, le chiffre de Nasso, c'est 176 et vous verrez pourquoi. Rendez-vous 9h15. Et enfin, la chronique de Yeshaya d'Alsace pour cette première demi-heure. Nous parlerons de l'intime, les failles de l'intime, c'est le thème de sa chronique. Enfin, dans la seconde demi-heure de cette heure, on va voyager, comme tous les vendredis, avec Maya Brodsky. Nous irons en Azerbaïdjan, dans un jour, une synagogue. La chronique de Dr Daniel Benayoun, c'est juste après. Et puis on termine avec le commentaire de la paracha du rabbin Mendel Nissenbaum.
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0: Et le journal est présenté par Nina Alouche. Nina, bonjour.
3: Bonjour Léa, bonjour à tous.
0: L'Iran a lancé des missiles depuis le sud du pays. L'agence Fars affirme que les missiles visaient des cibles spécifiques, sans préciser lesquelles.
3: Des tirs ont aussi été effectués près du détroit d'Ormuz pour avertir les navires présents dans la zone. Par ailleurs, la télévision d'État iranienne a également affirmé qu'un avion américain avait été abattu près de Bouchehr. Information démentie par les États-Unis alors que Washington et Téhéran sont parvenus à un accord sur le cadre d'un cessez-le-feu de 60 jours. Accord en attente de l'approbation finale du président Donald Trump et du guide suprême iranien. Selon Axios, ils auraient lancé de nouvelles négociations sur le programme nucléaire. Le vice-président américain J.D. Vance assure que les discussions avancent bien, mais qu'il reste toutefois des désaccords importants sur l'uranium enrichi. Écoutez.
4: Il est difficile de dire quand, voir si le président signera le protocole d'accord. Nous négocions encore quelques points de formulation. Je pense néanmoins que nous avons fait de grands progrès. Il est clair, me semble-t-il, que les Iraniens souhaitent un accord et la réouverture du détroit d'Ormuz. Nous souhaitons également la réouverture du détroit d'Ormuz. Il y a quelques points de désaccord concernant le nucléaire et le stock d'uranium hautement enrichi, notamment la question de l'enrichissement. Nous poursuivons donc les discussions avec eux. Nous pensons qu'ils négocient du moins jusqu'à présent de bonne foi et nous progressons.
3: Le vice-président américain J.D. Vance.
0: Des discussions entre Israël et le Liban devraient avoir lieu aujourd'hui aux États-Unis.
3: Trois officiers supérieurs arriveront au Pentagone et rencontreront des officiers de l'armée libanaise. Par ailleurs, les États-Unis auraient été informés de la frappe israélienne menée à Beyrouth hier contre Ali al-Husseini, responsable du Hezbollah lié au réseau de missiles. Selon la chaîne israélienne 12, Washington veut être prévenu à l'avance des assassinats ciblés menés par Israël au Liban. Israël et les États-Unis échangent régulièrement des informations via des canaux militaires, diplomatiques et sécuritaires. Par ailleurs, Tzal a tué plusieurs hauts commandants du Hezbollah ces deux dernières semaines. Depuis le début de l'opération Lion Rugissant, 2500 combattants du Hezbollah ont été éliminés.
0: Forte tension hier soir à Jérusalem lors de manifestations de juifs haredim contre le service militaire.
3: En effet, Léa, elles ont provoqué 3 heures de perturbations. Les manifestants ont bloqué plusieurs routes importantes. Des affrontements ont lieu avec les forces de l'ordre. Certains manifestants ont jeté des pierres, tandis que la police a utilisé des canons en haut pour disperser la foule. 2 personnes ont été arrêtées. Correspondance à Jérusalem, Daniel Hick.
5: Il s'agit de manifestations près de Bnei Brak sur l'autoroute 4, près d'El Had sur la route nationale 444 et à l'entrée de Jérusalem sur l'autoroute numéro 1. Motif de ces manifestations, l'arrestation de plusieurs élèves des yeshivot réfractaires au service militaire. La police a qualifié ces rassemblements d'illégaux et est parvenue finalement à les disperser.
3: Notre correspondant à Jérusalem, Daniel Haïk.
0: Des agences de l'ONU auraient relayé des informations provenant du Hamas comme si elles étaient des faits vérifiés.
3: Le ministre israélien des Affaires de la Diaspora, Amichai Shikli, affirme que des chiffres fournis par des autorités liées au Hamas auraient été repris sans vérification suffisante et certaines informations sur l'aide humanitaire à Gaza auraient été incomplètes ou trompeuses. Le rapport critique aussi certaines déclarations de responsables de l'ONU jugées exagérées ou trompeuses par Israël.
0: Un drone russe est tombé sur un immeuble résidentiel ciel en Roumanie, près de la frontière avec l'Ukraine.
3: Le drone aurait traversé l'espace aérien roumain avant de s'écraser sur le toit d'un immeuble et de provoquer un incendie. Deux personnes ont été légèrement blessées. La Roumanie qualifie cet incident de grave escalade. C'est la première fois depuis le début de la guerre qu'un drone russe touche directement un bâtiment civil en Roumanie, même si plusieurs drones avaient déjà pénétré dans son espace aérien auparavant. L'armée roumaine fait décoller des avions de chasse F-16 pour surveiller la situation. En parallèle, la marine de l'Ukraine affirme que des drones russes ont aussi touché un cargo se dirigeant vers la Turquie depuis la région d'Odessa.
0: Et puis on en parlait il y a quelques minutes, Paris prépare des célébrations pour la finale de la Ligue des Champions. Le Paris Saint-Germain affrontera Arsenal FC demain à Budapest en finale de la Ligue des Champions.
3: La Tour Eiffel sera illuminée aux couleurs du PSG dès aujourd'hui. Samedi, elle scintillera à 17h45, juste avant le début du match, au moment de l'entrée des joueurs sur le terrain. Les supporters pourront aussi envoyer des messages de soutien qui seront affichés sur 150 panneaux lumineux dans Paris. La finale sera diffusée sur écran géant au Parc des Princes devant environ 48 000 personnes. En cas de victoire du PSG, il n'y aura pas de défilé sur les Champs-Élysées, mais une célébration au Champ de Mars pourrait cependant être autorisée.
0: Allez, retour en Israël. On rejoint notre correspondante Pascal Zonshine pour le point sur l'actualité. À votre micro, Nina.
3: Bonjour Pascal. Alors toujours l'incertitude sur la réalisation d'un accord sur l'Iran. Et en Israël, l'inquiétude augmente.
6: Et on est de nouveau dans une phase d'attente sur l'issue des discussions entre les États-Unis et l'Iran, peut-être une phase décisive ou peut-être pas. Le week-end dernier aussi, l'annonce d'un accord semblait être une question d'heure et rien ne s'est produit. Clairement, la direction prise par les négociations s'oriente en priorité sur la réouverture du détroit d'Ormuz, dont les Iraniens ont fait un enjeu de la guerre en en prenant le contrôle dès le début des hostilités. Les conditions restent plus vagues, en revanche, en ce qui concerne l'enjeu stratégique du programme nucléaire iranien. Et vu d'Israël, ce qui inquiète, c'est qu'on assiste à un éloignement progressif des intérêts américains et des intérêts israéliens. Alors que les deux alliés étaient en phase totale sur l'aspect militaire et que les opérations contre l'Iran avaient été conduites dans une absolue coordination, depuis le cessez-le-feu du 8 avril, Israël est tenu à l'écart. Non seulement il ne participe pas aux négociations, alors qu'il est directement concerné par la menace iranienne, mais de surcroît, il a perdu sa liberté de décision sur le front nord face au Hezbollah. C'est Donald Trump qui a imposé une trêve sur le front libanais le 17 avril, contraignant Israël à s'y conformer. Le seul élément positif a été l'ouverture en parallèle de négociations directes entre le Liban et Israël, sous la supervision des États-Unis, des négociations qui doivent d'ailleurs se poursuivre la semaine prochaine à Washington. Mais le Hezbollah, lui, n'est pas tenu par les décisions américaines. Et depuis 6 semaines, la milice chiite profite de la situation pour établir un nouveau rapport de force à son avantage sur le front nord, sous forme d'une véritable guerre de harcèlement contre les troupes de Tsahal au sud Liban et contre les localités israéliennes de Haute-Galilée. Et Israël perd progressivement les avantages tactiques qu'il avait obtenus après la campagne de Tsahal de l'automne 2024. Donald Trump n'avait pas mâché ses mots la semaine dernière en affirmant « Netanyahou fera ce que je lui dirai de faire ». Et c'est à peu près ce qui semble se passer. Trump ne veut pas d'escalade au Liban et Israël doit obtenir le feu vert américain avant toute opération sortant du cadre de la menace immédiate. Et là, on est très loin de l'accord de cessez-le-feu qui avait été conclu en novembre 2024. Et même face à l'Iran, cette jonction des fronts pourrait entraver la possibilité de lancer de nouvelles opérations sans l'aval des États-Unis. Pour l'instant, le régime de Téhéran continue à gagner du temps, mais s'il accepte le protocole d'accord, ce sera en priorité pour utiliser l'allègement des sanctions afin de se réarmer. Et l'idée de Donald Trump de relancer en parallèle des alliances régionales dans le cadre des accords d'Abraham ne semble ni suffisante pour Israël, ni réaliste pour les pays arabes et musulmans du Moyen-Orient qui ne sont plus aussi sûrs que leurs intérêts convergent avec ceux des États-Unis.
3: Merci Pascal Donshine. On vous retrouve cet après-midi dans le Grand Journal au micro de Steve Nadjar.
0: Eh bien, merci. C'était le journal de Nina Alouche. Prochain rendez-vous avec l'actualité, c'est tout à l'heure à 9h30. Le rappel des titres de Benjamin Berman.
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difficile à supporter sur Paris, la région parisienne. En ce moment, nous avons déjà 25 degrés et nous allons aller jusqu'à 34, voire 35 degrés et chaleur extrême. Alors le mot du jour, c'est hydratez-vous, buvez beaucoup d'eau, jusqu'à 2 litres par jour. Voilà la situation sur Paris, la région parisienne. On part en Israël avec à Tel Aviv 24 degrés, presque comme à Paris, mais la différence, c'est l'après-midi, puisque à Tel Aviv, ça ne dépassera pas les 26 degrés, les chanceux.

0: 24 degrés cet après-midi. Voilà donc pour la météo. 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
0: Et c'est l'heure de la signature du vendredi. C'est avec le rabbin Jonas Jacquelin. Bonjour monsieur le rabbin.
2: Bonjour Léa.
0: Vous êtes rabbin de judaïsme en mouvement. Cette semaine, la paracha Nassau, la paracha la plus longue de la Torah. Et vous vouliez nous parler de la bénédiction des prêtres.
2: Exactement. Alors vous avez eu raison de rappeler, Nassau c'est la paracha la plus longue de toute la Torah. Mais rassurez-vous, je ne vais pas m'imposer ici et rester au prorata du nombre de versets.
0: Oui.
2: Question dans le texte.
0: Ce serait un plaisir de vous avoir deux fois plus.
2: Écoutez, oui, mais le problème, c'est quand il y aura des petites parachutes, vous allez me virer au bout de deux minutes.
0: Mais, bon,
2: donc, alors, effectivement, c'est une paracha d'une grande richesse dans la mesure où elle va contenir plusieurs séquences, et notamment celle que vous avez mentionnée, ce qu'on va appeler la Birkat Kohanim, la bénédiction des Kohen, la bénédiction des prêtres, et qui est énoncée dans ce texte. Ce qu'on peut souligner, vous savez, c'est le fait que, d'un point de vue archéologique, je dirais, c'est le texte pour lequel on a trouvé la source la plus ancienne. Et il y a quelque chose de tout à fait intéressant quand on s'intéresse à ces questions qui s'est produit en Israël à la fin des années 70. Mm-hmm. C'est le fait que lors de fouilles qui ont eu lieu aux alentours de la vieille ville, les archéologues ont trouvé une petite plaquette d'or enroulée. Et lorsqu'ils ont déroulé et qu'ils ont mis au jour ce qui était noté dessus, ils ont trouvé dans ce qu'on appelle le paléo-hébreu, c'est-à-dire l'alphabet hébraïque, mais comme on l'écrivait il y a très très longtemps. Mm-hmm. Et ils ont daté cette plaquette de d'or du 7e siècle avant l'ère courante, et c'était justement le texte de la bénédiction sacerdotale, de la Birkat Kohanim, qui était noté ici, et on imagine qu'il devait appartenir à un Kohen dans le temple à l'époque.
0: Donc quand la Torah rejoint l'archéologie, c'est quand même très émouvant.
2: C'est quelque chose de très ouais. émouvant, de très fort.
0: Oui.
2: Et c'est un texte qui est bien connu, puisque c'est un texte qui est encore dit aujourd'hui, et qui nous dit, en hébreu, et après on pourra essayer de traduire et d'expliquer, c'est Yevarerera Hashem Veishmerera, c'est que l'Éternel te bénisse et qu'il te garde, qu'il te protège. Yer Hashem Panav Elecha Vichuneka, que l'Éternel t'éclaire de sa lumière avec son visage et se tourne vers toi et te donne sa grâce. Et Issa Hashem Panav Elecha Veyasem Lecha Shalom, que l'Éternel tourne son visage vers toi et qu'il place sur toi la paix. Et c'est un texte sur lequel se sont interrogés les sages pour se demander comment est-ce qu'on peut le comprendre, comment est-ce qu'on va comprendre ces trois éléments de bénédiction. Mm-hmm. Et un premier élément qui peut ressortir, c'est le fait que dans le judaïsme, c'est jamais le Kohen qui va bénir lui-même. C'est pas le prêtre qui bénit lui-même, mais il va appeler la bénédiction du Créateur sur l'humain. Mm-hmm. On n'est pas dans ce qu'on pourrait trouver dans d'autres traditions où il y aurait une sorte de rôle d'intermédiaire. Tous les êtres humains sont égaux face à Dieu. Il n'y a pas certains qui seraient plus égaux que d'autres. Il y aurait un pouvoir que d'autres n'auraient pas. Mm-hmm. Donc, c'est un point qu'on rappelle, qu'on doit toujours souligner. Dans la bénédiction sacerdotale, c'est pas le Kohen qui bénit, mais il appelle la bénédiction qui vient d'ailleurs. Ça, c'est un point très important à noter et qui va certainement faire la singularité de la tradition juive autour de ces questions de bénédiction. Et l'autre élément, c'est l'enseignement de Rashi qui est très fort autour de cela, puisqu'il va nous dire, on a dans un premier temps que l'Éternel te bénisse et qu'il te garde. Dans un deuxième temps, que l'Éternel tourne sa face vers toi et te donne sa grâce. Et dans un troisième temps, que l'Éternel tourne sa face vers toi et te donne la paix. Et il va nous dire, la première bénédiction, on va la considérer un peu comme l'échelon numéro 1, la deuxième comme l'échelon numéro 2, la troisième comme l'échelon numéro 3, donc on a une sorte de progression.
0: Oui.
2: Dans cette bénédiction, on est là pour progresser, on est là pour grandir. Et tout d'abord, on va se dire que l'Éternel te bénisse et te garde, te protège. Ça veut dire qu'il te donne des biens matériels. C'est-à-dire on va être au niveau numéro 1 de la bénédiction, à savoir la possibilité d'avoir les bases matérielles nécessaires pour avoir une vie ordonnée, pour avoir une vie protégée. Ensuite, l'élément qui vient, c'est que l'Éternel t'éclaire de sa face et te donne Virouneka, qui te donne reine, sa grâce, sa bienveillance, on pourrait dire. C'est-à-dire que toi, tu te sentes bien, que tu sois assuré, que tu sois en confiance, que tu aies de la générosité en toi, et donc que tu te contentes pas juste de tes biens matériels, oui, mais que également t'aies une vie morale, spirituelle, qui soit plus épanouie, qui soit riche elle aussi. Et enfin, on arrive à la troisième bénédiction, c'est que l'Éternel tourne sa face vers toi et te donne la paix. Et là, ça veut dire que la troisième phase de la bénédiction, c'est quand on est capable d'être tourné vers les autres, quand on est capable d'être tourné vers le reste de l'humanité et de nous dire, ça c'est le nec plus ultra, mm-hmm, d'une certaine manière, oui, de la bénédiction, quand on n'a pas juste des biens matériels, c'est bien, mais ça suffit pas. Mm-hmm. Quand on n'a pas bien juste à la fois des biens matériels et une sorte de confiance morale, c'est bien, mais ça suffit pas. Mais vraiment, l'étape ultime de la bénédiction, c'est quand évidemment on est bien assis sur le matériel, sur une capacité éthique, une capacité morale, mm-hmm, mais qu'on est capable également de l'utiliser pour être dans un rapport à l'altérité, pour être dans un rapport avec les autres et d'avoir une vraie paix. C'est pas juste d'être bien tout seul, mm-hmm, pour moi. Mais c'est, si je suis bien tout seul, j'ai la capacité d'aller vers les autres et de promulguer cela, de partager cela, mmh, et de travailler à mon niveau pour avoir plus de paix, plus d'harmonie.
0: C'est assez étonnant, cette quantité de bénédiction dans cette paracha. Il me semble pas retrouver dans les autres parachiotes autant de bénédiction. Est-ce que la raison en serait qu'il y a aussi énormément de problématiques qui sont décrites? Alors c'est la plus longue des parachiotes. On va énumérer des tas de mots, hein, M-A-U-X, et la façon dont les réparer ou retrouver une sainteté quelque part. Est-ce que il y a un pendant, si vous voulez, entre la quantité de bénédiction et la quantité de mots M-A-U-X?
2: Alors, de manière générale, la paracha et la Torah, elle veut s'attacher à donner une solution, à réparer chaque situation donnée. Elle va pouvoir le faire avec des dispositifs très particuliers, et c'est ce qu'on va trouver à certains endroits de notre paracha par ailleurs. On n'a malheureusement pas le temps d'entrer, oui, dedans. Et elle va parfois chercher à le faire d'une manière plus générale, comme avec ce texte. Et dans ce texte, effectivement, on a quelque chose qui vise à répondre de manière générale, à la place de l'humain dans la société, à la place de notre existence sur Terre, sachant que après, on peut toujours zoomer sur des catégories particulières et voir qu'est-ce que dans une situation donnée, on va être capable de faire pour apporter une réponse à une problématique donnée.
0: Eh bien, merci Monsieur le Rabbin pour ce commentaire de la paracha. Je rappelle que nous étions en compagnie du Rabbin Jonas Jacquelin. Shabbat shalom à vous.
2: Shabbat shalom.
0: Et à la semaine prochaine.
2: À la semaine prochaine.
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0: Talmud Baba Batra comporte également 176 pages. Dans la tradition juive, certains commentateurs voient dans ce chiffre une idée de plénitude et d'élévation spirituelle. Le mot Nasso signifie élève ou compte, venant du verbe hébreu porter, élever la tête. Nassi et roche, cela rejoint le thème de l'élévation spirituelle et de la responsabilité.
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0: Et c'est l'heure du décryptage de la paracha avec l'œil du rabbin Yeshaya d'Alsace. Bonjour monsieur le rabbin.
2: Bonjour, Shabbat Shalom.
0: Shabbat Shalom à vous. Vous êtes rabbin de la communauté d'Or Vador du 20e arrondissement de Paris. Cette semaine, vous nous parlez de l'intime, les failles de l'intime abordées dans cette paracha.
2: Cette paracha, elle se place dans le livre de Bamidbar, le livre des Nombres. Et le propre du livre des Nombres, hein, chaque livre de la Torah a sa propre identité, si vous voulez, c'est d'être une succession de listes et d'anecdotes qui viennent faire rupture à ces listes. Et l'impression qu'on a, oui, la structure de ces textes, c'est que on a d'abord une impression, disons, d'un ordre, on en a déjà parlé, par la répétition, une structure répétitive et peut-être un peu ennuyeuse, justement, avec des listes comme ça, dont on voit pas très très bien la fonction, sinon celle de nous donner cette impression de quelque chose de bien ordonné. Et puis, il y a rupture. Ce qui est intéressant, c'est que la paracha Nasso, elle succède à la paracha Bamidbar, où il n'y a pas de rupture apparente, sauf celle qui sont en allusion. On en a parlé déjà. Par contre, ici, on a rupture. Et en fait, on a deux sujets principaux de rupture. C'est le sujet de la femme sota et le sujet du nazir. Alors, en quoi je parle de faille de l'intime? C'est que dans les deux cas, d'abord, ça crée une faille, et dans les deux cas, il s'agit de l'intime. Ce qui va pas forcément être toujours le cas par la suite. C'est-à-dire qu'en fait, soit j'emploie le terme de faille, c'est qu'on a l'impression d'une construction très bien ordonnée, et d'ailleurs c'est important de avoir conscience que la paracha, le découpage de la paracha, qui est un artifice, c'est les rabbins qui ont choisi d'arrêter à tel endroit, et puis de recommencer la paracha suivante à un autre endroit. C'est pas du tout quelque chose qui va de soi. Eh bien, la paracha Nasso commence par, en fait, la suite de la paracha précédente avec des listes. Vous voyez, c'est comme si on reprend, on continue en fait, la même chose. Donc c'est une impression d'ordre. Et à la fin de la paracha, on a les offrandes des Nessim, c'est-à-dire des princes de chaque tribu, donc 12 fois quasiment le même texte, qui est un peu ennuyeux, on répète 12 fois la même chose, sauf le nom de chaque Nassi qui diffère. Mais on a donc deux listes, vous voyez. Donc, a priori, ce côté ordonné, répétitif. Ouais. Et puis, au milieu de ça, il y a la rupture. Et ce qui m'intéresse ici, c'est que dans le cas de la femme sota, comme dans le cas du nazir, c'est quelque chose qui est de l'ordre de l'intime. Une chose de l'ordre de l'intime qu'on retrouve d'ailleurs aussi avec le sujet de Birkat Kohanim, qui est une rupture positive, là. Alors que la sota, c'est quelque chose de négatif. Pourquoi? Parce que il s'agit, je ne vais pas développer trop le sujet, on n'a pas le temps, mais si vous voulez, d'un mari jaloux, à juste titre ou pas, c'est pas très clair, un petit peu à juste titre, mais si vous voulez, le problème, c'est que pour essayer de soigner sa jalousie, eh bien, il va faire passer une cérémonie profondément humiliante à sa femme. Et ils sont censés se réconcilier à la fin. On peut en douter, hein, quand on voit par quoi elle passe. Mais et en tout cas, elle est enceinte à la fin. Et on ne sait pas très bien de qui, en fait. Mais bon, on peut se poser la question. Mais les choses rentrent dans l'ordre. Mais si vous voulez, c'est une faille de l'intime. C'est-à-dire que la jalousie, en fait, qui est le vrai sujet. C'est pas la tromperie qui est le sujet, c'est la jalousie. La jalousie, ruarkina, dit la paracha en hébreu, l'esprit de jalousie. Vous voyez, c'est une idée qui vient, la jalousie, à la fois qui peut être flatteuse, hein. Après tout, ça fait partie du jeu amoureux d'être jaloux. Oui, c'est très gentil, mais sauf que c'est très destructeur. Et c'est

0: tout ça relève, à mon avis, de quelque chose de fondamental, c'est que le conjoint jaloux, c'est un conjoint qui veut posséder l'autre. Or, on ne possède pas son conjoint. C'est-à-dire que le couple, il est fait de deux individus qui, évidemment, sont ensemble, partagent, etc., se respectent, mais dans le fond, sont deux individus. C'est pas parce qu'on est marié qu'on fait une unité. On fait une unité du couple, mais elle est composée de deux entités différentes. Mmh. Et chacun est différent, avec tout ce qui peut lui, de sa vie intérieure, vous voyez. C'est pour ça que je parle des failles de l'intime. Et donc, c'est toujours présent dans n'importe quel couple, mais aussi dans n'importe quelle amitié, rapports humains. Il y a toujours nos confrontations les uns aux autres avec nos failles.
1: Mais là, il y a un rapport du fort et de la faible.
0: Oui, d'accord, mais c'est pas tout à fait ce que je voudrais développer, parce que c'est un autre problématique, ça, qui est la question de la condition féminine, qui est un sujet en soi. Mais la question de la jalousie, elle peut être dans les deux sens. Parce que moi, je prends ça comme une faille dans quelque chose qui est ordonné. Oui. Vous voyez, le couple est quelque chose d'ordonné, puis d'un coup, il y a faille. Oui. Comment je bouche la faille? Eh bien, par cette cérémonie, etc. Sauf qu'on peut douter que s'il n'en reste pas, justement, la faille ne va pas être bouchée totalement, vu ce que la femme subit. Le nazir, c'est aussi de l'intime. Pourquoi? Parce qu'il s'agit de quelqu'un, a priori positif, qui veut s'élever dans la sainteté au-dessus des autres. Il aimerait en faire plus. Sauf que, à la fin de son nézira, c'est des vœux qu'il fait, il s'interdit certaines choses, notamment le vin, en s'interdisant ça, il fait une faute. C'est un commentaire classique du traité Tanit, où on dit, c'est une faute de s'être privé des plaisirs de la vie, et de rajouter, surtout à mon avis, la véritable faute, c'est pas tant de s'interdire quelque chose, si c'est une discipline positive, mais c'est de vouloir atteindre une sainteté au-dessus de ce qu'on lui demande. C'est-à-dire que d'en vouloir en faire trop.
1: Un peu comme les fils d'Aaron.
0: Les fils d'Aaron, ils sont Cohen. C'est intéressant de faire le rapport. C'est que le nazir, en fait, il cherche pas à être Cohen. Il cherche à s'imposer des choses qui, justement, sont chez les Kohanim. Mais le Cohen, il n'a pas choisi. Il a une fonction. Le nazir, il cherche à se donner plus parce qu'il est ambitieux. Et en fait, à sa façon, il est jaloux. Une forme de jalousie par rapport à lui-même, par rapport à l'image qu'il a de lui-même. Et c'est quelque chose de l'intime. C'est une faille en lui. Parce qu'il devrait se contenter de ce que les mitzvot lui demandent, la Torah lui demande, ce qui est largement suffisant. Donc qu'on travaille chacun sur nos mitzvot, etc. Alors que Birkat Kohanim, qui est un autre sujet de la paracha, très bref, tout le monde connaît ce très beau petit texte qui mérite analyse, bien sûr, c'est aussi de l'ordre de l'intime. C'est pas une faille au sens propre. Justement, pour qu'elle fonctionne bien, la Birkat Kohanim, le Kohen ne doit pas réciter une formule magique, si vous voulez. C'est pas sa fonction. La bracha, c'est une formule à réciter, que les parents récitent aussi le vendredi soir pour leurs enfants, mais cette formule-là n'a de sens que s'il y a de l'amour. C'est pour ça que dans la bracha que fait le Cohen, il y a le mot be'ahava, de bénir par amour. C'est-à-dire que si le Cohen ne met pas de l'intime dans ce qu'il dit, ça n'aura pas de valeur. Mais là-dessus, vous voyez, c'est un peu comme un acteur. Un acteur, il récite pas. C'est pas quelqu'un qui a appris un texte par cœur et puis qui le récite. C'est quelqu'un qui y met du sien. Et donc, on retrouve cette question de l'intime qui fait aussi l'humain. Et moi, ce que je trouve très intéressant dans le livre de Bamidbar, qui est un livre complexe, encore une fois, j'en reviens à la question de la structure, c'est que on a des choses presque fondamentalement ordonnées et pas tout à fait humaines, puisque c'est formel, la formalité, le formalisme plus exactement, c'est pas tout à fait humain. Et puis tout d'un coup, il y a surgissement de quelque chose de l'humain qui peuvent être des sentiments positifs, l'amour, qui peuvent être aussi des sentiments positifs et négatifs, la jalousie, ça dépend comment on la manie, etc. Et qui vont introduire une faille. Mais la faille est peut-être positive aussi. Vous voyez, c'est ça la complexité de ce livre. Et ce phénomène va continuer de paracha en paracha. On n'a pas terminé.
1: Shabbat shalom. Oui, absolument. Des thèmes qu'on reprendra. Shabbat shalom à vous, monsieur le rabbin Yeshaya d'Alsace. Excellente matinée à l'écoute de Radio J. C'est le 9-10. Shabbat shalom à vous. Tout de suite, le rabbin. Benjamin Berman. Benjamin, bonjour.
2: Bonjour Léa, bonjour à toutes et à tous. Un cessez-le-feu de 60 jours, c'est le résultat d'un accord entre les États-Unis et l'Iran. Washington et Téhéran ont fait beaucoup de progrès vers un accord, assure J.D. Vance. Toutefois, l'approbation finale du président Trump et du guide suprême iranien Mojtaba Khamenei n'a toujours pas été donnée. En parallèle, l'Iran a lancé des missiles depuis le sud du pays. Un avion américain a même été abattu. Une information démentie par un responsable américain. Par ailleurs, les alertes résonnent actuellement en Galilée. Les dirigeants israéliens et libanais doivent se rencontrer aujourd'hui à Washington. Le ministre des Affaires étrangères, Jean-Noël Barrot, dénonce un acte irresponsable après la chute d'un drone en Roumanie. « Nous condamnons l'irresponsabilité de la Russie », déclare également la porte-parole de l'OTAN, Alison Hart, sur X. Moscou a franchi une limite dans sa guerre contre l'Ukraine, selon Ursula von der Leyen. Le drone russe s'est écrasé sur un immeuble dans la ville de Galati, près de la frontière avec l'Ukraine. Il a fait 2 blessés légers. La Roumanie dénonce une grave et irresponsable escalade de la Russie. Le pays demande que des mesures soient prises pour accélérer le transfert vers la Roumanie de moyens de lutte contre les drones. Puis en France, c'est toujours la canicule. La journée d'aujourd'hui restera chaude avec 14 départements maintenus en alerte orange canicule. Cependant, la vague de chaleur devrait se terminer dimanche sur le territoire français. Enfin, les joueurs de Roland-Garros sont justement très affectés par cette canicule. Dans ce contexte, Yannick Sinner a été éliminé au second tour seulement. L'Italien raconte s'être senti mal et avoir été au bord des vomissements à cause de la chaleur. Il menait 2-7 à 0 avant de s'effondrer dans le match. Il était l'ultra favori de la compétition.
1: Merci Benjamin. Retour à l'info tout à l'heure.

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0: Ce n'est pas du voyage musical. Je ne m'appelle pas Léa. Bonjour Maya Brodsky.
1: Bonjour à tous les auditeurs.
0: Là, franchement, je ne sais même pas. Je ne sais même pas quel est cet instrument de musique.
1: C'est magnifique.
0: En tout cas, c'est vrai que ça nous emporte loin.
1: Voilà, c'est ça. Ça donne la dimension du petit voyage que nous allons faire grâce à Radio J. Et l'Azerbaïdjan, grâce à sa multiculturalisme.
0: Hein.
1: Voilà, c'est ça, merci. Et puis, à ces paysages qui sont absolument époustouflants, parce qu'il y a des montagnes, il y a le Caucase, enfin voilà, c'est vraiment un pays où il y a une richesse ethnique, culturelle, entre l'ancien et le moderne. Mmh. Et grâce, bon, il y a eu le pétrole, enfin voilà, ils font du vin et tout ça, ils font 10 millions de bouteilles par an, donc c'est quand même pas rien.
0: Et une richesse géographique.
1: Voilà, et c'est un pays musulman qui est pour Israël, qui soutient Israël, et qui, moi, quand je l'ai... Je pense qu'ils sont très... Enfin, il y a la Russie qui a été là pendant longtemps, donc ce qui a beaucoup changé, en fait, le pays.
0: C'est vraiment un pays qui gagne à être connu.
1: Voilà, tout à fait, tout à fait. Et vraiment, quand vous regardez l'architecture de l'Azerbaïdjan, vraiment, on voit qu'il y a eu une richesse et une culture du beau. Voilà, c'est ce qui ressort de ce pays, c'est qu'il y a la culture du beau,
0: il y a le sens de l'esthétique qui est valorisé,
1: qui est très fort.
0: On le voit aussi dans les synagogues.
1: Oui, oui, justement, j'y viens parce que l'extérieur, parce qu'en fait, les synagogues aujourd'hui, elles ont été rénovées, en fait, et donc de façon assez moderne à l'intérieur, ce qui est bon, voilà.
0: Ah, ça vous plaît moins, ça, on dirait.
1: Mais disons que c'est un peu différent de l'extérieur, parce que l'extérieur est vraiment beaucoup plus ancien, donc beaucoup plus travaillé, plus oriental.
0: Ouais.
1: Voyez,
0: il y a plus d'âme.
1: Quand on voit l'extérieur de ces choules, en fait, on se projette.
0: Oui.
1: Voilà, on vit un moment d'histoire. Voilà. Mm-hmm. Et quand on est à l'intérieur aussi, mais je trouve que c'est moins fort.
0: Enfin, c'est ça.
1: Ce qui me concerne.
0: Donc il y a peut-être une petite déception finalement entre l'extérieur
1: et l'intérieur.
0: Ah, non, pas du tout.
1: Donc, par exemple, vous voyez Bakou, qui est une ville où il y a une partie qui est fortifiée. Mm-hmm. Il y a les flammes, vous savez, qui sont trois gratte-ciel qui sont absolument sublimes.
0: Oui, c'est vrai.
1: Voilà. Et vous avez aussi le musée d'art, qui est en forme presque de huit, qui flotte comme ça, qui a été réalisé par Zaha Hadid et qui a été fait grâce au père du président actuel, Edar Aliyev, qui a financé ce projet et qui a fait beaucoup après l'indépendance en 1991 pour l'évolution du pays, voilà, le développement du pays.
0: Bien sûr,
1: voilà,
0: tout à fait. Alors, donc vous avez choisi.
1: J'ai choisi parce qu'en fait, en Azerbaïdjan, il y a quelque chose de particulier, pas à Bakou, mais il y a un petit village où il n'y a que des juifs. Mmh. Ce qui est rare
0: c'est
1: dans
0: étonnant.
1: Le monde.
0: Ouais.
1: Voilà. Et donc, en fait, à Bakou, vous avez une synagogue qui porte le nom de ces juifs des montagnes. Mmh. Et donc, cette synagogue, le bâtiment leur a été donné à l'époque russe. Mmh. Voilà. Ils l'ont... Donc, quand vous êtes à l'extérieur, c'est un bâtiment très russe.
0: Oui, oui,
1: voilà, très beau, tout à fait. Et quand vous êtes et puis très sobre, il y a rien de l'extérieur, c'est un bâtiment collé à un autre bâtiment, puis il y a une tour, donc du coup, vous voyez, c'est un rectangle, c'est de la pierre. Bon, la seule chose un peu distinctive, c'est qu'il y a une porte un peu sculptée et ça c'est vraiment très chouette. Donc une fois qu'on est à l'intérieur, là, on trouve ce côté oriental que j'affectionne. Mm-hmm. Et donc vous avez des tapis par terre. Parce que, faut savoir qu'à Bakou, vous avez un musée du tapis, et le musée, figurez-vous, c'est un tapis roulé.
0: Ah ouais.
1: Donc il est vraiment en forme de
0: drôle.
1: Tapis, c'est trop mignon.
0: Voilà quelque chose à rapporter. Vous savez que c'est un petit peu plus de 5 heures d'avion de Paris, c'est finalement facile d'y aller,
1: c'est
0: pour aller
1: chouette.
0: Visiter.
1: Très chouette. Et donc, quand vous êtes donc dans cette choule, on est saisi par des bancs en bois, par une bima en bois entièrement sculptée, un aron à kodesh, pareil, en bois ajouré. Et alors, ce qui est très joli, c'est qu'au plafond, vous avez un lustre qui est complètement en fil de fer tressé. Et alors, je sais pas si on peut visualiser ce que j'exprime, mais c'est que généralement un lustre, bon, vous savez, c'est c'est assez gros, mais là c'est tout fin, c'est tout en finesse, avec des petites lumières. C'est, j'ai trouvé ça vraiment très très original. Et vous avez des vitraux. Magnifique.
0: Ah oui. Alors, ils sont colorés.
1: Ils sont colorés. Ils sont carrés. Ce sont deux carrés. En fait, c'est des fenêtres rectangulaires. Donc, vous avez deux carrés. Et ça représente des scènes de la vie juive. Ça représente les 12 tribus d'Israël. Et ils sont vraiment magnifiques.
0: Le
1: Je ne connais pas le nom de l'artiste, malheureusement. Mais dans une prochaine, j'espère l'avoir trouvé et vous le communiquer.
0: Absolument. Alors, donc, ça, c'est une synagogue. Il y en a.
1: Donc, voilà. Et donc, celle-ci, elle est à Bakou. Elle est magnifique.
0: Bakou, donc la ville qui est au bord vraiment de la mer Caspienne.
1: Tout à fait.
0: Et ça, c'est vraiment une ville dans laquelle
1: on aime aller, bien sûr.
0: Et puis on peut se poser pour l'hébergement et après peut-être rayonner un peu plus autour de l'Azerbaïdjan.
1: Voilà. Et du coup, quand on part ensuite à Krasnaya Sloboda, qui est là le fief des Juifs des montagnes, parce qu'en fait, si vous voulez, il y a les Juifs des montagnes, les Juifs de Géorgie et les Juifs Ashkenaz. Vous voyez, il y a un peu ces trois
0: pôles.
1: Voilà, à Bakou, il y a aussi une synagogue ashkénaze qui est carrée, en pierre, un peu dans l'esprit simple, l'extérieur, voilà. Mais par contre, quand on va à Krasnaya Sloboda, qui s'appelle la ville rouge ou la Jérusalem du Caucase, là, vous avez une ancienne synagogue avec des coupoles. Il y en a six.
0: Alors
1: et
0: là,
1: ça, c'est magnifique. Et puis alors, vous qui aimez la brique,
0: exactement. Vous me connaissez bien. C'est une, voilà, c'est une synagogue en brique rouge avec des dômes bleus. Enfin, alors, on imagine métal, que c'est du métal qui a qui est un peu oxydé.
1: C'est
0: devenu bleu. Et il y en a combien? Six dômes.
1: C'est ça, c'est ça.
0: Donc
1: ça, c'est vraiment tout est les portes sont sculptées avec des magen David, avec une grande menorah, il y a les tables de la loi. Enfin, je veux dire, les portes sont très fortes dès le début. Voilà,
0: là,
1: c'est pas juste sculpté et tout ça.
0: Et
1: là, oui, mais non, là ils ont dû, je pense. Non, mais je pense qu'elles ont dû... parce qu'en fait, à un moment, cette synagogue a été fermée, a servi d'usine. Et ensuite, elle a été rénovée. Donc, du coup, les vitraux aujourd'hui sont blancs. Il devait y avoir des vitraux, mais malheureusement, aujourd'hui, ils sont blancs. Mais pareil, là, vous rentrez, ben, c'est un peu Aladdin. Il y a des tapis partout, il y a des bancs en bois, il y a des chiffres Torah magnifiques, il y a la communauté a diminué parce qu'à un moment, il y avait 16 000 personnes. Maintenant, aujourd'hui, c'est entre 1000, 3000, 5000, ça dépend. Des périodes de l'année.
0: Et beaucoup se sont retrouvés en Israël.
1: Il y en a beaucoup qui sont partis en Israël et aux États-Unis, mais beaucoup sont allés en Russie. Parce que ils ont été éduqués. Avec une atmosphère russe, donc
0: russe,
1: du coup
0: ils parlent russe,
1: donc pour eux c'est facile et c'est comme ça que un certain God Nissanov a fait fortune dans l'immobilier et grâce à lui, et ben c'est lui qui pas que lui bien sûr, mais en grande partie finance le musée juif des Juifs des montagnes de cette ville.
0: Voilà. Donc il y a quand même, ce qu'on voit, c'est quand même il y a un attachement quand même à cette terre, même s'ils sont partis en Israël ou en Russie, il y a une volonté quand même de conserver les synagogues, leurs coutumes, etc.
1: Oui, mais en même temps, il y a ce côté, on a envie de s'ouvrir, de communiquer, l'art de recevoir est exceptionnel. C'est intéressant de rencontrer et de découvrir parce qu'il y a beaucoup de choses et beaucoup de grands médecins sont sortis de l'Azerbaïdjan. Par exemple, vous avez un médecin qui a inventé un système pour agrandir les os ou pour les réparer. Et bien, il est d'Azerbaïdjan, vous voyez.
0: C'est en tout cas un lieu à découvrir.
1: Chirurgien Gabriel, voilà, c'est ça.
0: Le Michel-Ange. Mais aussi la synagogue des montagnes, je dirais. Ouais, hein, la synagogue des montagnes. On a dit tout à l'heure, 5h10 d'avion depuis Paris. Donc, c'est pas si loin quand on cherche un pays à visiter quelque chose de nouveau.
1: Ouais. Hein, et quand vous êtes, oui, puis quand vous verrez cette synagogue, il y a quelques petites marches pour rentrer dedans avec une grande verrière. Et vraiment, ça, c'est magnifique.
0: Merci, chère Maya, pour ce voyage en Azerbaïdjan. Shabbat shalom à vous.

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2: Et c'est l'heure de la chronique du docteur Daniel Benayoun, médecin et enseignant en chassidisme, qui nous parle de la paracha de la semaine, c'est-à-dire la paracha Nassau. Bonjour à vous, docteur, et Shabbat Shalom.
3: Bonjour, Léa, Shabbat Shalom. Non, toute la Torah n'a pas été révélée sur le mont Sinaï. Loin s'en faut. L'immense majorité des dimensions les plus profondes est restée voilée et occultée, même le jour de Matan Torah, et elle attend d'être intégralement révélée avec la venue de Mashiach. Dès lors, on peut percevoir différemment l'affirmation selon laquelle la Torah doit toujours être neuve à nos yeux, car en effet, de nouvelles dimensions de Torah, et en particulier celles qui vont être révélées par le Mashiach, attendent d'être découvertes et révélées. Et une aptitude a été octroyée à chaque juif, celle de pouvoir révéler en particulier, par une étude motivée par le plaisir de l'attachement à Dieu, des explications de Torah inconnues, insoupçonnées et inédites jusqu'à présent. Alors un illustre kabbaliste du Maroc au XVIIIe siècle, Rabbi Shalom Bouzaglo, a écrit dans son recueil du Chidushim, le commentaire innovant sur le Zohar, le Mikdash Melech. Il a écrit que les opinions contradictoires de les Shammai sont toutes deux vraies à leur source. Mais après l'avènement de la délivrance, c'est l'opinion de Shammai qui sera devenue désormais majoritaire au sein du plus grand Sanhédrin de 71 sages de l'histoire du peuple juif, car ce Sanhédrin comptera en son sein les esprits les plus élevés, les plus brillants, les plus saints de l'histoire juive. Mais comment cela est-il possible alors qu'aujourd'hui la majorité des Chachamim suit l'opinion d'Hillel? Le roi Mashiach réussira à persuader une majorité absolue de ses 71 juges de suivre Shammai, certes plus rigoriste, mais plus à même de percevoir des traces subtiles, quasi imperceptibles, de mal caché. Mais ce changement sera possible parce que les Juifs auront connu une immense élévation, parce que la traversée de l'exil aura décanté, raffiné à l'extrême notre perception, notre Weltanschauung. Nous ne voyons pas le monde de la même façon après la Shoah, nous ne voyons pas le monde de la même façon après le 7 octobre. Nous le voyons avec beaucoup plus d'acuité, d'authenticité, et notre soif de Torah est désormais beaucoup plus forte. Cette métamorphose de nous-mêmes nous amènera, et nous amène déjà, à une immense progression dans la connaissance et dans la perception des profondeurs les plus subtiles de Torah.
2: Là-bas. Alors, est-ce que, docteur Benayoun, est-ce qu'il y a une particularité, une façon spécifique d'étudier la Torah?
3: L'une des explications que le rabbi de Lubavitch propose est que l'enjeu en question est celui de parvenir à réaliser une délivrance de la Torah elle-même. C'est-à-dire qu'il faut délivrer, il faut parvenir à exhumer des secrets, des explications qui jusqu'alors n'ont jamais vu le jour. Et il faut faire cela même au risque d'avoir à écrire une explication, un commentaire, avec un certain degré d'incertitude, voire d'imprécision. Le rabbi précise qu'il faut et qu'il suffit de prendre des précautions d'écriture, par exemple en faisant précéder l'innovation, le chidouche en question de « à mon humble opinion ». Et sans imposer au lecteur l'idée que ce chidouche aurait force de loi, bien entendu. À chacun de faire relire ses chidouchim par les autorités rabbiniques de son temps. Mais il faut aussi que chacun parvienne à révéler sa part des secrets de Torah. « Veten chelkenu betoratecha » C'est un but en soi que chaque juif révèle sa part unique, sa part dédiée à lui-même des secrets de Torah. Comme le prophète Ishaïa le révèle au chapitre 66, au verset 22, c'est la révélation de la Torah que réalisera Mashiach, qui aura l'impact le plus radical, le plus authentique, le plus tangible sur ce monde aujourd'hui en grande souffrance. Car la Torah est aussi le plan de la création perpétuellement renouvelé à chaque instant de ce monde. Et un nouveau monde, un monde vraiment nouveau, émergera sous l'effet, sous l'impact du renouvellement de la Torah, du dévoilement de ses dimensions les plus profondes. Comme le don de la Torah est une expérience sans cesse renouvelée chaque jour, et que pour Rashi, la Torah doit être perçue comme elle l'est, c'est-à-dire sans cesse nouvelle à nos yeux, comme si elle avait été donnée le jour même. Alors, si cette perception et cette volonté de recherche permanente au sein de la Torah est faite avec joie, avec engouement, avec enthousiasme et surtout avec plaisir, alors c'est cela qui nous permettra de délivrer les secrets de la Torah jusqu'au déroulement de l'intégralité de ces secrets par l'œuvre de Mashiach très bientôt. De nos jours. Amen.
2: Merci, merci docteur Daniel Benayoun. Shabbat shalom à vous et à la semaine prochaine.
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2: Et c'est l'heure du commentaire de la paracha avec le rabbin Mendel Nissenbaum. Nous sommes en ligne avec lui. Bonjour à vous, monsieur le rabbin.
4: Bonjour Léa, bonjour à tous.
2: Vous êtes rabbin de la communauté de Saint-Quentin en Yvelines. Alors cette semaine, c'est la paracha Nassau, hein, cette fameuse paracha qui est la plus longue de la Torah et qui aborde énormément de thèmes. Mais il y a un thème dont nous aimerions parler ce matin, c'est le thème de l'éloignement. L'éloignement qui est un peu pris comme remède à différents mots, M-A-U-X. Pourquoi l'éloignement serait-il une façon de réparer ou de se soigner? Quels sont les bienfaits de cet éloignement?
4: Alors, tout à fait, mais l'éloignement, on peut le voir de plusieurs côtés. On peut voir l'éloignement de Moïse qui va monter sur le mont Sinaï durant 40 jours pour recevoir la Torah. Mm-hmm. Par l'élévation de Moïse lui-même. Donc, il s'éloigne de son peuple, il s'éloigne du monde. Et en effet, à ce moment-là, Moïse recevra les plus grandes lumières qu'il pourra avoir et qu'il pourra atteindre. Celle où il va se comporter même comme un ange, puisqu'il ni mange et ni boit durant ces 40 jours. Mm-hmm. Mais il y a cet éloignement également qui est différent. Celui que Dieu nous parle dans la paracha de cette semaine, après cette grâce au Dieu d'or, où Dieu dit « Je m'écarterai, je me voilerai, vous ne me verrez plus ». Cette absence, entre guillemets, physique ou visible de la divinité qui doit accompagner le peuple, que Moïse va implorer, il va demander à ce qu'elle revienne à nouveau, cette absence, ce n'est pas une absence en tant que telle, mais une absence plus pour créer cette envie, ce désir de renouveau, ce désir de rattachement à nouveau avec Dieu. C'est-à-dire une fois qu'on a leur dit la chose, et on la veut de manière encore plus forte. Mmh. Et c'est l'éloignement personnel ou l'éloignement qui revient aussi de manière à réveiller quelque chose.
2: Mmh. C'est-à-dire que l'éloignement va permettre, et c'est là où est le paradoxe, l'éloignement va permettre un rapprochement avec les autres.
4: Tout à fait. C'est-à-dire à partir du moment où deux frères ou deux personnes qui s'aiment s'éloignent pendant une période, et ben au bout de cette période, ils ont un désir de se retrouver, de se parler, de discuter. Et ce rapprochement est même beaucoup plus fort qu'avant l'éloignement, puisqu'il y a eu, puisqu'on a créé ce voile où se cache.
2: Alors, si on revient à la paracha Nassau, c'est vrai que c'est une paracha qui va traiter, bien sûr, de différents sujets importants, bien sûr, mais il y a peut-être un point commun entre tous ces thèmes qui sont abordés, c'est l'organisation du peuple, c'est le vivre ensemble, hein, c'est une formulation très, très moderne, ça. Le vivre ensemble, c'est finalement faire en sorte que les choses se passent de façon harmonieuse entre les gens, mais aussi entre les gens et le Créateur.
4: Tout à fait. Et je vais le mettre sous le nom de notre paracha. Nassau qui veut dire lève.
2: Oui.
4: Alors, qui veut dire lève, mais ici, bien sûr, littéralement, dans le sens propre du terme, du verset, c'est compter. Il fallait compter les tribus des Lévites, etc., pour les mettre au travail du sanctuaire. Mais revenons juste sur le nom de la paracha, puisque le nom d'une paracha qui a été choisie par nos sages, ce n'est pas juste un nom. C'est pas juste un, parce que c'est le premier mot, mais c'est bien le titre, c'est le sujet essentiel. Ce sujet essentiel de Nassau, c'est-à-dire l'élévation. Et cette élévation peut venir également par plusieurs moyens. Ça peut être par la relation entre personnes, ça peut être la relation avec le Créateur, avec Dieu, mais également par l'éloignement, je reviens également. C'est-à-dire que cet éloignement dont Moïse c'est pas où il va lui-même monter sur le mont Sinaï et rester 40 jours et 40 nuits. Ou l'éloignement par rapport au peuple après une faute. Tout ça est pour un seul but. Élévation. Nous retrouvons à la fin de la paracha ces sacrifices de chefs de tribu pour inauguration. Chacun va amener un sacrifice pour sa tribu. Si on regarde bien le texte, c'est exactement le même. On répète 12 fois les mêmes versets. Quelle est l'utilité? C'est l'élévation de chaque chef de tribu pour sa propre tribu. C'est-à-dire, c'est à nouveau cette idée d'élever, de s'élever et d'élever ce qui est autour de nous, tout simplement, de faire ce qu'on doit faire dans ce monde.
2: Oui, une unité du peuple vers un même destin aussi.
4: C'est exactement cela, c'est-à-dire on a pris le don de la Torah, et après le don de la Torah, Dieu nous a donné une mission qui est d'élever ce monde, qui est de le raffiner, de le transformer, de transformer l'obscurité en lumière, de transformer l'amertume en douceur, et c'est à nous aujourd'hui au travail.
2: Merci monsieur le rabbin, Shabbat shalom à vous. Je rappelle que vous êtes le rabbin Mendel Nissenbaum, rabbin de la communauté de Saint-Quentin en Yvelines. À la semaine prochaine.
4: À la semaine prochaine, Shabbat shalom à tous.
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c'est la paracha Nassau, l'entrée du Shabbat, 21h24. La sortie demain à 22h47. Shabbat shalom à tous. Très bon week-end également. Quant à moi, j'aurai le plaisir de vous retrouver lundi à partir

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5: Bonjour Lise, bonjour Nina Alouche.
6: Bonjour Benjamin Berwin.
5: On fait tout de suite un point sur l'actualité. Les États-Unis et l'Iran sont parvenus à un accord qui prévoit un cessez-le-feu de 60 jours.
6: Toutefois, l'approbation finale du président Donald Trump et du guide suprême iranien se fait toujours attendre. Washington et Téhéran ont fait beaucoup de progrès vers un accord, assure Jed Evans. En parallèle, l'Iran a lancé des missiles depuis le sud du pays. Un avion américain a même été abattu, une information démentie par un responsable américain. Par ailleurs, les alertes résonnent actuellement en Galilée. Les dirigeants israéliens et libanais doivent se rencontrer aujourd'hui à Washington.
5: Pizzal a intercepté un drone qui semble appartenir au Hezbollah au-dessus du sud du Liban.
6: Le drone a été repéré dans une zone où des soldats israéliens sont présents. Sa détection et les tirs pour le détruire ont déclenché des sirènes d'alerte dans les localités israéliennes frontalières de Misgav Am et Margaliot. Par ailleurs, Tzal a tué plusieurs hauts commandants du Hezbollah ces deux dernières semaines. Depuis le début de l'opération Lion Rugissant, 2500 combattants du Hezbollah ont été éliminés. Précision de notre correspondant à Jérusalem, Daniel Eck.
7: Les forces israéliennes continuent leur progression au sud Liban et combattent dans les régions des villes de Tyr et même de Saïda plus au nord. Elles affirment frapper le Hezbollah à raison d'une centaine de cibles par jour. Le porte-parole de l'armée a révélé que les forces israéliennes avaient éliminé au cours des deux dernières semaines 7 officiers supérieurs du mouvement terroriste chiite. Selon Tsahal, ce sont plus de 800 terroristes du Hezbollah qui ont été éliminés depuis l'instauration du cessez-le-feu.
6: Notre correspondant à Jérusalem, Daniel Haïk.
5: Des agences de l'ONU auraient relayé des informations provenant du Hamas comme si elles étaient de faits vérifiés.
6: Le ministère israélien des Affaires de la Diaspora, Mirai Shikli, affirme que des chiffres fournis par les autorités liées au Hamas auraient été repris sans vérification suffisante et certaines informations sur l'aide humanitaire à Gaza auraient été incomplètes ou trompeuses. Le rapport critique aussi certaines déclarations de responsables de l'ONU jugées exagérées par Israël.
5: La France demande l'ouverture d'une enquête sur le traitement de militants français arrêtés après l'interception d'une flottille qui se dirigeait vers Gaza Strip par Israël.
6: Le ministre français des Affaires étrangères, Jean-Noël Barrot, affirme avoir reçu des témoignages parlant de violences sexuelles, de coups, d'humiliations et de mauvaises conditions de détention.
8: Sur la base d'un rapport que j'ai demandé à notre consul général en Turquie, qui m'a fait état de violences sexuelles, d'exposition au froid, de coups, mais aussi d'humiliations répétées à l'encontre de ressortissants français, autant de faits qui sont susceptibles de qualification pénale, j'ai décidé hier de saisir la procureure de la République en vertu de l'article 40 du Code de procédure pénale. C'est désormais donc une affaire qui est entre les mains de la justice.
6: Le ministre français des Affaires étrangères, Jean-Noël Barrot, ce matin sur France Inter. Israël, de son côté, rejette ces accusations et affirme que les militants exagèrent ou simulent leurs blessures.
5: En Europe maintenant, l'OTAN et l'UE condamnent la Russie après la chute d'un drone en Roumanie.
6: Moscou a franchi une limite dans sa guerre contre l'Ukraine, affirme Ursula von der Leyen. Le drone russe s'est écrasé sur un immeuble. Il a fait 2 blessés légers. La Roumanie dénonce une grave et irresponsable escalade. Le pays demande que des mesures soient prises pour accélérer le transfert vers la Roumanie de moyens de lutte contre les drones. C'est la première fois depuis le début de la guerre qu'un drone russe touche directement un bâtiment civil dans le pays. En parallèle, la marine de l'Ukraine affirme que des drones russes ont aussi touché un cargo se dirigeant vers la Turquie depuis la région d'Odessa.
5: Et enfin, Ligue des Champions, Paris prépare des célébrations pour la finale. Le Paris Saint-Germain affrontera Arsenal demain à Budapest en finale de la Ligue des Champions.
6: La Tour Eiffel sera illuminée aux couleurs du PSG dès aujourd'hui. Samedi, elle scintillera à 17h45, juste avant le début du match, au moment de l'entrée des joueurs sur le terrain. Les supporters pourront aussi envoyer des messages de soutien qui seront affichés sur 150 panneaux lumineux dans Paris. La finale sera diffusée sur écran géant au Parc des Princes devant environ 88 000 personnes. En cas de victoire du PSG, il n'y aura pas de défilé sur les Champs-Élysées, mais une célébration au Champ de Mars pourrait cependant être autorisée.
5: Merci beaucoup Nina Alouche. Retour avec l'info à 10h30 pour le rappel des titres.
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0: Affaires publiques, Alexis.

0: chers auditeurs de Radio J, ce matin, nous avons le plaisir de recevoir un invité passionnant. C'est un essayiste, c'est un jeune intellectuel. Il s'appelle Fergan Aziari. Fergan Aziari, bonjour.
1: Bonjour Alexis.
0: Certains d'entre vous vous connaissent, Fergan Aziari. Vous êtes un essayiste, on va dire, de la jeune génération. Vous êtes plutôt libéral, on y reviendra dans le courant de cette conversation à bâton rompu. Et vous venez de signer un livre, alors il faut dire les choses comme elles sont, qui remporte un très grand succès, qui n'est plus seulement un succès d'estime, mais qui est un réel succès éditorial de vente, l'islam contre la modernité, aux éditions des Presses de la Cité, c'est d'ailleurs d'excellentes éditions, et vous aviez d'ailleurs signé dans les mêmes éditions de la Cité, les écologistes contre la modernité, un essai qui avait commencé à vous faire connaître d'un public, on va dire, climato-sceptique, pour certains, mais surtout critique des dérives de l'écologie politique. Alors là, vous nous revenez avec une charge voltairienne, qui a évidemment le mérite et l'intérêt immense de s'enraciner dans votre expérience existentielle personnelle. Car vous ne parlez pas de l'islam, comme certains en parlent aujourd'hui, comme d'un produit exotique de l'orientalisme qu'ils ne connaissent au fond que par oui dire. Vous en parlez intuité personae, vous en parlez à la première personne, étant issu d'une famille comorienne, vos parents ont vécu l'immigration, se sont installés en France, et vous êtes aujourd'hui d'ailleurs l'un des purs produits de l'assimilation à la française. On y reviendra dans un instant. C'est un essai très courageux, c'est un essai passionnant, c'est un essai vibrant d'une sorte d'urgence de l'engagement. Et tout de suite, commençons par une question très simple. Certains d'ailleurs vous l'ont posé, je n'ai rien d'original à le faire. Est-ce qu'il y a un sens à traiter de l'islam aujourd'hui, dans ses différentes acceptions, comme d'un bloc civilisationnel homogène et unifié?
1: Alors, merci beaucoup, cher Alexis, pour votre invitation. Alors, vous avez en effet commencé par rappeler que mes parents sont de culture musulmane et d'origine comorienne. Je précise que cela ne me confère aucun argument d'autorité et qu'on peut être originaire d'une culture et en dire n'importe quoi. Et donc, jugeons sur le fond.
0: Bon, vous êtes modeste, ça enracine le propos de votre ouvrage, Fergan, l'islam contre la modernité, dans une expérience personnelle et familiale irréductible. Hein, voilà, on peut le dire comme ça.
1: Alors, il est vrai que il serait sans doute malhonnête de prétendre qu'un auteur, quelle que soit sa prétention à l'objectivité, soit complètement détaché de son parcours individuel et familial. Et pour le coup, c'est vrai que lorsqu'on est issu de l'immigration postcoloniale et musulmane a fortiori, on est, je crois, nécessairement amené à s'interroger sur les dysfonctionnements, les carences politiques, sociales, anthropologiques qui ont conduit nos parents à l'exil parce qu'ils n'étaient pas en mesure de s'épanouir, de se réaliser, d'offrir à leur progéniture une existence satisfaisante dans leur pays d'origine. Donc c'est là, en grande partie, ma réflexion, le point de départ de ma réflexion. Alors l'islam, le monde musulman, n'est pas un bloc monolithique, vous avez tout à fait raison de le rappeler. Aucune civilisation n'est complètement homogène. Toutes les civilisations sont traversées par des courants contradictoires, des courants pluralistes. En revanche, par-delà la diversité des sociétés musulmanes, il y a quand même un certain nombre d'anomalies statistiques qui sont communes à ces sociétés, à savoir qu'il existe une surreprésentation de régimes musulmans parmi les sociétés les plus autoritaires, les plus despotiques, les plus dysfonctionnelles de la planète.
0: Alors justement, on entre dans le cœur du sujet, c'est l'une des thèses du livre, bien sûr, hein. C'est que, au fond, cette culture, au sens large du terme, au sens d'une civilisation, quasiment comme au sens de Toynbee ou de Fernand Braudel, hein, serait essentiellement fâchée avec la liberté. La liberté qui n'est pas le monopole, naturellement, de l'Occident euro-américain, hein, ou israélo-euro-américain. Mais elle serait fâchée avec la liberté, avec l'idée moderne de liberté. L'islam contre la modernité, c'est votre livre événement, il est absolument passionnant. Et c'est vrai, alors si on va dans votre sens, vous allez le développer, qu'au XXe siècle, on a observé, dans ce monde que l'on appelle improprement le monde arabo-musulman, peu importe, faut bien nommer les choses comme on peut, on a observé qu'à partir des indépendances, on a eu essentiellement des régimes laïques très autoritaires, voire dictatoriaux. L'Irak de Saddam Hussein en est un bon exemple, par exemple, hein. Et on a eu des contre-révolutions islamistes qui ont plus ou moins réussi, bon, et dont l'Iran d'aujourd'hui donne le triste spectacle.
1: Oui, alors pas seulement l'Iran, l'Afghanistan, et puis de manière plus générale, il y a une cinquantaine de pays à majorité musulmane aujourd'hui dans le monde, et le nombre de démocraties libérales en terre d'islam se compte sur les doigts d'une main atrophiée. Il y a 1,9 milliard aujourd'hui de gens qui peuplent cette ère culturelle qu'on appelle l'islam avec un I majuscule, et sur ces 1,9 milliard de gens, seulement 3% de musulmans vivent dans des régimes plus démocratiques et libéraux que la moyenne. Et donc, quels que soient les grands indicateurs politiques, économiques, sociaux, culturel que l'on prend, on constate hélas, et je dis bien hélas parce qu'évidemment que je ne m'en réjouis point, que les sociétés musulmanes sont très en deçà des normes, des standards que nous sommes en droit d'attendre des sociétés modernes et, j'ose le dire, des sociétés civilisées. Quand on parle de la condition des minorités, l'essentiel des minorités les plus persécutées dans le monde, plus de 60% vivent en terre d'islam et encore ce chiffre néglige le cas des incroyants, des athées, des libres penseurs. L'islam est la seule religion qui aujourd'hui a ce jour condamne à mort ses anciens adeptes. La condition féminine est tout à fait déplorable puisque la quasi-totalité des sociétés musulmanes se situe dans la moitié inférieure de tous les grands classements qui s'intéressent à la condition féminine. Et donc, je pense qu'il est urgent de comprendre les causes de cette catastrophe.
0: Alors justement, vous essayez de les comprendre, Fergan Aziri, dans cet essai passionnant « L'islam contre la modernité » aux éditions de La Cité. Nous en parlons ce matin sur Radio J avec vous. Je rappelle que vous êtes un essayiste libéral de grand talent et de plus en plus reconnu dans la sphère éditoriale et médiatique française. Alors justement, venons-en à l'un des arguments qui peut vous être objecté. D'ailleurs, vous l'ingérez dans le métabolisme de votre propre argumentation. Cet argument, il existe dans des franges entières de la gauche. Pas que dans la gauche islamo-gauchiste, mais dans la gauche en général, française et pas que française. C'est-à-dire, oui, bien sûr, évidemment, on a raison d'insister sur les dimensions culturelles de l'oppression, de la tendance à l'oppression, mais on ne peut pas totalement dissocier cela du fait que, dans les sociétés européennes notamment, les immigrés dits d'origine musulmane sont souvent les humbles, les plus pauvres, les moins protégés par les différents systèmes sociaux, bref, les plus susceptibles de succomber à des formes de repli identitaire. Est-ce que ça, c'est pas vrai non plus?
1: Alors, il est vrai qu'aujourd'hui, les minorités de culture musulmane en Europe comptent parmi les plus pauvres et affichent des résultats économiques et sociaux qui sont beaucoup moins satisfaisants au regard comparé à d'autres minorités, même comparé à la majorité des sociétés européennes. Mais la question qu'il faut se poser, c'est pourquoi ces sociétés, ces minorités, pardon, affichent des résultats aussi peu satisfaisants?
0: Parce qu'il y aurait pas de promptitude de l'islam à favoriser l'esprit d'éveil, à tirer les individus de l'obscurantisme naturel de la condition humaine, bref, à les faire sortir de cet état de minorité dont parlait en son temps Emmanuel Kant.
1: Mais disons que aujourd'hui, lorsqu'on regarde à l'échelle du monde musulman, et c'est la raison pour laquelle moi j'essaie de ne pas avoir une analyse purement franco-centrée et euro-centrée du phénomène islamique, je pense qu'on a tort de se concentrer sur le cas de la France, de la Grande-Bretagne ou de l'Allemagne, en faisant l'impasse sur le tableau d'ensemble, puisque c'est le monde musulman dans son ensemble qui reste très en deçà des standards, y compris sur le plan économique, des standards internationaux. Les sociétés musulmanes à l'échelle mondiale, effectivement, comptent parmi les plus pauvres, comptent parmi les plus autoritaires. Alors, il est parfois de bon ton d'attribuer cet autoritarisme à la pauvreté. Moi, ce que je défends, c'est qu'on inverse les causes et les effets en faisant cela. Parce que même lorsqu'on neutralise les paramètres économiques et sociaux, à niveau de vie égal, les sociétés musulmanes restent quand même beaucoup plus autoritaires que la moyenne internationale. Et c'est vrai aussi pour les comparaisons régionales. C'est-à-dire que lorsqu'on regarde, par exemple, l'Afrique non musulmane versus l'Afrique musulmane, on constate que l'Afrique chrétienne obtient de meilleurs résultats, par exemple, que l'Afrique musulmane. Et en Asie, c'est la même chose. Et donc, il y a quand même un schéma qui se répète et qui mérite d'être expliqué en revenant aux racines aussi du monde musulman depuis donc la naissance de l'islam dans l'Antiquité tardive et dans le Proche-Orient ancien.
0: Alors c'est ce que vous faites dans l'islam contre la modernité, c'est pas un essai d'actualité, ça n'est pas un essai non plus centré, vous avez raison de le préciser, Fergan Aziri, sur les seules immigrations d'obédience, de culture, d'origine musulmane en terre européenne, même si vous les abordez bien sûr, c'est une sorte de photographie d'ensemble de cette culture, non pas seulement dans la diachronie, mais aussi dans la synchronie. Donc vous essayez de comprendre sur la longue durée des phénomènes d'arriération culturelle persistante. Alors justement, une question très simple, vous la connaissez, vous la citez. Il y a cette thèse de Bernard Lewis, qui est un grand spécialiste de l'islam américain, voilà, qui a beaucoup étudié ces phénomènes-là. Est-ce que c'est valide, selon vous, de penser qu'indépendamment du Coran, il y a eu à un moment un arrêt du développement dans l'histoire de l'islam globalisé qui remonte en gros aux origines de la modernité européenne.
1: Alors il y a plusieurs thèses, plusieurs courants historiographiques. Oui. Certains disent que le péché originel du monde musulman réside dans le fait que ce monde a loupé la révolution de l'imprimerie.
0: D'autres, Bernard Louis, n'est pas très loin de tout ça.
1: Tout à fait. Hein, on va dire d'autres ça. Vont remonter au Moyen Âge, c'est-à-dire au XIIe siècle, lorsqu'effectivement la pensée musulmane se ferme au rationalisme. Moi, je pense que ces explications-là, qui sont pas tout à fait qui sont loin d'être non pertinentes, mais je pense qu'elles ont le défaut de faire l'impasse sur, on va dire, les vices de conception, les vices de fabrication qui affectent la tradition islamique depuis ses origines.
0: Alors je vous interromps, Fergan Azeri, nous sommes avec vous ce matin, c'est passionnant, l'islam contre la modernité aux éditions La Cité. Vous êtes plus essentialiste que ces historiens-là. Vous pensez qu'il y a, vous venez de le dire, dans les vices de conception, dans les vices de fabrication, si l'on veut, du théologico-politique en islam, il y a quelque chose qui incline vers l'oppression, qui incline vers la servitude. C'est quoi ?
1: D'une part, c'est les sources scripturaires de l'islam, le Coran évidemment, mais également le modèle que les musulmans se sont donné. Et pourquoi je parle de vices de fabrication dès les origines ? Ce qu'il faut bien comprendre, c'est que l'islam, fondamentalement, naît avec une cuillère en argent dans la bouche.
0: C'est-à-dire
1: que les musulmans au 7e siècle vont s'emparer d'un Proche-Orient qui a atteint un niveau de développement et de sophistication très élevé. Les musulmans vont s'emparer de la Mésopotamie, c'est-à-dire la région qui a inventé l'écriture, l'agriculture, la sédentarité, les premiers codes de loi, bref, la civilisation. Les musulmans vont s'emparer de la Perse sassanide qui avait accueilli de nombreux éléments païens, chrétiens, nestoriens qui étaient à l'époque particulièrement versés dans les sciences et la philosophie antique. On n'a pas attendu, évidemment, l'islam pour étudier Aristote au Proche-Orient. Les musulmans vont s'emparer de l'Égypte, de la Syrie byzantine, c'est-à-dire les provinces qui comptaient alors parmi les plus riches, les plus cultivées, les plus lettrées de la Méditerranée antique et orientale. L'islam va aussi s'approprier la technologie chinoise de la fabrication du papier. Et donc tout cela fait dire à quelqu'un comme Fernand Braudel que l'islam s'est emparé de l'un des plus vieux, sinon le plus vieux carrefour d'hommes et de peuples civilisés qui soit au monde. Les musulmans se sont emparés d'un Proche-Orient qui était largement hellénisé, largement christianisé. Et moi, ce que je déplore, c'est que des communautés, une culture qui a eu accès à Aristote, à Platon, au Sermon sur la montagne, à Euclide, eh bien, s'est épris d'un personnage qui est quand même, qui a quand même versé dans toutes sortes d'exactions au cours de sa vie. Je pense évidemment au personnage de Mahomet, que les musulmans ont érigé au rang de prophète. Un personnage qui, dans les traditions hagiographiques, est dépeint comme quelqu'un qui fait assassiner ses opposants, pratique l'esclavage. Et en effet, quand vous édifiez un vaste système juridique sur les faits, sur les paroles, faits et gestes, et même silence approbateur d'un personnage aussi belligène, je ne suis pas certain que c'est comme cela que vous pouviez enfanter des civilisations prospères, harmonieuses et fraternelles.
0: Alors, je vais vous poser ensuite une question, voilà. Fergan Azeri. C'est passionnant. Vous êtes ce matin sur Radio J, l'islam contre la modernité aux éditions La Cité. C'est un livre qui dépote, qui décape, effectivement, qui décape une partie du politiquement correct en français, on va y venir, notamment, et européen plus largement, c'est-à-dire les illusions sur un certain âge d'or, etc. Bien. On va y venir. Alors, ce qui est intéressant dans cet effacement que vous faites d'une frontière politique à laquelle beaucoup tiennent encore aujourd'hui, y compris dans le monde arabe, dans le monde musulman au sens large, entre l'islam et l'islamisme, ce qui est intéressant, c'est que c'est pas juste une affirmation que vous avancez, Fergan Azeri, dans votre essai, vous essayez de l'étayer. Or, il y a deux passages qui ont retenu mon attention. On dit souvent, voilà, ces révolutions laïques d'inspiration nassérienne, d'inspiration marxiste, comme l'Algérie, étaient séparées de manière hermétique de toute référence à l'islam. On le dit souvent, de grands historiens l'affirment. Oui. Or, vous dites non, pas du tout. Il y a un racinement islamique des combattants du FLN, de beaucoup d'entre eux, en tout cas, beaucoup de combattants du FLN, et il y a un racinement islamique très fort dans le nassérisme, ce qui explique d'ailleurs par parenthèse aussi son antisémitisme virulent. Vous pouvez nous expliquer ?
1: Disons que les mouvements indépendantistes du monde arabe soit d'inspiration socialiste ou nationaliste, n'ont jamais complètement su se détacher de la référence islamique. Et même quelqu'un comme Nasser, que l'on présente comme étant un grand laïc, parce qu'on a en tête cette scène où il raille un dignitaire des Frères musulmans qui veut voler de force toutes les Égyptiennes, c'est lui qui va imposer l'éducation islamique obligatoire dans le système scolaire.
2: Ce qu'on peut vous objecter, vous le savez bien, Fergan, à cet argument, on peut vous dire « oui, d'accord ». Mais justement, il a fait la part du feu. Nasser était un ennemi juré de la confrérie des Frères musulmans, fondée en 27 pour saper l'Égypte de l'intérieur. Il savait qu'il y avait ces gens-là et il a fait ce qu'on appelle en politique de la triangulation. Quand vous avez un ennemi, vous essayez de lui reprendre ses meilleures idées pour qu'il ait moins de puissance d'attraction sur les masses.
1: Et ce que j'essaie d'interroger, c'est pourquoi ça a échoué. C'est-à-dire que, in fine, on a essayé de trianguler, en effet, en utilisant l'islam contre

0: Nationalisme, je pense à quelqu'un comme Michel Aflaq et qui pensait que le nationalisme arabe pouvait précisément transcender la référence islamique pour octroyer une place plus grande aux minorités non musulmanes du monde musulman. Mais ces théoriciens n'ont jamais vraiment su dépasser la référence islamique, ils n'ont jamais su la déconstruire, et ce refus de la déconstruction de la norme et de la référence musulmane explique en grande partie la difficulté des sociétés musulmanes à s'accommoder des standards modernes.
1: Alors, c'est passionnant. Nous faisons une conversation à saut et à gambade. On ne peut pas couvrir l'ensemble du périmètre argumentatif de votre essai, mais il faut le lire en intégralité. L'islam contre la modernité. Fergan Aziri, vous êtes notre invité ce matin sur Radio Gidon Affaires Publiques. C'est passionnant. On vient d'évoquer beaucoup de choses, hein, du tableau d'ensemble, on va dire civilisationnel, transhistorique et existentiel que vous faites de l'islam. Je le rappelais au tout début de cette conversation, vous ne parlez pas in abstracto, vous êtes issu d'une famille comorienne. Vous êtes d'ailleurs un exemple d'assimilation à la française. On terminera cette conversation par là. Il y a une autre question que je voulais vous poser. Vous avez bien répondu, hein, sur la frontière islam-islamisme. Votre essai, il essentialise l'islam au sens philosophique du terme, bien évidemment. Quelles sont les raisons d'espérer aujourd'hui, politiquement, aujourd'hui, dans un monde musulman pour partie en mutation? Vous voyez, il y a des pays, alors on va être très concret parce qu'on est sur Radio J ce matin, il y a des pays sur un plan politique, des pays musulmans comme l'Indonésie, des pays arabes et musulmans comme l'Arabie Saoudite, mais il y en a d'autres qui semblent désireux, après la guerre actuelle, de se rapprocher progressivement du camp occidental, il faut bien employer des mots là aussi imparfaits, notamment des États-Unis, afin d'entrer dans la fameuse plateforme dite des accords d'Abraham. Ces accords d'Abraham, ils ont été lancés en 2020, mais depuis, ils n'ont pas avancé. Il y a des partenaires qui sont restés, les Émirats, mais il y a plus grand monde qui y entre. L'idée des États-Unis, c'est de faire rentrer à terme l'Indonésie, de faire rentrer à terme l'Arabie Saoudite, peut-être d'autres acteurs encore. Les Comores, d'ailleurs, sont parfois évoqués, etc. Est-ce que ça, c'est pas une raison d'espérer concrète, qui va un tout petit peu à l'encontre de votre islamo-pessimisme?
0: Alors, moi, j'essentialise évidemment l'islam comme système de religion et de valeurs. C'est pas moi qui essentialise l'islam, d'abord, c'est l'islam qui s'essentialise tout seul, puisque c'est bien l'islam qui prétend que le Coran serait d'essence divine, quand, pour ma part, j'essaie de profaner et d'historiciser la tradition islamique, en montrant évidemment que le Coran est le fruit d'une entreprise humaine, que c'est le fruit d'une construction historique, et donc qu'il est nécessaire d'entreprendre ce travail de déconstruction pour que précisément les peuples s'affrontent de cette superstition. Et c'est en cela que je n'essentialise pas les peuples, car je rappelle dans ce livre que les Arabes n'ont pas toujours été musulmans, qu'ils ont été polythéistes, qu'ils ont été juifs, qu'ils ont été mazéens, qu'ils ont été chrétiens, les colonies turques ont été bouddhistes, que les persans ont été tantôt nestoriens, tantôt zoroastriens, et donc il n'y a aucune raison de considérer que l'islam constituerait la quintessence de l'identité orientale. En revanche, alors s'il y a en effet des raisons d'espérer sur le plan géopolitique, disons que les orientations géopolitiques ne disent absolument rien de la nature d'un régime politique sur le plan interne. L'Arabie Saoudite est un allié, entre guillemets, de l'Occident depuis quelques décennies. Ça reste une théocratie illibérale. Et s'il y a un pays qui m'intéresse...
1: Alors, vous êtes en train de nous dire, hein, très concrètement, je traduis votre pensée, pardon, Fergan, vous êtes en train de nous dire, d'accord, peut-être que en 2028, en 2029, il y aura de nouveaux acteurs des accords d'Abraham. Peut-être que Riyad adhérera aux accords d'Abraham. Peut-être que Riyad reconnaîtra la légitimité historique de l'État d'Israël. Et vous nous dites, je traduis, hein, qu'est-ce que ça changera
0: sur le plan intérieur
1: au destin des femmes saoudiennes?
0: Exactement.
1: Qu'est-ce que ça changera au destin des opposants saoudiens? Ça que vous nous dites.
0: C'est la question que je me pose. Et s'il y a un pays, moi, qui me fascine, c'est le cas de l'Iran, parce que c'est un pays pour lequel j'ai beaucoup d'espoir, parce que c'est le pays qui affiche les niveaux de désaffiliation religieuse les plus élevés dans la région. Quand on sonde les opinions iraniennes de manière officieuse, évidemment, parce qu'officiellement on n'a pas le droit de dire qu'on est un apostat en Iran, sinon on se fait exécuter, mais on observe qu'il y a en Iran un très haut niveau de désaffiliation religieuse, de plus en plus d'Iraniens qui ne se disent plus musulmans, qui se disent soit athées, soit agnostiques, soit zoroastriens par une fidélité des traditions perçues comme indigènes. Et je pense que s'il y a un modèle de désislamisation au Proche et au Moyen-Orient, c'est plutôt l'Iran. Et aujourd'hui, c'est ce modèle-là que nous devrions encourager par un discours à la fois critique et en même temps altruiste à l'égard des peuples musulmans. Il ne s'agit pas d'humilier telle ou telle communauté, mais de dire avec Ernest Renan que les musulmans sont les premières victimes de leur religion et que les en émanciper est le meilleur service qu'on puisse leur rendre.
1: Fergan Azeri, vous êtes avec nous, l'islam contre la modernité. Il nous reste un peu plus de deux minutes. J'aimerais qu'on les consacre trois minutes. J'aimerais qu'on les

0: consacre à la scène française, pour le coup, même si elle n'est pas au cœur de votre livre, mais vous l'évoquez au travers des aveuglements du pouvoir actuel, etc., etc. Est-ce que, on va être clair, est-ce que revenir à la conception française traditionnelle, qui fut celle de la Troisième République, mais même d'une partie de la Cinquième République, de l'assimilation à la française, vous paraît aujourd'hui être une exigence civique absolument incontournable, comme le pensent d'ailleurs de probables futurs candidats à la présidentielle, je pense notamment au chef de LR, Bruno Retailleau.
1: C'est une exigence qui est à la fois civique, anthropologique et civilisationnelle, parce que sinon, si on ne fait pas ça, on se dirige, je crois, vers un futur très incertain pour rester poli.
0: Quel futur?
1: Le risque, je pense, auquel nous sommes confrontés, c'est un délitement progressif des conditions même de la paix civile. C'est-à-dire que Raymond Aron disait que pour qu'une société tienne, il faut que nous soyons tous d'accord sur certaines valeurs fondamentales, et aujourd'hui, c'est cette communion qui est remise en question. Les défis auxquels les sociétés libérales sont confrontées sont très simples. La démocratie libérale et les institutions républicaines telles que nous les affectionnons en France et en Europe sont le fruit d'un processus anthropologique auquel le monde musulman, hélas, est largement resté étranger. Aujourd'hui, on constate que les musulmans, en moyenne, sans qu'il faille les essentialiser, évidemment, comptent parmi les catégories sociologiques les plus réfractaires, malheureusement, aux valeurs libérales, égalitaires et démocratiques. Et donc, toute la question qui se pose à nous, c'est est-ce que nos institutions survivront-elles à une augmentation perpétuelle des parts de marché d'une religion qui est à ce point illibérale? Ma réponse à cette question est non, et c'est la raison pour laquelle nous devrions tous, à gauche comme à droite, nous questionner sur les solutions les plus pacifiques, les plus démocratiques, les plus civilisées, pour contenir la croissance de cette religion, voire la faire reculer par l'éducation, par des politiques migratoires plus avisées, etc.
0: Alors, il nous reste 20 secondes, parce qu'on me fait de grands signes. Là, nous sommes en direct. Fergan Aziri, l'islam contre la modernité, c'est passionnant. En 20 secondes, qu'est-ce que vous attendez, justement, du débat de la présidentielle qui ne fait que commencer, mais qui va s'amplifier pendant le courant de l'été et de l'automne qui vient?
1: Malraux disait que le grand phénomène, que la violence de la poussée islamique était le grand phénomène majeur de notre époque. Je pense qu'il faut méditer cette phrase de Malraux, la prendre au sérieux pour débattre sereinement des conditions et des solutions pour traiter cette question existentielle pour nos démocraties libérales.
0: Malraux, c'est pas mal comme référence pour terminer cette conversation avec Raymond Aron aussi, que nous avons évoqué, et Bernard Lewis. Fergan Aziri, merci d'avoir fait un tour
1: merci
0: par Radio J. L'islam contre la modernité, aux éditions La Cité, faut le lire absolument. Vous êtes nombreux à l'avoir fait déjà, et ceux qui ne l'ont pas encore fait doivent se le procurer absolument. Shabbat Shalom.
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0: 8h30, Lise Gutmann avec vous jusqu'à 11h. Tout de suite, le rappel des titres.
1: Bonjour ma chère Lise, bonjour à toutes et à tous. Un cessez-le-feu de 60 jours, c'est le résultat d'un accord entre les États-Unis et l'Iran. Washington et Téhéran ont fait beaucoup de progrès vers un accord, assure J.D. Vance. Toutefois, l'approbation finale du président Trump et du guide suprême iranien n'a toujours pas été donnée. En parallèle, l'Iran a lancé des missiles depuis le sud du pays. Un avion américain a même été abattu. L'information vite démentie par un responsable américain. Par ailleurs, les alertes résonnent actuellement en Galilée. Les dirigeants israéliens et libanais doivent se rencontrer aujourd'hui à Washington. Le ministre des Affaires étrangères, Jean-Noël Barrot, dénonce un acte irresponsable après la chute d'un drone en Roumanie. « Nous condamnons l'irresponsabilité de la Russie », déclare également la porte-parole de l'OTAN, Alison Hart, sur X. Moscou a franchi une limite dans sa guerre contre l'Ukraine, selon Ursula von der Leyen. Le drone russe s'est écrasé sur un immeuble dans la ville de Galati, près de la frontière avec l'Ukraine. Il a fait 2 blessés légers. La Roumanie dénonce une grave et irresponsable escalade de la Russie. Le pays demande que des mesures soient prises pour accélérer le transfert vers la Roumanie de moyens de lutte contre les drones. En France, Patrick Bruel se retire des spectacles des Enfoirés. Visé par des plaintes pour viol et agression sexuelle, le chanteur et acteur a décidé de ne pas participer au prochain spectacle caritatif pour les Restos du Cœur. C'est la directrice artistique de la troupe, Anne Marcassus, qui l'a annoncé aujourd'hui. Patrick Bruel a décidé de ne pas participer au prochain spectacle pour ne pas mettre dans l'embarras l'association des Restos du Cœur et les Enfoirés, a-t-elle ajouté. Météo, maintenant c'est toujours la canicule. La journée d'aujourd'hui restera chaude avec 14 départements maintenus en alerte orange canicule. Cependant, la vague de chaleur devrait se terminer dimanche sur le territoire français.
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Bonjour, bonjour à toutes et à tous. En cette veille de Shabbat Nassau, Shabbat où on lit la paracha la plus longue. Alors Shabbat Nassau en dehors d'Israël, mais en Israël ce Shabbat c'est Shabbat Baal Otra, puisque la semaine dernière c'était Shabbat normal quelque part, puisqu'il y a un seul jour de fête en Israël, alors que nous avons deux jours, et vendredi, samedi, donc le samedi dernier c'était Yom Tov en dehors d'Israël, et c'est pour ça qu'on n'a pas pu lire la paracha Nassau. On l'a dit cette semaine. Alors, Nassau, Béalotra, en fonction de où vous êtes. Si la semaine dernière vous étiez en Israël et vous avez entendu la paracha Nassau, vous pourrez la réécouter une deuxième fois. Par contre, si vous étiez en France, la semaine dernière vous n'avez pas entendu la paracha Nassau et que cette semaine vous allez en Israël, alors, l'obligation de lecture de Torah, c'est une obligation pour un tzibour, pour une communauté, pas pour tout un chacun. Donc, ça peut se rattraper seul, éventuellement. Ou alors, ce serait de lire dans un jour de semaine depuis le début de la paracha de Nassau jusqu'à Béal Otra. C'est ce qu'une fois Rabbi Yosef avait fait. Ça peut être possible. En tout cas, c'est 176, comme tout le monde le sait. C'est donc la paracha la plus longue au niveau de ces versets. C'est ce qu'on retrouve au niveau des versets du psaume 119 qui est le plus long. Les psaumes de la Torah, d'ailleurs au passage, le livre des psaumes, c'est le plus long, livre le plus long au niveau des chapitres, 150 chapitres, c'est le record absolu de tous les livres de la Bible, et le chapitre le plus long, c'est le chapitre 119, qui a justement 176 versets, et puis au niveau du Talmud, le traité Baba Batra, qui n'est pas le plus long au niveau du texte, mais qui est le plus long au niveau des pages, 175 pages, mais comme la première page, compte pas, c'est pour ça qu'en fait on arrive jusqu'au Daf Kouf Ouaïn Vav, jusqu'à la page 176, on retrouve ce 176. 176, c'est 8 fois 22. 22, ce sont les lettres de l'alphabet. 8, c'est aller au-delà de toutes les dimensions. C'est pour ça qu'on utilise le psaume 119. Donc, il est constitué en acrostiche avec les 8 premiers versets qui commencent par Aleph, les 8 secondes par le Bet et les 8 d'après par le Guimel et ainsi de suite. Et quand on veut que ce soit à la mémoire d'une personne ou pour quelqu'un qui est malade, ou pour toutes sortes de choses, eh bien, on peut lire, constituer le mot avec les 8 versets qui vont être tous avec les mêmes lettres en acrostiche. Il y a ici quelque chose qui peut être fort. La paracha Nassau est composée en 26 paragraphes. 26 paragraphes, 26 parachiotes, c'est un programme fort, 18 et 8. Et donc, 18 parachiotes ouvertes et 8 fermées. C'est un texte fort. Alors, souvent, on évoque tous les ans, je vous parle de la Birkat Kohanim et bénédiction des Kohanim qu'il y a dans cette paracha qui trône au milieu de la paracha, parce que la bénédiction des Kohanim dans le temple était différente que dans le reste du pays. Et comme on a l'inauguration du temple du Mishkan, le sanctuaire de notre paracha, alors juste avant, eh bien, il y a paracha de la Birkat Kohanim. Alors, en quoi était différente la bénédiction qu'il y avait dans le Beth Amikdash? Eh bien, elle se faisait avec le Shem HaMeforash, le nom de Dieu tel qu'il est écrit. Alors que en dehors d'Israël, quand on faisait Birkat Kohanim, et comme on prononce aujourd'hui, partout, en Israël ou partout, dans la prière, eh bien, on dit le nom de Dieu sous une forme habillée, entre guillemets, on ne dit pas ce qui est écrit. Et c'est ce qu'on appelle un cri octif. Il est écrit quelque chose, mais on lit autre chose. Et ce qu'on lit n'a presque rien à voir avec ce qui est écrit, puisque c'est le verbe être au passé, présent et futur, aïe au vévillier. C'est comme ça qu'il s'écrit, mais on le prononce comme le Adon Hakol, le maître de tout. Et donc, il y a ici une dimension forte, la différence entre Eretz Israël et Chutz Laretz, au niveau de la Birkat Kohanim. Et aujourd'hui, concrètement, il y a aussi une différence, notamment dans le rite Ashkenaz, ou dans le rite Ashkenaz, la Birkat Kohanim ne se fait que pour les fêtes, alors qu'en Israël, elle se fait tous les jours, et Sfaradim en général le font aussi, même en dehors d'Israël, la Birkat Kohanim tous les jours, parce que c'est une mitzvah tassé de Raïta, un commandement positif pour les Kohanim, que de bénir tous les jours, et la fréquence n'est pas marquée en tout cas, mais en fait c'est tous les jours qu'ils doivent le faire, et d'après le Sefer Yereim, et on le retrouve dans le Sefer Haredim, c'est une mitzvah pour les Israël de se faire bénir. Donc il y a une mitzvah pour le Kohen de bénir et une mitzvah pour l'Israël de se faire bénir. Comme quoi, qui est, c'est quelque chose d'important. Alors, puisque je vous ai parlé de Birkat Kohanim, retrouvons Uriel Elbilia dans la Birkat Kohanim.

part la Birkat Kohanim, qu'on vient d'entendre chanter magnifiquement bien par notre ami Uriel Elbilia, à part la Birkat Kohanim, il y a un autre texte, une autre mitzvah qui se trouve dans notre paracha, qui est une mitzvah fondamentale. C'est la mitzvah du vidouille, de la confession, qui est liée avec la teshuvah. La teshuvah, elle est articulée sur trois temps. Le regret de ce qu'on a fait, l'engagement de ne plus recommencer, d'abandonner la faute, et de verbaliser, donc de faire le vidouille, qu'on dirait par confession, ou je dirais par à l'aveu. Et dans le chapitre 5, verset 7, il y a marqué « Vidvado et Ratatam », ils vont confesser leur faute. Et il y a une réflexion qui menait sur la présence du pluriel, « Vidvado ». Et ils confesseront, pourquoi c'est pas « Vidvada » au singulier? Pourquoi le pluriel? Rav Moshe Chagiz, qui était un des pionniers de la reconstruction de la vieille ville de Jérusalem, va expliquer un principe fondamental. Quoi Israël a révélé Zébazé? Nous sommes tous les garants les uns des autres. Et en fait, à travers le vidouille sur toutes les fautes que peut-être on n'a pas réalisées, c'est dans l'esprit d'une responsabilité collective qu'on va dire, on a fait ceci, on a fait cela. Et c'est comme ça que, par exemple, quelqu'un qui serait orphelin de père et de mère depuis sa naissance, son père est décédé alors que sa mère était encore enceinte, et sa mère est décédée en lui donnant la vie. Alors cette personne, comment il peut dire si Arnou Avaem, nous avons fait souffrir notre père et notre mère? Alors peut-être au moment de l'accouchement il fait souffrir sa mère, mais c'est pas son père. Alors on dit dans le vidéo, il y a Shamnou, Baganou au pluriel. Donc par ce principe de Arivim, d'être garant les uns les autres, c'est pour ça que quand Al-Khayat, Al-Khayat, Shirata, donc toujours c'est au pluriel, alors que fondamentalement le vidouille, c'est au singulier. Khatati, aviti, pachati. Ça, c'est la base, comme le dit le Kohen Gadol, le grand prêtre du jour de Kippour. Khatati, j'ai fauté par inadvertance. Khatati, aviti, pachati, avaya, aviti. J'ai fauté avec préméditation. Pachati, j'ai fauté par rébellion. Donc, il y a ici, ces trois aspects. Et donc, au singulier. Mais notre usage est de le faire au pluriel pour un certain nombre de raisons. On raconte une fois Maïmonide, Rambam, jour de Kippour, a remarqué qu'une personne, ne faisait pas le vidouille. Alors que tout le monde, sait que, on fait 10 fois le vidouille à Kippour, et que quand il y a la répétition de la midi, que le cher Tibour refait le vidouille, on doit le faire avec lui. D'ailleurs, d'une façon générale, vous rentrez dans une synagogue, ils sont en train de faire le vidouille, vous faites avec la communauté, même si vous n'avez pas encore prié, ou même si vous avez déjà prié, vous faites le vidouille avec la communauté. Ça se fait pas de pas participer. Donc, il y a quelque chose de commun à tout le monde. Et là, il faisait pas. Et le rabbin se rapprochait de lui, il dit, mais tu sais que c'est le jour de Kippour, particulièrement, c'est une mitzvah tassée, c'est un commandement positif, que de faire le vidouille. Pourquoi tu veux pas le faire? Il dit, écoutez, j'ai fait des fautes, et c'est vrai, je dois demander pardon là-dessus, mais il y a une chose que j'aime pas faire. C'est dire du mensonge. Dire des choses qui sont pas vraies, que je ne sens pas. Alors il dit, dans le texte du vidouille, il y a des fautes qui me concernent pas du tout. Par exemple, moi je ne suis pas juge ou à avoir l'occasion de recevoir des pots de vin. Des pots de vin. Dans le vidouille, il dit, la karchacha, chochad, on a pris des pots de vin. Ça me concerne pas, je ne veux pas dire des choses qui sont fausses. Le Rambam de l'expliquer deux réponses. La première, c'est comme l'avait dit le Rav Moshe Chagiz, c'est le principe de Arivim Zébazé, nous sommes tous garants les uns des autres, et donc il y a un lien entre tout le monde. Et la deuxième, c'est que il y a des fois des actes qui ressemblent à d'autres actes. Alors certes, c'est pas la gravité, mais c'est comme, par exemple, on dit celui qui fait blêmir son prochain, c'est comme si qu'il avait tué. Quelqu'un qui se réjouit qui va prendre de l'honneur en écrasant l'autre, c'est comme si qu'il le tuait. Celui qui se met en colère, c'est comme si qu'il faisait de l'idolâtrie. Celui qui parle à la synagogue, oui, c'est comme, je veux pas vous dire ça, j'ai censuré parce que c'est trop fort. Et donc c'est pour ça que même s'il y a des choses qui a priori on les a pas faites, mais on a peut-être fait des choses qui ressemblent et qui peut être qu'il ou c'est comme si qu'il avait. Le Harizal va donner une autre explication de ce pluriel en évoquant les Gilgulim, les
réincarnation. On est réincarnation de personnes avant nous. Et quand on fait le vidouille, c'est peut-être aussi pour faire le vidouille sur les personnes qu'on a été avant cette vie. Alors peut-être qu'en fait, on est revenu dans le monde pour préparer quelque chose qu'on a raté dans une vie antérieure. Et donc, on doit faire le vidouille aussi dans les Gilgoudim, les réincarnations qui ont précédé. Peut-être pas une seule, peut-être pas deux, peut-être pas trois, on ne sait pas combien. Et donc voilà pourquoi vidouille au pluriel. Alors on aura cet après-midi l'occasion d'approfondir un peu plus cette mitzvah du vidouille et de rentrer dans plus de détails sur la mitzvah du vidouille. Mais j'aimerais évoquer un autre sujet qui se trouve dans notre paracha. Entre le vidouille et la birkat kohanim, entre la confession et la bénédiction des kohanim, il y a plusieurs textes, notamment un texte qui parle du nazir, d'une personne qui fait un vœu. Un vœu de nazir. Alors, le nazir, c'est très spécial. C'est quelqu'un qui s'interdit, donc en étant nazir, de tout vin ou toute production de la vigne, de se couper les cheveux et de se rendre impur au contact des morts. Cet engagement qui fait par la parole, le nazir, c'est très très intéressant. C'est comme une sorte de néder, comme un vœu. D'ailleurs, néder. Vous avez la différence entre le dalet et le zayin. Le dalet et le zayin, au niveau linguistique, sont deux lettres qui se transforment vers une autre lettre. Par exemple, en hébreu, pour dire l'or, on dit zahav. Zahav avec un zayin au début. Alors qu'en arabe ou en araméen, on dit dahab. Donc le zayin devient dalet. Et d'ailleurs, les yéménites, par exemple, le dalet sans dagesh se prononce zalet. Donc il y a ce lien entre alors nazir, neder, ça se rapproche. Et donc en fait, c'est quoi? C'est que par la parole, une personne peut se hisser à un degré extraordinaire, puisque le nazir n'a pas le droit de se rendre impur au contact des morts, même pour ses propres parents. C'est comme le Kohen Gadol, comme le grand prêtre. C'est-à-dire que le nazir, qui à la base n'est pas Kohen, prend un statut par sa parole, un statut qui va être l'équivalent du Kohen Gadol, du grand prêtre. Mais rappelons que même le grand prêtre, tout grand prêtre qu'il est, qui ne peut pas se rendre impur au contact des morts, et même pas pour ses propres parents, s'il y a un maître mitzvah, s'il y a quelqu'un qui n'a personne pour s'occuper de ce corps, eh ben, il se rend impur et il s'occupe de son enterrement. On voit ici le kavod d'Abriot, l'honneur de la personne qui est d'une puissance, d'une importance capitale. Bon, je vous donne donc rendez-vous tout à l'heure à 15h07. On parlera un peu plus de la paracha de l'assaut, du vidouille et de toutes les misodes qui sont liées à cela. Pour l'heure, je vous souhaite Shabbat Shalom, Shabbat Shalom, au Mevorach.

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2: Avec Franklin Roski, doyen de l'Institut universitaire d'études juives Elie Wiesel et auteur du livre « Le complexe de Samson » paru aux éditions Hermann. Franklin Roski, bonjour. Aujourd'hui, nous allons évoquer Shabbat Baal Otera.
3: Oui, comme le signalait un des grands penseurs du judaïsme francophone contemporain, le regretté Léon Ashkenazi Manitou, le prophétisme n'accompagnera pas toutes les époques de l'histoire d'Israël. À un moment donné, l'ère des prophètes prend fin. Elle sera remplacée dans le rôle de guide de la nation par une nouvelle forme de direction spirituelle, les Chachamim, les sages de la tradition orale. Ainsi, il est très important de décrypter, de relire, de comprendre en profondeur les tout derniers messages des tout derniers prophètes, avant que la prophétie ne disparaisse. Les trois derniers prophètes des Hébreux, Zéharia, Haggai, Malachi, vivent en Judée à l'époque du Second Temple. Sous la domination perse, une question se pose de façon dramatique dans ces heures. Le peuple judéen sera-t-il pour toujours, pour l'éternité, le seul peuple croyant à l'existence d'un seul créateur divin, le seul peuple monothéiste? Est-ce que les 70 nations du globe seront-elles pour toujours enfermées, condamnées dans la croyance polythéiste, dans l'idée païenne d'une multiplicité de forces divines, de la terre, des astres, des océans, du soleil, de la lune et de toutes les forces de l'univers? Non, affirme le prophète Zéharia, Zacharie. Il n'y a aucune fatalité qui condamne le peuple de la planète à vivre éternellement dans cette illusion païenne, dans cette fausse croyance. Un jour, les hommes comprendront lucidement la vision monothéiste universelle. Venil vous, Goyim Rabim et Hashem Bayomahu. De nombreuses nations accompagneront l'Éternel en ce jour-là. Les anciens adorateurs des astres deviendront les fidèles du seul vrai souverain de l'univers. Shabbat Shalom.
2: Shabbat Shalom, Franklin Roski.
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2: Merci à toutes et à tous d'avoir été fidèles au 10-11 de Radio J. À 11h sur radioj.fr, vous retrouverez un nouveau journal. Et de la part de toute l'équipe et de moi-même, Shabbat Shalom. Et tout de suite, comme tous les matins sur Radio J, c'est l'espoir Hatikva.

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0: 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Il est 11h.
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0: Il est 11h.
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0: L'armée israélienne et le Shin Bet ont confirmé l'élimination du terroriste Imad Hassan Hussein Aslim dans une frappe menée à Gaza mercredi dernier. Il occupait les fonctions de commandant adjoint de la brigade de la ville de Gaza et de commandant du bataillon Zetoun au sein de la branche militaire du Hamas. Il était responsable d'une dizaine d'attaques terroristes contre des forces israéliennes opérant à Gaza et avait dirigé les incursions de terroristes lors du 7 octobre. J.D. Vance a affirmé dans la nuit que les États-Unis et l'Iran ont fait beaucoup de progrès vers un accord. Selon le vice-président américain, les deux pays veulent rouvrir le détroit d'Ormuz, mais selon plusieurs sources sécuritaires israéliennes, le principal point de blocage tourne autour de Mojtaba Khamenei, qui n'a toujours pas donné son accord alors que son état de santé reste incertain. Cette nuit, un drone russe s'est abattu sur un bâtiment d'habitation en Roumanie, provoquant deux blessés légers. L'incident a eu lieu dans la ville de Galati, près de la frontière ukrainienne. Il s'agit de la première fois qu'un tel incident ait lieu sur le territoire d'un pays membre de l'OTAN. Le ministre français des Affaires étrangères, Jean-Noël Barrot, a annoncé avoir demandé au procureur de la République d'enquêter sur le traitement réservé par les autorités israéliennes aux militants français de la flottille pour Gaza. Plus tôt ce matin, les avocats des activistes de la flottille avaient vivement critiqué la réaction des autorités françaises, les qualifiant de simulacre de condamnation. Et enfin, l'épisode de forte chaleur qui touche la France depuis plusieurs jours devrait commencer à régresser sur les régions du Nord-Ouest, même si une large partie du pays continuera de suffoquer avec un mercure attendu encore largement au-dessus des 30 degrés, selon Météo France. Tout de suite, retrouvez Chavruta, votre émission de pensée juive, présentée par le grand rabbin Olivier Kaufmann. Bonne journée sur RCJ.
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1: Très chères auditrices et auditeurs de RCJ, très heureux de vous retrouver pour cette nouvelle page de Chavruta, de pensée juive, de réflexion, de pause, respiration. 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Vous pouvez également nous retrouver en direct sur la page Facebook et YouTube de RCJ. Très heureux de vous retrouver pour cette nouvelle page de Chavruta. Et je voudrais avec vous méditer sur la question du réveil. Le réveil, évidemment, c'est le réveil du matin. Et lorsque nous voyons que le premier chapitre de Shulchan Aruch s'intitule Hashkamat HaBoker, le réveil du matin, mais vous le savez, se lever, c'est une chose, mais se lever du bon pied, se lever avec une vigueur retrouvée et un enthousiasme renouvelé, c'est toute une affaire de travail sur soi. Et celui qui nous montre combien l'avenir appartient à ceux qui se lèvent tôt, c'est Abraham, parce que l'appellation d'Abraham, avec lequel nous sommes, avec laquelle nous sommes accoutumés, c'est évidemment un homme qui se lève de très bon matin pour amorcer l'application, la réalisation d'un commandement divin. Vayashkem Avraham Baboker. À maintes reprises dans la Torah, il est évoqué un réveil de bon matin pour inaugurer une action positive, concrète, qui va impacter non seulement l'environnement dans lequel évolue Avraham, mais bien au-delà de sa famille, l'humanité tout entière. Avraham est appelé Nessi Elohim, le prince de Dieu. Avraham, c'est celui qui se soucie de tout son environnement. Il s'ouvre à toutes les créatures humaines, les plus vulnérables aussi, les va-nu-pieds, les miséreux, les hommes du désert. Il incarne, vous le savez, le pilier fondamental du judaïsme, l'hospitalité, achnasat orchim. Il faut deux mots en hébreu pour évoquer l'hospitalité. Les achnis, il ne s'agit pas juste d'accueillir des invités, il faut pouvoir les faire entrer. Faire entrer, c'est-à-dire que vous pouvez avoir la table la plus expressive, avec les mets les plus fins et succulents, mais si vous ne savez pas comment faire entrer, comment faire en sorte que la personne ne se sent pas étrangère à votre environnement, alors vous ne l'intégrez pas. Tout se joue sur le seuil de la porte. Mais c'est vers panim yafot, avec un visage affable. C'est sur le pas de porte que se joue l'application de l'hospitalité. Avraham guettait les éventuels passants. Petach haoel, à l'ouverture de la tente. Alors vous me direz, mais quel rapport avec le réveil du matin? Ben parce que Avraham, c'est aussi, comme le dit le Talmud de traité Berachot, l'incarnation de la prière de Shacharit, Shachar, l'aube. Vous avez donc avec Avraham cette idée d'anticiper, d'être presque dans une forme de préfiguration d'événements. Il anticipe pour mieux accomplir. Il guette. Et c'est pour toutes ces raisons que le réveil du matin, c'est une question d'éveil, d'éveil d'essence. Alors, il fut un temps où dans les bénédictions du matin, on faisait une bénédiction par mise en mouvement du corps. Quand on s'habillait, on faisait la bénédiction Mabisharumim, celui qui habille les personnes dénudées. Quand on mettait un pied à terre, parce que c'est en plusieurs étapes, pour éviter tout vertige. Et chaque bénédiction pointait du doigt un mouvement du corps que nous pouvons saluer comme une célébration de la vie, pouvoir s'habiller de manière autonome, pouvoir être debout, vaillant, pouvoir mettre un pied l'un devant l'autre, pouvoir ouvrir les yeux et revisiter notre environnement et notre espace dans lequel nous évoluons. Aujourd'hui, nous faisons en bloc toutes les bénédictions du matin sans attendre que chaque mouvement soit en lui-même concerné. Vous l'aurez donc compris, le réveil du matin, c'est une question de remise en place de chacune de nos fonctions cognitives, motrices. Et c'est dès le matin, alors que nous sommes encore dans le lit, que nous voulons déjà marquer, exprimer un sentiment de gratitude et de reconnaissance. Je vous l'ai souvent rappelé dans les émissions, être juif, c'est cultiver en soi un sentiment de redevabilité à l'endroit de toutes les créatures du monde, à l'endroit de celles et ceux qui nous ont portés, qui nous ont enseignés, qui nous ont nourris, qui nous ont fait vivre, qui nous ont accompagnés dans notre devenir. En somme, le mot Yehudi se rapproche du verbe Léodot, marquer sa reconnaissance. Il n'y a rien de pire que d'être ingrat. Comme le psalmiste le dit, Tov Léodot Lachem, combien il est bon, il est vital de savoir dire merci tous les jours. Et donc le premier mot que nous exprimons alors que nous sommes encore au lit, c'est modé, au masculin, moda au féminin, ani. Je suis reconnaissant devant toi. Et c'est cette phrase qui va mettre en mouvement toutes les fonctions du corps. Vous avez donc, à travers cette phrase qui peut paraître anodine, l'ouverture de ce qui est l'occasion de signifier des forces renouvelées, ressourcées. Et nous terminons par cette expression « grande est ta confiance ». Le fait que tu nous donnes à chaque fois l'occasion de vivre un jour de plus et de pouvoir faire mieux qu'hier et de se projeter vers le futur, eh bien, c'est une marque de confiance, de fidélité également. Ces mots ouvrent la journée. Et évidemment, cette expression « Rabba emunatecha », grande est ta confiance et ta fidélité, nous pouvons aussi la retrouver dans un autre texte qui est un extrait du livre des Lamentations. Au chapitre 3, à travers les versets 22 et 23. Chasdei Hashem, qui parle des bontés de Dieu et qui se termine par cette expression que je viens de vous exposer, grande est ta confiance. En somme, ce que le texte veut dire, c'est que les bontés de l'Éternel, Chasdei Hashem, ne sont pas épuisées. Ses compassions ne prennent pas fin. Chadashim la Bekarim, elles se renouvellent pour tous les matins, Boker, chaque matin. Rabba emunatecha, grande est ta fidélité. Vous avez donc ce lien avec le matin et la fidélité, la confiance que Dieu pose en nous. C'est donc là quelque chose d'assez significatif, parce que s'exprimer ainsi, c'est en somme à la fois parler de faveur, de compassion, de miséricorde divine, et c'est aussi, d'une certaine manière, d'associer tout cela avec la notion de renouvellement. Chadashim la Bekarim, renouvelé chaque matin. C'est une idée très intéressante pour la raison suivante. Il est facile de dire merci, mais lorsqu'il faut travailler le contenu de cette gratitude, alors il faut aller dans les moindres détails, des coins et recoins de notre intimité. Oui, ici, c'est le renouvellement de notre âme, le renouvellement du corps et de l'esprit. Et le matin est l'occasion de célébrer cette expression bien connue dans le jargon talmudique, Bria Chadasha, une nouvelle créature. C'est une renaissance, c'est une résurrection, et nous célébrons, là encore, la nouvelle créature qui est en nous et qui n'est pas entaché par le passé, par la journée d'hier. Donc nous allons continuer à méditer sur cette question juste après cette pause musicale rafraîchissante.

une fois ce couple israélien Yonona avec cette expression bien connue Shevet Achim Gam Yachad. Eh oui, le roi David s'exclame combien il est bon de voir des frères. Cette phrase

appelle à chaque fois les âmes d'Israël se ressourcent pour mieux retrouver le monde, l'humanité tout entière. Et s'il est vrai que le nom de Dieu n'apparaît pas dans cette phrase, tout simplement parce que nous sommes encore au lit et que nous n'avons pas procédé aux ablutions pour se déconnecter des impuretés rituelles, je précise, du sommeil, il n'en reste pas moins qu'on l'appelle Melchai Vekayam, le roi vivant et qui se maintient en parlant de Dieu. Mais en n'évoquant pas, bien sûr, ces différents noms. Alors, nos maîtres, il y a quelque chose de profond dans cette gratitude, dans cette notion de gratitude. Il faut que cette reconnaissance provienne du fond du cœur. Et combien elle peut s'exprimer si elle est associée à une notion de lien, de fidélité. Il y a souvent des expressions de gratitude qui se manifestent pour une action bien précise dont nous avons été les bénéficiaires. Mais, et là, il en est tout autrement. Il s'agit d'une reconnaissance qui s'inscrit dans ce lien impalpable et intangible que nous devons appréhender un tant soit peu le matin. Et quoi de mieux le matin que, avant même de reprendre une vie tumultueuse, de se relier, ou plutôt de prolonger le lien que nous avons entretenu durant le sommeil avec la racine supérieure. En somme, ce que veulent dire nos maîtres, et en particulier dans la pensée chassidique, c'est que là, il s'agit d'une gratitude qui est reliée à l'essence même de notre vie. Comment accéder à ces forces insoupçonnées qui sont enfouies en nous et que nous avons pu, un tant soit peu, approcher durant cette nuit réparatrice et qui devrait nous accompagner tout au long de la journée. Dire merci, c'est mettre en mouvement le prolongement des effets bénéfiques. En ce qui voudrait dire que on matérialiserait, on mettrait en avant les forces que nous avons renouvelées à l'approche de ces ressources insoupçonnées que nous avons en nous. Et s'il est vrai qu'il est possible que nous ne méritions pas cette attention de toutes les nuits, alors notre gratitude est d'autant plus forte en disant tout simplement « Tu restes confiant en nous même si nous avons failli ». C'est cette notion de renouvellement. Et oui, il s'agirait d'exprimer les choses de la manière suivante. Il y a une alliance qui se perpétue à l'infini. Et oui, nous pouvons dire aussi que ce n'est pas une ancienne alliance qui est enfermé dans un passé qui serait révolu, bien au contraire. Cette alliance, nous la renouvelons à travers cette marque de gratitude. C'est aussi l'occasion de reconnaître son Créateur, duquel nous devons nous sentir redevables. Mais d'une manière plus générale, c'est un sentiment de redevabilité que nous entretenons tous les matins. Cette même reconnaissance que nous retrouverons dans la Amida, dans la prière dite debout silencieusement, Birkat Hoda'a, la bénédiction de la reconnaissance. On ne peut pas se tenir debout si on n'a pas dit plusieurs fois merci dans une journée. Et oui, l'Efanecha devant toi. Nous ouvrons la journée devant toi. Devant toi, nous ne sommes rien, mais nous continuons à nous relever, non pas pour écraser autrui ou de sa toute puissance, bien au contraire, c'est cette prise de conscience que il y a une force qui nous transcende et qui nous dépasse. Ce mot déani, cette marque de reconnaissance,

0: dans laquelle n'est pas mentionné le nom de Dieu parce que nous n'avons pas fait encore Netilat Yadayim, les ablutions du matin. Nous n'avons aucune difficulté à l'exprimer alors que nous sommes encore au lit. Dans la Chassidout, il est exprimé l'idée de pnimiyout, d'intériorité. Ce qui voudrait dire que lorsque nous exprimons ce mot d'Ani, nous touchons le Ani, l'essence même du Ani. Et l'Efanecha, de l'essence de Dieu. C'est notre moi face à la grandeur divine, qui ne doit pas s'écraser devant la toute-puissance divine, mais qui doit prendre sa place tout en reconnaissant la place de l'autre. Et l'autre, par excellence, c'est Dieu. Oui, le mot d'Ani, si il est vrai que le nom de Dieu n'est pas mentionné, pour le Zohar, il s'agirait, sur le plan mystique, d'exprimer l'idée suivante. C'est que se tourner vers le Saint béni soit-il dans cette forme de dénuement du réveil, nous ne nous sommes pas réappropriés toutes nos fonctions encore, puisque nous sommes encore immobiles dans le lit. C'est comme pour rappeler cette formule de la Etfas Beshem. Cette manière de reconnaître aussi qu'on ne peut pas saisir le nom de Dieu au point qu'on ne le mentionne pas. Et dans cette essence divine, le fait de ne pas mentionner le nom de Dieu, c'est comme si nous voulions nous tourner vers la partie la plus élevée, la plus intime, la plus inaccessible. Tout cela au réveil, mes chers amis. Et pour toucher au point le plus profond du lien que nous voulons entretenir avec Dieu. C'est ainsi que nous débutons la journée. C'est ainsi que le modé Anis, c'est le Anis, c'est le moi, qui ne s'écrase pas face à la toute-puissance divine, mais qui reprend sa place, les fanecha, devant toi, devant la grandeur divine. Et ainsi, nous pouvons entamer la journée, et un peu plus loin la prière du matin, dans les meilleures conditions, en ayant pris sa place, ou repris sa place, ou pris la place que nous avions perdue, pour mieux se tenir debout, face à Dieu. Mes chers amis, levons-nous du bon pied, soyez heureux, soyez bénis. Shabbat Shalom.
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1: Après l'eau, le gras, c'est la vie. C'est un retour en grâce des lipides auxquels notre invité nous invite aujourd'hui, Christophe Lavelle. Vous êtes chercheur au CNRS, au Muséum National d'Histoire Naturelle. Vous vous intéressez aux boissons fermentées, aux pratiques culinaires, mais vous nous invitez dans votre livre « Plaidoyer pour le gras » paru chez Hachette. Vous nous invitez donc à redécouvrir les vertus du gras pour mieux les connaître, les associer, les déguster. Bienvenue dans les petits plats, dans les grands, Christophe Lavelle.
2: Merci.
1: Très heureux de vous recevoir aujourd'hui pour parler gras et pour parler de ce que vous dites dans l'introduction, dans un retour en grâce du gras, parce qu'il a été pendant assez longtemps...
2: Il a été honni.
1: Et comment est-ce qu'on en est venu à détester le gras alors qu'il est si essentiel à notre existence?
2: Eh bien, alors justement, il était essentiel à un moment de notre existence où il était rare. Physiologiquement, il reste essentiel, mais à partir du moment où il est rare, il est précieux. Donc, si on regarde au paléolithique, le gras, il fallait le trouver, quoi. Or, on en avait absolument besoin. Et donc, il y avait cette quête du gras. Faut reconnaître que dans nos sociétés modernes, industrielles, le gras est surabondant. C'est même ce qu'il y a de moins cher en termes de commerce alimentaire, on va dire. C'est ce qui est à la fois ce qu'il y a de moins cher et ce qu'il y a de plus calorique. Et à partir du moment où quelque chose est très calorique et surabondant, on se retrouve dans une bascule qui fait qu'effectivement, on a commencé à avoir tous ces syndromes, à la fois diabète, obésité, toutes ces maladies métaboliques. Et comme ça corrélait avec une surabondance de gras et de sucre, en l'occurrence, il a fallu comprendre un peu quelle était l'origine de ces pathologies et si le gras n'était pas responsable. Et pendant un bout de temps, effectivement, le gras était tenu pour responsable. Et on voyait les articles des journaux dans les années 80, c'est la grande mode du sans gras, justement. Mm-hmm. Attention, le gras fait grossir, le gras est calorique, le gras est inflammatoire, et donc faut arrêter de manger gras, et donc on va manger allégé. Donc on va prendre des aliments qu'on va bourrer d'additifs qui vont donner de la texture pour remplacer le gras. Et puis au fur et à mesure, quand même, on est revenu, parce qu'on a fini par creuser un peu, et puis on voit que le message a commencé à évoluer, à se dire, mais le gras, c'est peut-être pas lui le coupable, c'est peut-être le sucre plutôt. Alors là, il y a une guéguerre entre le lobby du sucre et le lobby du gras, on va dire. Et puis, quand même, effectivement, on a fini par se rendre compte que, en fait, c'était, il y avait peut-être surtout un problème de la composition du gras, et qui était, comme il était de plus en plus industriel, donc avec ces fameux gras trans qui n'existent pas dans la nature, mais que l'industrie fabrique, donc on se dit, c'est peut-être ça le coupable. Donc au fur et à mesure, quand même, on a réussi à affiner le scénario jusqu'à se rendre compte que le gras en tant que tel, le gras qu'on cultive pour le gras végétal, ou qu'on élève pour le gras animal, en tant que tel, ne pose aucun problème. Il va poser un problème que quand il intervient dans un scénario de régime totalement déséquilibré, mais en tant que tel, il ne pose aucun souci. Donc, un peu ça, le retour en grâce que je voulais promouvoir, c'est de se dire, le gras n'est l'ennemi de personne, l'alimentation déséquilibrée l'est, mais le gras doit faire partie d'une alimentation équilibrée et de manière conséquente.
1: Et ce que vous suggérez là, d'une certaine manière, c'est que le gras est devenu l'ennemi aussi par notre mode de consommation et par une alimentation ultra transformée industrielle qui s'est fait aussi le chantre de cette opposition au gras.
2: Ce qui est très clair, c'est que notre alimentation n'a pas du tout évolué dans le bon sens et pas dans un temps d'évolution qui est suivi de l'évolution biologique, justement. C'est-à-dire jusqu'à présent, notre alimentation, elle évolue en même temps que nous sur des temps très longs. Là, en l'espace de quelques générations, notre alimentation a totalement été bouleversé et notre génome, il n'a pas pu bouger, et même ce qu'on pourrait imaginer comme étant une adaptation épigénétique n'a pas vraiment le temps de se faire. Donc à partir de là, il faut trouver effectivement quel est le coupable. Le problème, c'est que mécanistiquement, c'est toujours très compliqué. C'est qu'aujourd'hui, ce qui est très clair, c'est qu'on a une corrélation, qu'on soit en épidémiologie ou que ça soit même sur des approches un peu plus in vivo ou mécanistiques ou autres. Clairement, l'évolution très industrielle de notre alimentation est corrélée avec une explosion des taux d'obésité, de cancer, de diabète, etc. D'où les chiffres qu'on donne, par exemple pour le cancer, on dit on estime qu'il y a à peu près un tiers des cancers qui pourraient être totalement évités en changeant d'alimentation. Donc une fois qu'on a dit ça, il faut creuser un peu plus pour trouver les coupables. Donc effectivement, pendant un moment, on se dira c'est le gras, peut-être pas, le sucre, il est encore sur la sellette parce qu'effectivement, il semble poser sans doute un peu plus de problèmes que le gras, même si là aussi, il faut pas le diaboliser. Mais Il y a sans doute quelque chose d'un peu plus encore inflammatoire et problématique, ne serait-ce que parce que le sucre se stocke sous forme de gras d'ailleurs. Et puis effectivement, comme vous le mentionnez, l'aliment ultra transformé, et ça c'est un peu la nouvelle marotte, on en entend tous les jours, il y a un article qui paraît sur les aliments ultra transformés. Ouais. Encore une fois, il faut être un peu prudent. Clairement, il y a l'impression qu'il y a un problème, mais on comprend pas encore vraiment l'origine du problème. Il y a plein de pistes possibles dans l'ultra transformation. Ça peut être justement la présence d'acides gras trans qui vont poser problème, ça peut être le qu'il y ait trop de sel, ça peut être qu'il y ait trop de sucre raffiné, donc avec des pics de glycémie trop élevés. Ça peut être les additifs qui sont présents, qui font un effet cocktail. Ou si ça se trouve, un peu comme ce que je disais tout à l'heure pour le gras, tout ça n'est pas vraiment un problème en tant que tel, mais le problème va être plutôt posé par le fait que ces aliments-là, qui n'apportent rien de bon, ont pris la place, en fait, de ceux qui apportaient quelque chose de bon. Donc on a peut-être, en fait, un effet problématique par défaut, plutôt que de causalité directe. C'est-à-dire que la pizza surgelée avec mon verre de coca, peut-être en tant que tel, il pose pas un problème s'ils interviennent dans un régime qui, globalement, à l'échelle de la semaine, est parfaitement équilibré. Par contre, ils prennent la place de la salade de fenouil et du blanc de volaille cuit vapeur avec sa poêlée de haricots verts. C'est peut-être la place qu'ils prennent qui va poser problème et qui fait que je n'ai plus dans mon alimentation les antioxydants, les vitamines qui sont nécessaires pour préserver mon corps.
1: Alors voilà, justement, revenons peut-être aux fondamentaux, revenons à l'école. On a tous appris protéines, glucides, lipides. Peut-être revenons peut-être sur l'essence même de ces trois composantes indispensables, et puis sur les lipides. En quoi est-ce que tout cela est indispensable à notre corps, et dans quelle proportion?
2: Ça c'est ce qu'on appelle donc les macronutriments. Effectivement, c'est les trois grandes familles de macromolécules, protéines, lipides, glucides. Bon. Donc glucides au sens large, c'est les sucres, mais plus ou moins métabolisables. Les lipides, c'est le gras et les huiles. Et puis les protéines, c'est ce qui fabrique vraiment notre corps, mais nos muscles, mais pas que. Et qu'on va trouver aussi bien dans le règne animal que le règne végétal. Tout ça, on le trouve dans absolument tous les règnes. Bon, enfin les glucides, c'est quand même surtout le règne végétal. Une fois qu'on a dit ça, on sait qu'on a besoin de ces trois macromolécules pour constituer notre corps. Il y a encore une fois les fibres musculaires, toutes les membranes cellulaires, ce sont des lipides. Donc on a besoin de lipides pour ça, donc du gras. Et puis les glucides, c'est un carburant qui est essentiel pour faire fonctionner le cerveau, faire fonctionner même tout l'ensemble du corps. Donc c'est vraiment le carburant et le constructeur, les macromolécules. Mais une fois qu'on a ça, c'est absolument pas suffisant, parce que ce carburant et ce constructeur du corps, ils ont besoin de tout un tas de rouages pour fonctionner. Et tous ces rouages qui permettent au corps de fonctionner, ce qu'on appelle les micronutriments. Et donc, c'est globalement les vitamines et les minéraux. On peut rajouter les oligo-éléments, etc. On va pas complexifier. Vitamines et minéraux. Bon. Et ça, il faut les trouver, et on ne peut les trouver que dans notre alimentation. Et on en a absolument besoin. Et en fait, aujourd'hui, les principales carences qu'on va trouver, c'est justement là-dessus. C'est des carences sur certains minéraux, des carences sur certaines vitamines, parce que si l'alimentation est déséquilibrée, on risque effectivement d'avoir des carences qui sont extrêmement problématiques. Maintenant, ça veut dire que ce qu'on va chercher à faire dans une alimentation idéale, on va essayer d'aller chercher la densité nutritionnelle. C'est-à-dire que chaque calorie qui vient, qu'on appelle calorie vide, c'est-à-dire typiquement du sucre raffiné, ou une huile sans intérêt particulier, voilà, une huile raffinée dans laquelle il y a 100% de lipides,
1: qui n'apporte pas de vitamines, de oligo-éléments, d'oméga, etc.
2: Exactement. Ce type d'aliment, d'une certaine manière, ne sert à rien. Parce qu'il apporte des calories, mais les calories, on n'en manque pas dans nos pays à peu près développés. Donc ça veut dire qu'il va falloir éviter ce type d'aliment. Parce que si j'atteins la satiété avec ce type d'aliments, j'arrêterai de manger. Une fois que j'ai mes 2000 calories quotidiens, je suis content. Et si ces 2000 calories ont été apportées par des aliments pauvres en nutriments, j'ai pas de nutriments.
1: Elles sont en fait inutiles. On peut manger beaucoup, très gras, mais en fait ne pas être suffisamment alimenté. Ne pas être suffisamment alimenté en nutriments indispensables.
2: Et on va être totalement carencé. Et donc, c'est pour ça que l'idée est raisonnable de chasser notre alimentation, ces calories vides, et d'aller chercher des aliments qui apportent les calories en même temps que des micronutriments. Et c'est un des intérêts et des gros avantages des huiles par rapport au sucre. En l'occurrence, le sucre, il apporte rien, jamais rien. Donc, à part le goût et le plaisir, ce qui est essentiel.
1: Ce qui est déjà beaucoup.
2: Voilà. Mais faut bien comprendre que d'un point de vue nutritionnel, on n'en a pas besoin. Bon. Et on va le trouver de toute façon facilement, donc on n'a pas besoin d'en rajouter, il va être présent un peu partout. Le gras, il va falloir sélectionner les gras qui vont nous apporter des vitamines, et notamment des vitamines liposolubles. On a quand même un certain nombre de vitamines qui sont strictement liposolubles, notamment les vitamines A, D, E. C'est-à-dire que ces vitamines-là, on ne les trouve que accompagnées de gras, parce que c'est dans le gras qu'elles se solubilisent. Et donc, si on manque de matière grasse élémentaire, eh bien, on va manquer de ces vitamines aussi. Comparé aux vitamines B et C qu'on peut trouver dans les aliments qui sont hydrosolubles. Donc, on a vraiment besoin de ça.
1: Et ces vitamines, ces lipides, ces triglycérides, En lisant votre livre, le plaidoyer pour le gras, il y a une première partie très très utile, très biochimique absolument. Mais j'ai découvert que c'était absolument indispensable, notamment pour le cerveau.
2: Cerveau, 60% de matière grasse. Donc déjà rien que pour le fabriquer, il faut du gras.
1: Donc déjà il faut du gras et il faut l'entretenir. Enfin, j'allais presque dire, faut le fluidifier un petit peu comme dans un moteur.
2: Faut l'entretenir parce qu'effectivement il se régénère, fait partie des cellules qui se régénèrent quand même pas mal, contrairement à une idée reçue. Mm-hmm. Il faut du cholestérol beaucoup aussi pour les membranes, la fluidité des membranes et surtout du cholestérol comme fait partie des précurseurs de certaines hormones et participe aussi au mécanisme. Pour des neurotransmetteurs. Donc, pour le fonctionnement lui-même, effectivement, pour la constitution du cerveau et pour son fonctionnement, on a besoin de lipides.
1: Et justement, alors, si on va un tout petit peu plus loin, et d'ailleurs, ça nous permet d'avancer aussi dans le livre, c'est où trouve-t-on, et vous avez utilisé le mot de cholestérol. Alors, tout de suite, on imagine son examen sanguin. Ouais. Oh là là, mais alors, il y a 8 lignes de cholestérol. Ouais, lequel est le bon? Lequel est le mauvais? Il m'en faut combien? Non, mais c'est pas grave. Est-ce que vous pouvez nous aider à comprendre justement ces différentes lignes, pas forcément, en tout cas pas forcément dans l'examen sanguin, mais en tout cas les différents types de gras, les bons, les mauvais, les saturés, des mots que l'on emploie, que l'on voit dans le vocabulaire courant, saturé, insaturé, polysaturé.
2: Polyinsaturé,
1: pardon.
2: Alors, il y a beaucoup de choses là-dedans. Effectivement, déjà, le cholestérol, là aussi, la science a quand même beaucoup évolué. Quand on prenait les couvertures, une fois de plus, des magazines, le Times en 84, il disait, attention, cholestérol, l'ennemi absolu.
1: Attention, danger.
2: Voilà, l'ennemi numéro un.
1: Faut arrêter, et donc, le beurre, les huiles.
2: Arrêter de manger des œufs, il y a du lard. Et donc, le petit déjeuner du matin, typiquement les œufs au lard, stop, cholestérol, catastrophe.
1: Bon.
2: On a compris que ce message n'était pas bon. Enfin, c'était faux scientifiquement, mais c'est normal, la science a évolué. Déjà, parce qu'on a compris que l'énorme majorité du cholestérol sanguin, il est produit. En l'occurrence par le foie, donc c'est nous qui le produisons et le cholestérol alimentaire vient s'ajouter un petit peu à tout ça. Donc le régime n'a pas changé énormément de choses. Et éventuellement, chez les personnes justement qui ont tendance à fabriquer beaucoup de cholestérol, il va falloir jouer là où on peut jouer et donc on va effectivement leur demander de faire attention à ce qu'ils mangent pour jouer sur cette petite marge.
1: Ça vient plutôt compenser des effets organiques.
2: Ça vient compenser des effets organiques, mais à la limite, dans le fameux manger-bouger, le bouger peut avoir un effet encore supérieur parce que c'est pareil en termes. Alors on commence à comprendre les mécanismes derrière, mais ça n'est pas encore totalement établi, mais le fait de bouger son corps permet de réguler aussi les taux de cholestérol. Après, ce cholestérol, il est ni bon ni mauvais. Le cholestérol, il est bon, on en a besoin. Bon. Souvent, quand on parle du bon et mauvais, c'est les transporteurs du cholestérol, donc le fameux LDL, HDL, qui sont dans l'analyse de sang.
1: Dans les fameuses analyses,
2: parce que eux, ils portent le cholestérol qui est du cholestérol, encore une fois. Mais c'est vrai qu'il y a des porteurs qui ont plutôt tendance à l'accumuler dans les artères, et puis d'autres porteurs qui ont tendance à, au contraire, nettoyer les artères. Bon, et donc on va réfléchir à ce bilan, dire vu qu'on a besoin de cholestérol circulant, il faut qu'il y ait un bon équilibre entre ce qu'il porte et puis ce qu'il emmène pour se le faire recycler. Et c'est là où effectivement ça c'est ce qui est important, c'est pas tellement le taux global de cholestérol, c'est la balance entre ce fameux LDL et le HDL. Et c'est là où l'alimentation a quand même un rôle à jouer parce que tout statut inflammatoire, qui est un sujet qui est quand même très à la mode et pour des bonnes raisons, va avoir tendance à augmenter effectivement le LDL ou au contraire, le HDL et diminuer le LDL. Mais ça va rentrer une fois de plus dans des stratégies d'alimentation qui vont être complexes. Et par exemple, prendre une idée aussi qui commence quand même de plus en plus à émerger, c'est qu'en tant que tel, ce qui pose beaucoup de problèmes, c'est ce qu'on appelle les HDL glyqués, c'est-à-dire qu'accrochés à un sucre, glucose, glyqué. Donc par exemple, on comprend bien aujourd'hui que quand on mange à quantité de matière grasse égale, si cette matière grasse est consommée en même temps que du sucre, par exemple, eh bien, ça peut favoriser justement ces fameux HDL glyqués. Donc là, on va rentrer dans des stratégies qui sont un peu plus affinées que de se dire juste. On parlait des acides gras trans. Mais effectivement, c'est démontré que les acides gras trans ont tendance à favoriser le HDL. Donc HDL oxydé éventuellement aussi. Donc on progresse sur notre compréhension du mécanisme. Pour aller dans un sens, on dit en fait l'alimentation elle doit rester extrêmement variée et dans certains cas de figure où effectivement on est diagnostiqué vraiment comme étant problématique, on va creuser un peu pour essayer de changer de régime et travailler à cette marge ou éventuellement après partir sur une médicamentation pour les cas vraiment sévères.
1: Alors comme on est sur un plaidoyer pour le gras, on comprend bien c'est un plaidoyer pour le gras parce que à la fois il est indispensable comme moteur, pour alimenter notre moteur et pour créer de l'énergie aussi, pour alimenter notre corps et notre cerveau. Il est aussi indispensable parce que il apporte un certain nombre de nutriments indispensables. Où est-ce qu'on trouve les bons aliments qui nous permettent d'avoir justement ces bons gras, je dirais. Est-ce que justement, parce que la cuisine française, on l'imagine pas sans le gras.
2: Ouais,
1: on l'imagine pas sans le beurre en particulier.
2: Ça a même donné naissance au fameux paradoxe français, effectivement. Paradoxe français qui vient du fait que dans la fameuse étude des 7 pays qui avait beaucoup fait de bruit dans les années 80, justement, enfin même avant les 70, qui était une étude d'Ansel Keys, qui justement a été une des études pour montrer que le gras, il pose problème, et sachant que derrière, il y a un petit conflit d'intérêt sur la filière du sucre. Effectivement, grosso modo, ils voulaient cacher un peu le rôle délétère du sucre en mettant en avant le rôle délétère, soi-disant, du gras. Et dans ces 7 pays, la virée la France, parce que la France, ça collait pas. Parce que la France, on mange gras et on n'a pas plus de maladies cardiovasculaires qu'ailleurs. Ce qui est intéressant, c'est que quand on a ce type de résultat, les différentes filières s'en emparent. Donc, il y a eu la filière viticole, bien sûr.
1: Évidemment.
2: Qui a dit, ça, c'est parce que le vin nous protège.
1: Voilà.
2: Bon, après, on pourrait en débattre. Ouais. Quand je sortirai un plaidoyer pour le vin. Et puis aussi, effectivement, le fait de se dire, typiquement dans le sud-ouest, on bouffe du gras de canard à n'en plus finir, la charcuterie, le gras de porc en Bretagne, et pas que, en Alsace et l'Oise, avec le foie gras, etc., etc. Ouais. Et ce qui est intéressant, c'est de se rendre compte qu'effectivement, global, comment ça s'explique, c'est qu'en fait, mine de rien, dans un régime traditionnel, les régimes régionaux, c'est une alimentation qui est très variée, qui est basée sur de la cuisine, sur des produits bruts, donc ça, ce qui explique aussi que le français soit en bonne santé par rapport à des pays où on va avoir moins de culture alimentaire et plus d'alimentation industrielle, même si malheureusement la France est en train de s'aligner sur l'alimentation industrielle beaucoup. Mais donc ça peut expliquer ça. Maintenant, pour les ressources de gras, comme je disais tout à l'heure, en fait, ils sont partout, et donc on a cette immense chance depuis le néolithique, depuis qu'on fait de l'agriculture et de l'élevage, d'avoir engraissé nos animaux et puis cultiver des plantes grasses, et de se dire, on a le choix. Et comme on a le choix, autant aller vers... déjà, quand même, faut être honnête, le gras végétal va être plus intéressant parce que beaucoup plus insaturé, justement. On a besoin d'insaturation, c'est des gras qui sont plus importants pour notre métabolisme. Donc, monoinsaturé, par exemple, l'acide oléique, l'acide principal de l'huile d'olive.
1: Donc le roi, c'est l'huile d'olive, quoi.
2: La reine des huiles, c'est l'huile d'olive, oui, parce que non seulement elle est riche en acide oléique, mais en même temps, elle va nous apporter énormément d'antioxydants. C'est pour ça que c'est la star du régime méditerranéen, parce que aujourd'hui, on comprend qu'il y a du tocopherol, il y a de l'oléocanthal, l'oléoropéine, etc. Tout un tas de composés qui sont des puissants anti-inflammatoires, antioxydants. Ouais. Donc, ce que je disais tout à l'heure, c'est une huile très riche en densité nutritionnelle. Elle apporte des triglycérides dans lesquels sont solubilisés la vitamine E aussi, plein de choses qui sont extrêmement importante pour notre métabolisme.
1: Alors justement, peut-être sur l'huile d'olive, et pour qu'elle conserve tous ses nutriments et toutes ses facultés, j'allais dire intrinsèques à l'huile d'olive, on l'utilise évidemment nature, c'est l'été.
2: Extra vierge,
1: évidemment, à pression à froid. Mais on peut être tenté aussi de l'utiliser un peu pour frire ou pour faire revenir quelques légumes ou autres.
2: Aucun souci.
1: Aucun souci.
2: Ouais, c'est polyvalent. Là aussi, contrairement à des idées reçues, c'est-à-dire que y a une chose qui est importante pour l'huile d'olive, c'est un jus de fruit. C'est du pur jus de fruit. Donc ça se consomme frais. C'est-à-dire que dans l'idéal, le plus proche on est de la récolte, donc dans l'hémisphère nord, on va être à la fin de l'année, donc les huiles sortent au mois de janvier, février en bouteille. Hein. C'est là où elles sont les meilleures, parce que c'est là où elles sont riches effectivement en antioxydants et toute leur composition, au fur et à mesure, malheureusement, l'huile vieillit et tout ça, ça va se dégrader au fur et à mesure. Voilà. Ça va perdre en antioxydants. Aussi, les acides gras polyinsaturés qui sont présents sont fragiles, donc ça va rancir. Ah, donc l'huile, elle va perdre de son intérêt au cours du temps. Donc, il faut la consommer la plus fraîche possible. Maintenant, effectivement, quand on chauffe ce type d'huile, on peut perdre un peu de ses valeurs nutritionnelles parce qu'on va accélérer un peu ces processus d'oxydation. Mais ça reste tout à fait raisonnable pour une huile de bonne qualité. On peut parfaitement cuisiner avec. C'est même très intéressant parce qu'on va récupérer ses qualités. On peut même faire des fritures. Ce qu'il faut absolument éviter, c'est de dépasser le point de fumée. Le point de fumée, c'est ce moment où l'huile se dégrade et elle se met à fumer, justement. Et là, on est en train de complètement la détruire et de la rendre cancérigène. Bon, l'huile d'olive, c'est 200-210 degrés. On a de la marge.
1: D'accord, on a de la marge.
2: Donc, on peut faire des fritures. Une friture, une frite de pommes de terre, c'est 180 degrés, le bain de friture. Donc, on peut faire ces frites à l'huile d'olive.
1: D'accord.
2: Pas forcément l'usage pour lequel elle est plus recommandée, mais ça fonctionne très bien. Il n'y a pas de souci. Donc, moi, j'aime bien jouer sur les deux, les huiles d'olive. J'en ai plusieurs chez moi. Les meilleures, vraiment, c'est vrai que je les utilise en assaisonnement. Les huiles qui restent correctes, je les utilise en cuisson et tout va bien, quoi.
1: Donc, la reine, c'est l'huile d'olive, mais on trouve des huiles ou du gras dans d'autres composants, la noisette, les noix.
2: Ouais, exactement. Alors effectivement, c'est la reine dans sa polyvalence et sa composition, etc. L'huile de noix, ça va être la reine des oméga 3 par exemple.
1: D'accord.
2: Mais il y a un petit souci avec l'huile de noix, c'est qu'elle est vraiment, alors l'avantage c'est qu'elle est très très riche en acides polyinsaturés. Et l'inconvénient, c'est qu'en fait, elle est très fragile, du coup. D'accord. Plus il y a d'acide polyinsaturé, plus c'est fragile. Donc c'est une huile qui va vraiment rancir très très vite.
1: D'accord.
2: Donc l'huile de noix, là, c'est vraiment consommé dans les 2-3 mois maximum. Après, de toute façon, ça se sent. Hein. C'est pas agréable.
3: Bien sûr.
2: Enfin, c'est pas dangereux, ça peut être inflammatoire si vraiment c'est trop rancis, quoi.
1: Mais d'ailleurs, pour revenir sur l'huile d'olive, elle a parfois justement un petit goût, on va dire, un peu plus fort, en tout cas dans certaines huiles. Justement, une espèce de petite amertume que l'on peut parfois ressentir. C'est plutôt bon signe, je crois.
2: Et en fait, c'est pas l'huile d'olive.
1: C'est contre-intuitif,
2: sur le goût. Attention, le goût, c'est trois dimensions qu'on intègre. C'est la dimension, c'est l'olfaction, c'est ce qu'on appelle la gustation, donc les saveurs, et puis tout ce qui est trigéminal, la chaleur, la texture, le brûlant, etc. Bon, donc tout ça, c'est intégré. Et donc dans l'huile d'olive, tous ces composants participent. Et les odeurs, ce qu'on appelle les arômes, sont extraordinaires. Sur les olives bien vertes, on a des arômes d'artichaut, de pommes vertes, de bananes, de tomates, etc. Paradoxalement, très peu d'olives, pardon. Mm-hmm. On a vraiment le nez de l'olive sur ce qu'on appelle les fruités noirs, qui sont plutôt les fruités des appellations en Provence. En France, on fait beaucoup ça. Mais sinon, voilà, ça sent tout, sauf l'olive, mais ça sent des choses très herbacées. Sur les saveurs, c'est très restreint. La seule saveur de l'huile d'olive, c'est l'amertume. Il n'y a pas d'acidité, il n'y a pas de sucre, il n'y a pas de sel, il n'y a pas d'umami, qui a la saveur de protéines. Mm-hmm. C'est que de l'amertume. Et ça, effectivement, c'est un bon signe, parce que qui dit amertume dit composé autre que des triglycérides, parce que les triglycérides n'ont pas d'amertume. Donc ça veut dire que dans les triglycérides ont été solubilisés des antioxydants, des polyphénols, qui sont extrêmement intéressants pour la santé. Donc si c'est amer, ça veut dire que c'est riche en polyphénols. Donc bonne nouvelle.
1: Et en fraîcheur, j'imagine aussi.
2: Et en fraîcheur, ce qu'on appelle la fraîcheur, c'est plus au nez. Le côté bouquet. Et en fraîcheur,
1: je parlais du temps.
2: Par rapport du temps. Ouais. Et dernière chose, et c'est ça, que c'est que l'huile d'olive qui fait ça. Aucune autre huile qui fait ça. Quand on va l'avaler, ça fait tousser éventuellement. Et donc ça, c'est ce qu'on appelle très spécifiquement l'ardence, parce que c'est pas comme le piquant du poivre ou le brûlant des piments. C'est encore c'est ce qu'on appelle une sensation trigéminale, donc le nerf trijumeau qui va emmener cette information en disant oula, il y a un truc.
1: Ça picote.
2: Ça picote là. C'est et ça aussi c'est très bon signe, parce que si ça picote, en l'occurrence, c'est des molécules comme l'oléocanthal que je mentionnais, qui est un puissant anti-inflammatoire, qui se trouve que d'un point de vue constitution moléculaire fait réagir des canaux TRPA1, c'est leur nom, qui sont les mêmes qu'on a dans le nez. Nous font sentir la moutarde.
1: D'accord.
2: La moutarde est l'isothiocyanate d'allyle qui est dans la moutarde est très volatile et va activer les mêmes récepteurs, mais dans le nez.
1: D'accord.
2: Donc, quand la moutarde monte au nez ou quand l'huile d'olive gratte la gorge, c'est le même mécanisme. C'est un mécanisme d'alerte, mais que notre cerveau, donc, traduit en forme, il y a un truc qui m'agresse, mais en fait, c'est pas vraiment une agression, c'est une bonne agression, c'est juste un composé anti-inflammatoire.
1: Donc, merci pour cette précision, justement, et ça nous permet de mieux apprécier toutes les composantes de l'huile d'olive, en particulier. Votre ouvrage traite non seulement de là où on peut effectivement trouver ces bons lipides, ces bonnes triglycérides, mais il aborde aussi justement des bonnes manières de les cuisiner, de les allier, de composer avec. Quels sont justement, comme on arrive un peu à la fin de l'émission, quels sont justement pour vous les bonnes composantes, les bonnes manières d'ajuster, d'associer le gras avec quel type d'autres produits, et justement quels sont aussi vos conseils justement de très mauvaises associations.
2: Et alors, in fine, le gras va respecter les mêmes règles que l'alimentation en général, c'est qu'il est intéressant s'il est varié. On dit toujours que la clé d'une bonne alimentation, c'est une alimentation variée. Ça veut dire qu'il faut aussi varier les gras. Et varier les gras, c'est comme je disais, les piocher dans toutes les huiles, l'huile de lin riche en oméga 3, l'huile d'olive, un peu de tout, etc. Et donc c'est intéressant d'avoir chez soi plusieurs huiles, alors pas trop, parce que encore une fois, faut pas les stocker trop longtemps.
1: Bien sûr.
2: Donc les petits contenants sont très bien, et d'avoir son huile de sésame, le machin, parce que ces huiles ont des saveurs qui vont permettre de composer des plats qui sont intéressants, et en même temps chacune vont apporter des oméga 6, oméga 3, oméga 9, plus tout un tas de composés. Voilà. Pour le côté animal, ne pas oublier que le gras apporte aussi beaucoup de goût. Parce que dans cette matière grasse, on a dit que se solubilisaient certains types de vitamines, mais aussi se solubilisent beaucoup de molécules aromatiques qui ne peuvent se solubiliser que dans le gras. Donc à partir de là, le gras de canard, effectivement, pourquoi il va avoir un goût particulier? Parce qu'il a solubilisé une partie de la composition de la viande de canard et compagnie, les réactions qui se font. Et donc tous les gras ont aussi leur goût propre. Et donc ça, il faut en tenir compte dans sa cuisine, bien entendu, et aller chercher ces saveurs très particulières qu'on va retrouver, ou dans les charcuteries de bœuf, par exemple, quand on mange effectivement ces espèces de jambon de bœuf très persillé, ça a un arôme extraordinaire, parce que là encore, il y a des réactions de lipolyse, plus de protéolyse, et tout ça, ça va se combiner et va donner des saveurs extraordinaires. Donc quand on cuisine, quand même c'est le nez qui va nous guider. On va aller chercher des saveurs. Et après, dans les pratiques, plus d'un point de vue santé, ben encore une fois, du moment qu'on varie, on est bon, et on va éviter effectivement de chauffer certaines huiles qui apprécient moins d'être chauffées. Donc toutes les huiles très justement polyinsaturées, on va les préserver pour l'assaisonnement. Donc l'huile de lin ou l'huile de noix, donc on a mentionné, ça serait absurde de cuire de l'huile de noix. On n'a aucun intérêt. Donc faut juste avoir ce minimum de connaissances et d'aller varier. Et puis voilà. Et puis même, là je parlais du canard en l'occurrence, c'est important que les gens se souviennent, ou même l'oie encore plus, elle est très riche en acide oléique. En fait, c'est une composition de graisse qui est proche de l'huile d'olive aussi.
3: D'accord, oui.
2: Donc en fait, on se dit, ouais, l'animal, c'est saturé, etc. Alors c'est souvent un peu plus saturé, c'est pour ça que la graisse fige. Mais n'empêche qu'elle peut être très riche en monoinsaturé, donc aussi très intéressante. Et pour ceux qui aiment la curiosité un peu exotique, si vous voyagez au Moyen-Orient, la graisse de chameau est excellente pour la santé.
3: Ah oui.
2: Parce que la bosse de chameau est très riche en acide oléique aussi. Donc moi, j'avais fait des démonstrations de cuisine comme
3: d'accord.
2: ça, en l'occurrence aux Émirats arabes, où en cuisant dans la graisse de chameau, on peut cuire d'une poêlée de légumes dans une graisse de chameau. On a un arôme extraordinaire et quelque chose qui est très bon pour la santé.
3: Tout à fait inattendu comme proposition de recette,
2: voilà,
3: mais on la retient chez soi pour les amateurs de graisse de chameau. Et on pense évidemment au foie gras. Enfin, vous parliez de l'oie et du canard. Et on pense évidemment au foie gras qui est extrêmement maltraité, j'allais dire, pour plein de raisons, mais aussi pour cette raison-là, celle d'une association immédiate avec quelque chose de trop gras et de trop mauvais pour le corps à absorber, à digérer notamment. Enfin, on pourrait aborder encore mille sujets.
2: Alors que d'un point de vue santé, le foie gras ne pose aucun problème. Après, il faut pas se mettre des œillères. Il y a un vrai débat éthique sur la question du foie gras.
3: Oui, absolument. C'est pour ça que je le mets côté sur la partie éthique, mais plutôt sur la partie.
2: Mais ce vrai débat éthique est intéressant parce que c'est aussi ce qui encourage aussi la fameuse filière dont on parle de plus en plus, qui est la filière des viandes in vitro. Hein.
3: Ouais, ouais.
2: Et autant sur la filière viande, c'est un peu de mal à décoller, mais sur le foie gras, on se dit que ça peut être intéressant si on arrive à faire des foie gras in cellulo, plutôt on devrait dire, parce que s'ils sont aussi bons que les vrais, pourquoi s'en priver ? Et c'est en train d'arriver sur le marché, gentiment.
3: Comme on arrive au terme de cette émission, on va retenir une émission spéciale huile d'olive, parce qu'on vous sent passionné, et j'ai compris que vous étiez un vrai passionné d'huile d'olive, un vrai connaisseur, et puis peut-être aussi sur justement la viande in vitro, deux sujets pour vous réinviter. Christophe Lavelle, donc je rappelle cet ouvrage aux éditions Hachette Cuisine, plaidoyer pour le gras, où l'on démontre que le gras n'est pas l'ennemi de notre santé, avec 30 recettes pour en profiter, avec une magnifique recette, une photo que j'adore, incroyable. C'est pas tout à fait la saison, mais les clémentines poêlées à la chantilly, à l'huile d'olive. Alors ça, bon,
2: c'est pas l'huile gras en dessert, évidemment.
3: Voilà. On a tout de suite envie de se plonger dedans. Merci beaucoup d'être venu sur le plateau de RCJ et des petits plats dans les grands. 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La semaine prochaine, Laurence Fitoussi, ses invités. Et puis, dans un instant, la suite des programmes et les infos avec Victor Benchimol. Shabbat shalom.

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1: L'armée israélienne et le Shin Bet ont confirmé l'élimination du commandant terroriste Imad Hassan Hussein Aslim dans une frappe menée à Gaza mercredi dernier. Il était responsable d'une dizaine d'attaques terroristes contre des forces israéliennes opérant à Gaza. Il avait dirigé les incursions de terroristes lors du 7 octobre. Cette nuit, un drone russe s'est abattu sur un bâtiment d'habitation en Roumanie, provoquant 2 blessés légers. L'incident a eu lieu dans la ville de Galati, près de la frontière ukrainienne. Il s'agit de la première fois qu'un tel incident a eu lieu sur le territoire d'un pays membre de l'OTAN. Jean-Noël Barrot a annoncé ce matin avoir demandé au procureur de la République d'enquêter sur le traitement réservé par les autorités israéliennes aux militants français de la flottille pour Gaza. Plus tôt ce matin, les avocats des activistes de la flottille avaient vivement critiqué la réaction des autorités françaises, les qualifiant de simulacres de condamnation. Et enfin, c'est une première mondiale. Un restaurant cachère vient de décrocher une étoile Michelin. Il s'agit du restaurant Mutra à Miami, ayant ouvert il y a seulement un an. Le guide Michelin récompense ainsi le chef israélien Raj Shrattai, inspiré par les traditions culinaires des différentes communautés de Jérusalem. Tout de suite, retrouvez patronyme Sylvain Attal. Sylvain Attal reçoit Guillaume Herner, auteur du livre Schmattes. C'est aux éditions Flammarion.

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0: Patronyme. Patronyme.
1: Guillaume Herner.
0: Sylvain Attal. Alors Guillaume Herner, vous êtes un cas intéressant, probablement même un cas unique. En général, on dit que le journalisme mène à tout à condition d'en sortir. Vous, il a fallu que vous passiez par le sentier pour finalement faire du journalisme. Vous avez fait les choses exactement à l'inverse. C'est comme, c'est un critère professionnel des journalistes, vous avez excellé dans cet exercice qui consiste à déceler avant les autres les tendances sociales, politiques de la société. Cet itinéraire du monde du kiff, du show-off à l'atmosphère feutrée des matins de France Culture, que vous animez depuis...
1: 10 ans.
0: 10 ans.
1: Le temps passe.
0: des matins de France Culture, donc haut lieu médiatique prisé par les élites intellectuelles, c'est ce que raconte Schmattes, votre dernier livre, paru chez Flammarion, qui est une déambulation éclectique dans le monde du chiffon, de la fringue, dans laquelle on croise, et on se refait pas, Émile Zola, Walter Benjamin, Karl Marx, Max Weber, j'en passe. Et je m'empresse de dire que malgré tout ça, c'est une lecture très accessible et même distrayante. Alors Guillaume Herner, comment est-ce que vous préférez que je vous présente, comme socio-schmatologue ou comme schmatolo-sociologue ?
1: Là, écoutez, moi, je préfère une alternative simple. Ou bien vous dites que je suis schmatologue parce que j'en suis un. Voilà, je suis capable de voir que bon, vous avez une chemise de bonne facture, Sylvain. Je suis heureux d'être reçu par quelqu'un qui a une belle chemise. Et alors qu'il fait chaud, ou bien vous me présentez comme journaliste, puisque je n'ai jamais voulu être autre chose que journaliste, et effectivement, je suis devenu schmatologue un peu par accident.
0: Quand vous êtes passé par le sentier, c'est ce que vous racontez dans Schmattes. Alors vous avez, je renvoie tout de suite, parce que c'est bien maintenant que les podcasts, on peut réécouter, donc vous pouvez réécouter l'émission de Sandrine qui vous a reçu il y a peu de temps. Vous avez beaucoup parlé du livre, on va un petit peu en parler, mais bon, peut-être un peu moins que dans l'émission. Donc vous racontez ce passage par le sentier dans Schmattes. Quand vous vous êtes retrouvé là, vous avez dit à Sandrine que c'était parce que votre père voulait absolument pas entendre parler que vous soyez journaliste.
1: Non. Il voulait pas entendre parler mon père, qui était un homme merveilleux et très sympathique, mais qui, comme tout être humain,
0: était dans les Schmattes.
1: Et donc il ne voulait pas que je sois sociologue, ou plus exactement que je fasse des études de sociologie, parce que pour lui ça allait déboucher, si vous voulez,
0: sur le journalisme,
1: sur Pôle Emploi. Il était plus pragmatique.
0: Mais vous lui disiez pas, je vais être journaliste après.
1: Si, mais il se disait, je sais pas comment ça s'est passé pour vous, Sylvain, mais il se disait journaliste et pourquoi pas footballeur
0: ou pas. Mais moi j'ai tenu tête, c'est ça. Ce qui m'a surpris, c'est que vous n'ayez pas tenu tête un peu plus à votre papa.
1: Mais en fait, je crois que je ne comprenais rien. Je ne sais pas si je comprends grand chose aujourd'hui au fonctionnement de la société. Mais je pense que je ne comprenais rien au fonctionnement de la société. Et je crois que mon père, lui, ne comprenait pas grand chose non plus. Et donc j'avais fini par me dire que effectivement, c'était impossible pour moi de devenir journaliste.
0: Et parce que vous disiez, j'ai pas les relations qu'il faut.
1: C'est pas que j'avais pas les relations qu'il fallait, c'est que je n'avais pas du tout de relations. Dans le Schmattes, en revanche, j'avais toutes les relations, boutonnière, couture, fermeture éclair, tout ça. Alors là, je maîtrisais à fond. Et je me disais qu'éventuellement la fac c'était plus possible parce que par la prof de yiddish de ma mère, etc. J'avais un accès à Michel Viviorca, qui est un sociologue réputé.
0: C'était un peu un choix de facilité. Donc, en fait.
1: C'était absolument un choix de facilité. Il fallait que je gagne ma vie. Je suis allé au plus simple, c'est-à-dire au sentier. Et comme de surcroît, le sentier m'a bien payé par rapport aux émoluments que j'aurais eu au CNRS. C'est devenu une forme de confort et de solution, effectivement, de facilité. C'est-à-dire que chaque année passait et chaque année accroissait le différentiel qu'il y avait entre mon salaire et celui de mes camarades qui, eux, étaient au CNRS ou alors cherchaient à rentrer au CNRS, puisque, comme vous le savez, il faut en plus de nombreuses présentations avant de rentrer au CNRS. Et donc, je restais au sentier, et je pense que j'y serais encore si la boîte pour laquelle je bossais n'avait pas fait faillite.
0: Tout ça est raconté dans Schmattes. Mais à quelle période de votre vie étiez-vous le plus heureux, l'époque du sentier ou aujourd'hui ?
1: Non, aujourd'hui, je suis follement heureux. Chaque jour, je bénis le ciel de faire le métier que je fais. Quand j'étais au sentier, il y a eu des moments où j'étais heureux. Il y a eu des moments où j'étais assez malheureux lorsque la boîte allait mal. Et puis, je voyais avec inquiétude la différence qu'il y avait entre ce que je rêvais de faire et ce que je faisais. Indépendamment donc de tout le plaisir que je pouvais avoir à être au sentier, c'était quand même assez éloigné de la vie que je voulais mener.
0: Oui, mais alors que vous aviez sans doute beaucoup plus d'argent à cette époque-là qu'aujourd'hui, que vous rouliez en BMW, aujourd'hui vous êtes en vélo.
1: Le vélo, c'est un choix, je vous conseille le vélo.
0: J'ai fait le même choix. Donc
1: non. Et effectivement, alors là, je suis le seul à payer pour faire mon métier. Je veux dire par là que, effectivement, si j'étais resté, non pas au sentier, mais si j'étais resté dans les affaires, comme vous le savez, comme chacun le sait, les gens qui travaillent dans les affaires sont mieux payés que les journalistes.
0: Alors, l'histoire, au fond, de Schmattes, c'est l'histoire de la fin d'un monde, qui est aussi le monde de vos parents, qui étaient fabricants, hein. C'est
1: oui.
0: ça que vous racontez.
1: C'est-à-dire
0: vous le racontez à travers l'économie, Zara et tout ce qui a tué.
1: C'est la fin de plusieurs mondes. C'est la fin du monde des Shtetl qui a été exterminé. C'est le monde du prêt-à-porter de la rue de Turenne qui était plutôt Ashkenaz, qui lui, il y a eu une partie, la biologie qui a joué, et puis l'autre partie, c'est les attentes des Français. Le monde du sentier qui lui était beaucoup plus séfarade, qui a été, alors là, je pense que c'est plus complexe comme fin. Il y a eu d'une part, effectivement, les renouvellements de la mode, la montée en puissance de Zara, H&M, etc. Et puis, une forme d'incompréhension française vis-à-vis des normes, les 35 heures, une forme de d'harcèlement administratif qui fait que ce secteur, qui était en partie informel, hein, je veux dire, il faut dire les choses, il est allé se faire ailleurs.
0: Comment il n'y a pas un gars du sentier qui est que parce que c'est il y avait quand même des gens un peu avisés en termes d'affaires n'a pas pensé que cette vague allait arriver et en devenir lui-même l'animal. Pourquoi il n'y a pas eu un Zara ou un H&M issu du sentier?
1: Mais je pense que vous posez la bonne question, mais je pense que la réponse elle est évidente, c'est qu'en fait ça s'est passé ailleurs parce que la France a décidé d'en finir avec son industrie. C'est pas un scoop que je vous livre. Les journaux sont pleins de ça. On devrait avoir 15% de notre PIB dans le secteur industriel. On a péniblement 11%. Regardez, Mango défrait la technique, la chronique pour d'autres raisons, mais Mango, ça s'est fait en Espagne. Et pourtant, Mango est une boîte typique du sentier.
0: Donc, il y a quand même des gens qui ont essayé au sentier d'industrialiser le processus et de faire un géant.
1: Je pense que les seuls qui s'en sont à peu près sortis, c'est Célio. Mais comme je ne tiens pas les comptes de Célio, je peux pas vous en parler plus en avant. Mais de cette période-là, ce sont les seuls que je vois surnager.
0: Alors, je cite juste une phrase, parce que avec vous, la judéo-obsession, elle est jamais très loin. Vous avez écrit un bouquin qui s'appelle...
1: Je le reconnais, je l'assume.
0: Et ça m'a fasciné, cette phrase. La marque fonctionne comme un petit dieu moderne, un dieu juif évidemment, ça c'est moi qui rajoute. Elle est invisible, omniprésente, exigeante, on ne la touche pas, on y croit.
1: Mais oui, c'est quelque chose de génial. Vous voyez, quand vous dites, vous aviez une BMW, on a tous une image en tête. On peut aimer BMW ou pas. Et pourtant, c'est juste un sigle, je veux dire, on sait très bien que les choses sont moins importantes que ça. Les marques sont au cœur de la mythologie moderne. Et je pense que il y a eu une contribution du sentier à cela, puisque le sentier a apporté quoi? A apporté la basse couture aux individus. C'est-à-dire que finalement, il y avait la haute couture, ça, on connaissait bien, Lanvin, Dior, etc. Et puis, il y a des gens qui se sont dit, finalement, on pourrait faire des vêtements avec une marque pour des gens qui ont moins d'argent ou qui veulent dépenser moins d'argent, et ça a fait Koukaï. Et ça, c'est une vraie nouveauté.
0: Et c'est ce côté, ce que je voulais dire, c'est ce côté divin de la marque, et divin d'un dieu assez juif, puisque tel que vous le caractérisez, c'est quand même le dieu sévère et qu'on voit pas, etc., etc. C'est pas un dieu catholique, c'est un dieu juif. C'est ce qui explique qu'il y a eu tant de juifs dans le Schmattes.
1: Non, la raison de la présence de beaucoup de juifs dans le Schmattes, c'est une raison d'abord familiale. Ce que je vous ai raconté pour ma part, le métier le plus facile pour les agriculteurs, c'est de devenir fils d'agriculteur. Moi, ça a été cela. Alors ensuite, ça obéit à des logiques qui sont plus complexes. Je pense que, en fait, de manière séculaire, les juifs ont été dans ce métier parce qu'ils étaient fripiers, peut-être parce...
0: Oui, c'était des ouvriers, c'était un lumpenprolétariat au début, hein.
1: Et voilà. Et donc, si vous voulez, le métier que vous pouvez faire, même si vous ne savez rien faire, c'est d'être à la coupe ou d'être à la machine à coudre. Je ne dis pas qu'il ne faut pas de l'attention, etc. Mais en tout cas, ça exige peu de capital et peu de formation.
0: En fait, en lisant le livre, je disais, là aussi, on revient au sujet plus... Parce qu'on... Enfin, avant de vous poser cette question, ce qui est symptomatique dans le bouquin, c'est qu'on sent chez vous quand même une envie... Je disais tout à l'heure, vous êtes quand même, vous animez une des émissions les plus prisées des intellos, hein. Mais on sent quand même chez vous, il y a quelque chose qui vous manque, c'est cette légèreté, le monde de légèreté dans lequel vous êtes, vous baignez à l'époque du sentier, non?
1: C'était un monde qui était
0: un peu avec le côté superficiel.
1: Le monde de la mode est génial, hein. C'est vraiment un monde extrêmement agréable. Alors, je pense qu'il faut faire attention à la légèreté parce que si vous allez dans certaines boîtes de luxe, je pense que les gens sont plus du tout légers et ont oublié que ce qu'ils faisaient en dernière instance, c'était quand même des fringues et qu'il fallait redescendre sur terre, quoi. Et donc là, je pense que c'est des gens qui sont plus du tout légers, il y a trop d'argent et donc les gens sont vraiment trop sérieux. Mais si on reste effectivement dans ce secteur-là qui était un secteur très démystificateur parce que ce qu'on voit dans la vérité si je mens, c'est effectivement des gens qui rigolent, qui se prennent pas au sérieux, ils savent bien qu'ils sont pas Christian Dior, ils savent bien que si votre chemise, bon, elle est légèrement de guingois, bon, comme vous y comprenez rien, pas vous Sylvain, mais je veux dire, un autre, bah, il va l'acheter quand même. Donc vous voyez, c'était des gens qui avaient beaucoup d'autodérision.
0: Oui, ce que j'allais dire, c'est que on se dit que ce monde est vraiment disparu, c'est celui de la vérité. Si je m'en, il y avait eu avant quand même un monde Rabbi Jacob, c'est-à-dire au fond cette représentation des Juifs sympathiques ou empathiques, et quand on compare avec le climat actuel où juif, pardon, sioniste est devenu une insulte, c'est on mesure ce qui s'est passé dans la représentation dans le grand public des Juifs, quoi.
1: Terrible. Terrible, c'est-à-dire que moi, vous m'auriez expliqué ça il y a 5 ans, j'aurais probablement pas cru. C'est-à-dire l'idée de savoir, et on a mis l'exemple en tête, que un tel est juif mais il le dit pas, que un tel va en Israël parce qu'il y a de la famille et qu'il ne le dit pas. Tout ça, c'est des choses qu'on ne pouvait pas imaginer. Et on a connu une époque où être juif c'était effectivement cool. Et maintenant, comme l'a très bien dit Michel Azanavicius, vous le faites mieux que moi. Donc, comme l'a très bien dit Michel,
0: plus tôt, c'est pour ça.
1: Comme le dit très bien Michel, être antisémite est devenu cool.
0: Tendance. Je reviens à ce que c'est votre truc, les tendances.
1: Oui. C'est effectivement la situation actuelle. J'aimerais bien dire qu'il a tort, parce que je crois qu'aucun juif n'est évidemment heureux. Il y a des jours où il faut le rappeler, ça. Qu'aucun juif n'est heureux de l'augmentation de l'antisémitisme, que c'est bien beau d'expliquer que l'instrumentalisation de l'antisémitisme fait le jeu de tel ou tel, mais avant toute chose, on est effondré par la situation.
0: J'ai vu d'ailleurs à propos de cette instrumentalisation de l'antisémitisme que c'est un thème très prisé dans les milieux de la gauche radicale, ça. Et on voit réapparaître d'ailleurs pas mal d'auteurs, y compris des gens qui se présentent comme des juifs.
1: Écoutez, je pense que bon, il y a une partie où le terme, je parle vraiment du terme d'instrumentalisation de l'antisémitisme. Ce terme-là,
0: en anglais, on dit c'est plus fort en anglais, on dit weaponization, c'est-à-dire le transformer en une arme. C'est ça la traduction. Je trouve que ça parce que c'est avancé aussi dans le monde anglo-saxon.
1: Bon, il y a une partie
0: des
1: choses.
0: Mais c'est ça l'idée, c'est de transformer en une arme. L'antisémitisme.
1: Bon, il y a une partie des choses qui sont exactes, c'est-à-dire que l'antisémitisme est un objet politique et comme tout objet politique, il est instrumentalisé effectivement. Et il est instrumentalisé notamment par une partie de la droite pour œuvrer contre la gauche. Ça, il faut pas être naïf, ça existe évidemment. Mais, bien entendu, ça n'épuise pas du tout le sujet. Et si vous voulez, quand j'entends dire, par exemple, moi, si vous voulez, c'est pas tellement le terme d'instrumentalisation ou de weaponization qui me pose problème. C'est, je crois qu'ils appellent ça le rayon paralysant. Et là, par contre, ça me pose beaucoup de problèmes. C'est-à-dire que l'idée, si vous voulez, de dire qu'un tel fait de l'humour antisémite de manière absolument évidente, quoi, en rassemblant tous ces éléments. L'idée de dire cela et s'entendre répondre que on a utilisé le terme d'antisémitisme parce qu'on refuse la critique d'Israël, ce qui est dingue, puisque je veux dire, les Juifs sont les premiers à critiquer Israël. Je veux dire, on est les premiers. Alors, je parle pour moi, je vais pas parler pour vous, Sylvain, mais j'ai été le premier à nourrir de grandes inquiétudes lorsque Netanyahou a été élu à la tête de la coalition. Je parle pas de septembre 2023. Je parle d'une époque que les moins de 20 ans ne peuvent pas connaître. Et c'est quelque chose de terrible d'entendre cela. On se demande si véritablement ces individus sont dupes de ce qu'ils racontent en imaginant qu'on ne peut pas critiquer Israël alors qu'en réalité, on ne fait que ça.
2: Bien sûr, ce que vous dites est tout à fait juste. Sauf que ce qui se passe, me semble-t-il, aujourd'hui, c'est que dans ce climat d'antisémitisme, enfin tous les jours, même plusieurs fois par jour, on en vient à se censurer sur la critique d'Israël. Vous voyez ce que je veux dire pour en se disant ça va être aussitôt récupéré par les antisémites.

0: jamais eu envie donc de me taire pour telle ou telle raison. Donc, par exemple, lorsqu'il y a eu la première famine à Gaza, je l'ai dit, j'ai fait un papier là-dessus, et j'ai fait un papier pour dire surtout qu'un juif ne pouvait pas utiliser la famine comme arme. Mais si vous voulez, je vous avoue que je ne vois même
1: Bah,
0: plus le
1: pas
0: lien.
1: seulement un juif, non, c'est curieux, non?
0: Pas seulement un juif, peut-être, mais moi, je suis pétri de mon passé, comme vous, comme moi, et j'ai entendu mes parents dire qu'ils avaient eu faim pendant la guerre. Et c'est une expérience marquante. Maintenant, il y a l'épigénétique qui explique ça. Et comme tout un chacun, j'ai aussi des rêves sur les Juifs parce que je me sens pleinement, je me suis toujours senti pleinement juif. Et donc, c'est vrai que j'aurais aimé que je parle même avant le 7 octobre, puisque je rappelle à tous ceux qui nous écoutent qu'il y a eu un avant 7 octobre 2023. Eh bien, j'aurais aimé que, par exemple, Israël n'ait pas de lien avec l'Afrique du Sud quand il y avait l'apartheid. J'aurais aimé tout ça. Voilà, c'est mon point de vue. C'est aussi le panthéon que chacun a en ayant un Israël rêvé, un Israël
1: Vous avez le droit.
0: imaginaire.
1: Mais par exemple, sur la famine, vous avez fait ce papier, je l'ai pas entendu, mais vous avez fait un papier pour dire
0: En
1: que,
0: mars
1: voilà. Mais
0: 2024.
1: y a-t-il eu vraiment une famine à Gaza? Parce que c'est ça le sujet. Qu'il y ait eu du rationnement, que la situation à Gaza soit absolument abominable, les maladies, surtout en ce moment, ça fait pas de doute. Mais la famine dans le sens, et en plus famine organisée, puisque vous disiez, voilà, pas famine comme
0: Bien sûr.
1: conséquence de la guerre, famine sciemment. Alors il y a eu quelques semaines particulières où plus rien ne pouvait rentrer, mais ça a duré, je crois, 3 semaines, hein, pas plus. Et on a tous en tête, par exemple, cette photo du New York Times qui montrait en fait un enfant présenté comme dénutri alors qu'il avait une pathologie et que son frère à côté, par exemple, n'était pas du tout, ne semblait pas du tout, sauf que la photo ne montrait pas le frère. Bon, bref. Et pourtant, vous avez fait ce papier.
0: Non seulement je l'ai fait, mais
1: Donc vous avez accrédité le fait qu'il y avait eu une famine organisée.
0: j'ai accrédité ce fait. Bon, ensuite, il faudrait reprendre le papier, puisque bien entendu, quand on est un journaliste de studio, comme moi, on ne vérifie pas les faits sur place. Je crains infiniment qu'elle ait eu lieu, c'est-à-dire que j'aimerais être démenti, et j'espère qu'un jour on découvrira qu'elle n'a pas eu lieu. Je pense qu'elle a eu lieu. Et je pense que l'armée israélienne a commis des crimes de guerre de manière évidente là-bas.
1: Ça, c'est un autre sujet, si je puis me permettre. Hein.
0: La famine est un crime de
1: Oui,
0: guerre.
1: mais bon, mais là, on parlait de ce crime particulier. Mais c'est important quand même, hein,
0: Très
1: parce
0: important.
1: que
0: Très important.
1: les gens ont tendance, qu'il y ait énormément de Gazaouis qui ne mangent pas à leur faim. On sait qu'ils n'ont pas assez de viande. On sait qu'ils manquent voilà. Ça fait pas de doute. Mais quand on dit famine, et famine organisée, ça veut dire vraiment quelque chose.
0: Je pense qu'il y a
1: Voilà.
0: eu malheureusement une famine à Gaza. Je parle d'une famine organisée. Je pense qu'il y a eu une intention, je veux dire qu'elle était délibérée, puisque au lendemain du 7 octobre, il y a eu des mots prononcés par des responsables israéliens qui n'auraient pas dû être prononcés et qui ont été suivis des faits. La manière dont les Gazaouis ont été animalisés, la manière dont on a pu dire qu'il fallait donc les priver d'eau, d'électricité, et de nourriture. Et oui, je pense que c'est terrible.
1: Qu'il y ait eu des propos, ça, c'est effectivement ce qui rend difficile la chose, qu'il y ait eu des propos, même au-delà de ça, même des propos génocidaires, tenus par des ministres israéliens, ça fait pas de doute. Mais pour autant, ça veut pas dire que le génocide a eu lieu. C'est compliqué, hein, mais...
0: Il faut distinguer effectivement les intentions génocidaires de la concrétude du génocide. Mais si vous voulez, je pense que cette époque restera, il faut le voir, comme une tache, hélas, dans l'histoire israélienne. Je dis dans l'histoire israélienne parce qu'il faut la distinguer de l'histoire juive. Et si vous voulez, moi, ce qui est terrible, c'est que on a rabattu l'un sur l'autre. C'est-à-dire comme s'il y avait donc effectivement une continuité entre ce qui s'est déroulé à Gaza et l'enfant qui, par l'enfant français, ou peu importe, moi je dis l'enfant français puisque je suis français, qui va au Talmud Torah. C'est ça, si vous voulez, mon problème. C'est que des gens qui, bien entendu, n'ont jamais été favorables à ces crimes de guerre, se retrouvent accusés donc d'avoir même pas accusés,

0: accusé d'avoir couvert un génocide, accusé d'être génocidaire tout court. Mais je vais vous le dire autrement, Sylvain. Je pense que si Israël avait mené une guerre en ne faisant que des frappes ciblées, en ne tuant que les responsables du Hamas, en ne tuant que des soldats du Hamas, personne n'aurait eu le droit de protester. C'est cette rêve-là, cette guerre-là, mon lapsus est révélateur, c'est cette guerre-là dont j'aurais rêvé.
1: Bah, c'est oui, mais malheureusement, c'est une guerre particulièrement sale. Il y a quand même une chose que vous savez très bien, Guillaume Erner, mais qu'il faut peut-être rappeler, et qui explique la dimension de vengeance qu'a pris cette guerre, indiscutable, c'est au-delà de l'horreur des crimes, parce que vous avez vu comme moi, on s'est croisés ici quand on nous les a montrés, vous avez vu comme moi les horreurs des crimes, mais ce qui a peut-être encore plus choqué, c'est l'accueil des massacreurs à leur retour à Gaza par la population, les bonbons, les sucreries, etc. Ce qui a forcément mis dans la tête de beaucoup d'Israéliens, et donc forcément de soldats, l'idée que tous les Gazaouis étaient responsables.
0: Mais je pense que c'était exactement le but du 7 octobre. Hein. Je pense que le but du 7 octobre consistait, Sinoir et les autres, à montrer qu'une coexistence, je parle même pas d'une coexistence dans le même lieu, mais d'une coexistence dans la même géographie, entre juifs et palestiniens, était impossible. Je pense que c'est exactement ce qu'il cherchait. C'est-à-dire, de toute façon, vous ne pouvez pas perpétrer le 7 octobre sans vous dire que vous allez rendre l'autre, donc l'autre en l'occurrence l'Israélien, fou. On ne peut pas imaginer autrement le meurtre du petit Kfir Bibas que j'ai trouvé, terrible. Terrible parce que, bon, mais ça, on ne peut l'ôter à personne, évidemment. Kfir Bibas, il a un nom pour moi parce que, comme beaucoup de juifs, j'ai de la famille en Israël et ça aurait pu être mon petit cousin, mon petit neveu. Qu'est-ce que vous voulez que je vous dise? Évidemment, c'est tout à fait terrible et faire ça avec ce type de barbarie est quelque chose d'insupportable. Malgré tout, dans ce contexte-là, j'aurais préféré qu'Israël mène une toute autre guerre. Je suis pas expert militaire, je suis pas stratège, mais quand, par exemple, Israël a mené l'opération des Beepers pour le Hezbollah, je pense que, en dehors de quelques éléments radicaux, on a tous applaudi à cette initiative qui était exactement celle-là dont nous rêvions, c'est-à-dire une frappe qui, par les moyens technologiques, permette de ne toucher que les coupables.
1: Non, j'ai compris. Bien sûr, ça aurait été absolument idéal. Sauf que c'est quand même un peu compliqué dans une zone comme Gaza. Et pourtant, même si j'ai dit tout à l'heure qu'il y avait ce sentiment dans l'arrière-plan mental des Israéliens, tous les Gazaouis sont responsables, il faut pas oublier que l'armée israélienne a continué à avertir, à envoyer des coups de téléphone, des tracts avant de bombarder, parce que ils auraient pu carrément, si leur objectif c'était de raser la population de Gaza, ils auraient pu s'en dispenser. Hein.
0: Mais alors je pense que le résultat
1: c'est
0: malheureux,
1: très ambivalent tout ça.
0: Très ambivalent, mais c'est pour ça que si vous voulez, je n'ai pas de vérité définitive, mais il y a un sondage qui dit que plus de 80% des Israéliens sont en accord avec la politique qui a été menée. C'est un sondage, là aussi, accablant, parce que j'aurais aimé probablement qu'il proteste, et qu'il proteste sur la manière dont cette guerre a été menée. Mais ce qui est compliqué, si vous voulez, dans cette histoire-là, c'est que beaucoup de gens ont découvert l'existence de cette situation le 7 octobre. Nous l'avons découverte avant. Mais si on débute l'histoire entre Israéliens et Palestiniens, quand faut-il la débuter? Est-ce qu'il faut qu'elle débute en 2023, en 1973, en 67, en 48? Et là, on est en train, si vous voulez, de détricoter les choses en 1948 ou avant, c'est-à-dire en considérant que le projet israélien...
1: C'est ça, le 7 octobre, c'est qu'on est revenu, on va pas faire toute une conférence là-dessus, mais on est revenu alors qu'on avait l'habitude de penser en termes de 67, c'est-à-dire les territoires, machin, tout ça, on est revenu en fait à 48, c'est-à-dire que on nous a expliqué que Sderot, c'était une colonie, en fait, c'était ça. Et maintenant, c'est rentré, plus ou moins, donc c'est plus la différence. Mais cela dit, Guillaume Erner, il faut reconnaître quand même une chose, c'est que tout ça ne change rien, parce que si on prend par exemple le cas de Eva Illouz, qui est une franco-israélienne qui, alors là, pour le coup, en Israël, pas seulement en France, parce que c'est facile de critiquer en France, c'est plus difficile de critiquer Netanyahou en Israël. Partout, elle critiquait le gouvernement israélien. Ça l'a pas empêché de subir les conséquences, comme d'autres, comme Yonan Sfar, bon, qui sont...
0: Mais voilà. Si vous voulez, prenons le cas d'Eva Illouz, qui est une grande amie. Eva Illouz, ce qui est épouvantable dans son cas, c'est que elle a été conspuée par une partie de la gauche, une gauche dont on peut effectivement dire qu'elle confond une critique légitime évidemment d'Israël avec de l'antisémitisme, hein, pour faire court. Donc elle a été conspuée par la gauche et par le gouvernement israélien, puisqu'on lui a donné le prix d'Israël et on le lui a retiré. Et la même chose a été faite, on va pas faire la chronique de tout cela, mais la même chose a été faite avec Barbara Bouch.
1: Le fait qu'on lui ait retiré son prix n'a pas empêché qu'elle continue à être désignée comme une sioniste génocidaire.
0: Mais évidemment non. Mais Barbara Bouch, par exemple, c'est une autre histoire terrible. C'est quelqu'un qui est à la fois conspué par l'extrême droite parce que elle est l'une des incarnations des LGBT et par l'extrême gauche parce qu'elle est perçue comme sioniste, alors que son crime, si j'ai bien compris, c'est d'avoir de la famille en Israël.
1: Eva Illouz a résumé en disant que, et c'est quelque chose qu'elle a réalisé uniquement après le 7 octobre, c'est qu'il y avait une sorte de condition juive irréductible, à laquelle on n'échappe pas. Quel que soit ce qu'on dit, quel que soit le positionnement.
0: C'est ce qu'on appelle une essence. C'est ce qu'on appelle une essence. C'est-à-dire, effectivement, si vous voulez, la définition la plus simple de l'antisémitisme, c'est de prêter une essence aux juifs. C'est tout. C'est aussi simple que ça. Et donc, si un petit enfant juif qui va au Talmud Torah à Sarcelles est responsable de ce qui se passe à Gaza, alors c'est de l'essentialisme. Si Eva Illouz, quoi qu'elle dise, est solidaire de ce que fait l'armée israélienne, alors c'est de l'antisémitisme. Et c'est pourquoi, à mon avis, il faut le dire. Je veux dire, vous, moi, tous les juifs qui sont visibles pour toute une série de raisons reçoivent des insultes.
1: Mais vous êtes essentialisé, par exemple, dans votre travail à France Culture. Vous recevez quel type de... J'imagine que vous recevez
0: le même que les vôtres. Judéo-nazis, génocidaires, sionistes, des personnes qui se présentent comme des... spécialistes de géopolitique, je me souviens plus de leur nom, disent que j'ai toujours été favorable à Israël. Mais qu'est-ce que ça veut dire, favorable à Israël? Est-ce qu'il a des propos précis à citer où j'ai été favorable à Israël? Est-ce que ça veut dire être favorable aux droits, les déterminations du peuple juif? Parce que dans ce cas-là, effectivement, je suis favorable à Israël, mais je suis aussi favorable à un État kurde. J'ai toujours été favorable à un État kurde. Est-ce que ça fait de moi en particulier quelqu'un d'arbitraire ou de subjectif dans mes choix? Non. Donc, on est tous aujourd'hui victimes de cela, puisque, si vous voulez, l'intérêt de ce type de mots... Alors, il y a un terme qu'il faudrait développer en sociologie pour évoquer cela, c'est ce qu'on appelle la latence communicationnelle. Comme je peux pas vous traiter de sale juif, Sylvain, je vais vous traiter de génocidaire. Là, en revanche, je ne peux pas être poursuivi devant les tribunaux. Donc, c'est extrêmement efficace. Et je trouverais bien une proximité entre vous et Israël. J'en sais rien, vous êtes allé manger du houmous quelque part. Voilà.
1: Et c'est pas compliqué, c'est que Israël, c'est le juif des nations. Enfin, c'est la seule nation... majoritairement juif, je rentre pas dans les détails de savoir si c'est que pour les juifs, etc. Mais enfin, en tout cas, c'est un pays, c'est le pays des juifs, quoi. Voilà, donc c'est simple, non?
0: C'est aussi un pays où il y a énormément de druzes.
1: Non, mais c'est pas ça. Je m'attendais à ce que vous disiez ça. Non, c'est pas ça. Je veux pas dire que c'est que pour les juifs, mais c'est quand même le pays des juifs.
0: Bien sûr, c'est un projet qui est un projet. C'est un projet d'État juif, comme il pourra y avoir, j'espère un jour, un Kurdistan démocratique. Mais si vous voulez, moi, ce qui m'intéresse, et ça, c'est nouveau. Ça, par contre, on l'avait pas connu avant. C'est ce phénomène nouveau, donc, que j'ai appelé la latence communicationnelle, le dog whistling, qui est aussi quelque chose de très nouveau. C'est-à-dire que si, par exemple, je mets « qui » avec un point d'interrogation pour parler de telle ou telle responsabilité présumée des Juifs, je vous dirai, le mot « qui » n'a rien d'antisémite, mais vous et moi, on saura très bien qu'en fait, ça se réfère à un même antisémite. Et ça, par exemple, on ne le connaissait pas auparavant.
1: Non.
0: Des mèmes antisémites de ce type, il y en a une multitude. Je peux jouer au con avec vous et dire « Non, enfin, écoutez, je montre des bonbons, en quoi les bonbons sont-ils antisémites ?» Mais vous, vous saurez que ces bonbons-là, ils sont là pour symboliser le 7 octobre et la joie de certains palestiniens.
1: Ça, c'est la dernière ruse de l'antisémitisme.
0: Oui, c'est une ruse qui est une ruse logique, puisque dès lors que l'antisémitisme est perçu comme un crime, il ne peut plus être assumé comme tel. L'intérêt, si vous voulez, de l'antisémitisme du début du XXe siècle, c'est que Drumont n'avait pas de souci pour se dire antisémite, et donc l'antisémitisme était un antisémitisme politique. Mais aujourd'hui, il y a de l'antisémitisme dans la politique, même s'il ne s'avoue plus comme tel.
1: Est-ce que vous avez le sentiment, je veux pas faire de la caricature, mais enfin, les matins de France Culture, c'est un haut lieu, c'est des intellectuels, et les intellectuels, c'est plutôt des intellectuels de gauche, donc il y en a beaucoup qui défilent dans votre studio. Est-ce que vous avez le sentiment que, pour la plupart d'entre eux, le sujet de l'antisémitisme est à prendre avec des pincettes, comme on a vu par exemple récemment que pour beaucoup, le sujet Michael,
0: Samuel Paty.
1: Samuel, pardon, je pensais à ça. À sa sœur. Le sujet Samuel Paty était un sujet à prendre avec des pincettes.
0: Ce qui est certain, si vous voulez, et je pense que vous, moi, nos enfants vont devoir vivre avec ça, Gaza restera comme le Vietnam de cette génération. On pourra expliquer de mille manières que cette guerre qui a été menée, qui n'est pas finie d'ailleurs, n'est pas la guerre du Vietnam, ça restera comme une guerre du Vietnam, c'est-à-dire un symbole de ce qu'on peut faire de pire dans l'horreur.
1: Alors que ça n'a rien à voir, on est quand même d'accord, Guillaume Erner, non ?
0: Oui, mais quand vous discutez avec Bartoff, Omer Bartoff est un historien tout à fait légitime sur la Shoah. À partir du moment où Bartoff dit qu'il y a eu génocide, vous voyez les conséquences que ça peut avoir.
1: Mais c'est pas parce qu'il a dit, c'est pas parce qu'il dit ça qu'il a raison.
0: Bien sûr que non, mais je pense.
1: D'ailleurs, je l'ai entendu. Les explications sont moins aussi intéressantes que de fait de dire il y a eu génocide.
0: Elles sont essentielles.
1: Elles sont essentielles.
0: Et c'est la raison pour laquelle j'étais particulièrement heureux de le recevoir, parce que si les gens se donnaient la peine de lire son livre. Il dit d'un côté que le qualificatif de génocide peut être retenu et dans le même temps qu'évidemment il n'y a pas de lien entre ce qui s'est passé à Gaza et ce qui s'est passé pendant la Shoah.
1: En même temps, vous savez très bien qu'il y a là aussi on parlait de weaponization ou d'instrumentalisation, il y a une instrumentalisation du mot génocide, même si vous l'entourez de plein de codicilles et de choses pour le nuancer. Voilà, les Israéliens ont fait un génocide, donc les Juifs sont génocidaires.
0: Tout terme et instrumentalisé politiquement dans ce registre-là, puisqu'il n'y a pas de matière plus explosive que la matière juive aujourd'hui. Mais pour répondre plus largement à votre question, je pense que effectivement, l'une des choses qui me frappe le plus, c'est que l'histoire de l'antisémitisme aujourd'hui est perçue comme une histoire secondaire. Si je parle pas de la Shoah, parce que c'est ça qui est compliqué, si vous voulez, la Shoah demeure un sublime absolu dans l'horreur. Je parle de sublime au sens kantien du terme, c'est-à-dire rien de plus grand ne peut être pensé, y compris par des gens qui sont extrêmement peu fréquentables, qui vont convoquer la Shoah contre les Juifs. Il y a une plaisanterie d'Amos Oz qui résume tout à fait la question. Un matin, un journaliste autrichien l'appelle et demande à Oz « Est-ce que vous diriez que Sharon est pire qu'Hitler ?» Et Oz lui a répondu, il y a deux choses dans votre question, il y a une bonne et une mauvaise chose. La mauvaise, c'est que vous compariez Sharon à Hitler. La bonne, c'est que vous avez enfin compris qu'Hitler était mauvais. Et je pense que c'est vraiment ça. Il faut se réjouir au moins que la Shoah soit perçue comme étant quelque chose de terrible. Mais il faut savoir aussi que tout antisémitisme ne relève pas de la Shoah. Ce que je veux dire, c'est que le fait que un parent ait peur d'envoyer son enfant au Talmud Torah, que certaines personnes démontent leur mezouza, enfin bref, tout ce que l'on connaît.
1: Non, mais des choses auxquelles nous on est habitués ici ou dans les synagogues aussi, qui sont, en fait, moi je le réalise quand ce sont des non-juifs qui s'en indignent, quand ils voient le niveau de sécurité qui existe autour des bâtiments juifs, et c'est là qu'on réalise que c'est pas normal, parce qu'on est tellement habitué que...
0: Ben, c'est pas normal. Quand, en plus, vous confrontez ça à l'idée que certains responsables politiques caractérisent l'antisémitisme actuel comme étant résiduel. Donc là, effectivement, c'est complètement
1: En tout cas, tout ce qui s'est passé, ça validait une chose que vous aviez développée dans votre premier bouquin qui s'appelait Comprendre l'antisémitisme, qui était un bouquin construit autour de votre thèse, c'est ça?
0: Expliquer l'antisémitisme.
1: Expliquer l'antisémitisme.
0: Comprendre l'antisémitisme, le titre.
1: C'était de dire que ce qui revenait jusqu'au 7 octobre assez souvent, en gros, que c'était une histoire de bouc émissaire, que ça vous paraissait pas satisfaisant comme explication.
0: C'est pas du tout satisfaisant, l'explication du bouc émissaire, vous avez raison. Parce que là,
1: on voit bien que de toute façon, il s'agit pas de ça.
0: Alors, vous voyez bien qu'en fait, la question, ça n'est pas de prendre les Juifs comme bouc émissaire. La question, en fait, c'est pour toute une série de raisons d'utiliser ce qui se déroule au Proche-Orient pour servir des buts politiques. Et effectivement, on voit que cela fonctionne plutôt bien. Vous voyez, je voyais par exemple le groupe KNICAP. Je sais pas si vous voyez qui c'est. Qui sont ces gens?
1: Oui, c'est un groupe irlandais.
0: Et alors là, si vous voulez, ce groupe, il a eu des ennuis à partir de 2025 pour des propos prononcés, des propos, je le fais court, pro-Hamas et pro-Hezbollah.
1: Ouais, fuck the IDF, des choses comme ça. Ouais.
0: Bon, à partir de ce moment-là, ce groupe décolle en streaming. Avant, le groupe n'existe quasiment pas.
1: C'est parce que c'est tendance, c'est ce qu'on disait tout à l'heure.
0: Et si vous voulez, là, je pense que si on est un groupe de musique sans conscience, évidemment, il ne faut pas avoir de conscience, mais je pense qu'il faut y aller, mais sans hésitation. C'est-à-dire que l'antisémitisme est l'une des meilleures manières de lancer un groupe. Personne ne connaîtrait Freeze Corleone s'il n'avait pas eu des sorties antisémites. Je veux dire, c'est un rappeur de 20e catégorie, il n'existe pas, quoi. Mais il existe parce qu'il a tenu des propos antisémites.
1: Alors, il y a quelque chose d'intéressant aussi. C'est pour ça que c'est particulier à cette vague d'antisémitisme. C'est que ça ne concerne pas que les Juifs. Je sais pas si Hélène Mirren est juive ou pas, j'en ai rien à faire d'ailleurs, mais j'ai vu qu'elle avait été traitée de sale sioniste en pleine rue, hein. C'est sur les réseaux sociaux depuis hier.
0: Je sais pas qui est.
1: Hélène Mirren, c'est une actrice britannique très connue qui a joué des rôles très importants. Bon, si, je suis sûr que vous voyez qui c'est. Bon, elle est traitée parce que je crois qu'un jour elle a dit que en raison de la Shoah, Israël aurait toujours le droit d'exister. C'est quelque chose d'aussi basique que ça. Bon, et puis aussi ce qui arrive à Eri De Luca en Italie. Je sais pas si vous avez vu aussi.
0: Ça, par contre, j'ai vu. Oui, mais
1: simplement parce qu'il refuse de si hurler avec les loups.
0: Je veux dire, aujourd'hui, les vérités les plus fondamentales sont remises en cause. Donc, il y a une forme de platisme chez les antisémites. Le platisme consistant à dire que la Terre est plate. Donc, par exemple, j'ai vu des discussions sur le nettoyage ethnique qui a eu lieu dans le monde arabe, puisque il faut le rappeler. Je trouve qu'on ne l'a pas assez rappelé. L'un des premiers nettoyages ethniques du XXe siècle consiste à mettre les Juifs hors du monde arabe. Mmh. C'est un nettoyage ethnique qui a consacré de l'énergie à faire en sorte qu'il n'y ait plus un Juif alors qu'il y en avait 1 million. Alors, il doit rester aujourd'hui 10 000 Juifs dans le monde arabe, mais on peut compter les Juifs qu'il y a en Irak ou dans des pays comme celui-ci. Ça, si vous voulez, c'est quelque chose d'absolument inouï, puisque je suis tout à fait d'accord pour évoquer la situation en Cisjordanie, pour évoquer la situation où l'on voudra d'ailleurs, mais il faut reconnaître le minimum.
1: C'est ce que je disais tout à l'heure, ça aussi c'est le frein essentiel, c'est-à-dire quand il nous vient l'idée de parce qu'on est choqué par certaines choses, et je le suis comme vous l'êtes, et qu'on a envie de l'ouvrir, entre guillemets, comme certains l'ont fait, je veux pas donner de nom. Enfin, en tout cas, moi, chez moi, ça opère comme ça. Je me dis, au fond, bon, il y a suffisamment de gens qui le font. Moi, je préfère essayer de parler de ce qui se passe au Congo, de ce qui se passe avec les Rohingyas. Pourquoi c'est cette fameuse judéo-obsession, c'est-à-dire que no Jews, no news, quoi.
0: Ça, par contre, je suis obligé de vous donner raison. C'est-à-dire que il y a des catastrophes humanitaires qui passent complètement sous les radars. J'ai même envie de dire que l'une des seules catastrophes humanitaires qui est aujourd'hui scrutée, c'est ce qui se déroule évidemment en Israël. J'ai une amie, et vous devez avoir également les mêmes propos à rapporter dans la gente journalistique. J'ai une amie, par exemple, qui était en Tchétchénie pendant la guerre de Tchétchénie et qui m'a dit récemment, j'essayais d'envoyer chaque jour des papiers, mais on me disait que...
1: Ça intéressait pas.
0: Tout le monde s'en foutait. C'était des musulmans. Pourtant, personne n'en avait quelque chose à faire. Alors, quelle est la différence entre cette guerre de Tchétchénie dont tout le monde se foutait alors qu'elle a fait 500 000 morts civils dans des situations complètement atroces de guerre urbaine, puisque on veut parler de guerre urbaine. Quelle est la différence entre ce qui se passe à Gaza et ce qui s'est passé en Tchétchénie.
1: C'est ça qui est incroyable, c'est qu'on a beau avoir fait des thèses comme vous, écrit des livres comme vous, comme moi, sur l'antisémitisme, essayer de comprendre, etc. On en est encore à avouer qu'au fond, on ne comprend pas.
0: Bon, vous comprenez très bien. Je veux dire, quelle est la différence entre ce qui s'est passé en Tchétchénie et ce qui s'est passé à Gaza?
1: Ah non, mais c'est ce que je dis. Mais d'accord. Mais pourquoi s'en prendre? Alors, dans les explications, vous avez beaucoup développé. Et vous n'êtes pas le seul. Que au fond, et c'est l'antisémitisme de Marx, par exemple, c'est un anticapitalisme parce que les Juifs ont toujours été cool avec le capitalisme. C'est aussi souvent lié à l'anti-américanisme parce que les Juifs aiment bien, en gros, l'Amérique, le libéralisme. Est-ce que c'est pas au fond, derrière tout ça, un rejet de la modernité? J'en reviens au sentier, au schmattes, etc. La mode. Est-ce que c'est pas ça, au fond? Les Juifs sont à l'aise avec la modernité?
0: Non, je pense qu'il faut se méfier des explications monocausales. Parce que, justement, si vous voulez, ce qui est...
1: Non, je dis pas que c'est la seule.
0: Non, est-ce que c'en est pas une? Mais, si vous voulez, je pense que l'intérêt des Juifs, c'est qu'ils font consensus. Et justement, je trouve que c'est relativement beau d'avoir ce rôle-là. C'est-à-dire, si vous voulez, vous mettez d'accord.
1: C'est ça ?
0: Oui, vous voyez bien que... Et d'ailleurs, c'est tellement cela que, quand vous lisez Mein Kampf, par exemple, Hitler invoquait cela comme argument, en disant, vous voyez, ça fait si longtemps que ce peuple est désesté qu'il y a bien une raison. Évidemment, pour que celui-ci soit détestable. Et si vous voulez, c'est pourquoi je pense, hélas, qu'il faut renverser complètement notre manière de voir. Pour vous et pour moi... Et l'antisémitisme est un problème. Ben, nous avons tort. En fait, l'antisémitisme n'est pas un problème, c'est une solution. Et voyez bien que c'est, par exemple, sur l'antisémitisme, je dis bien l'antisémitisme que l'Iran, par exemple, tient depuis 1979, puisque on a réussi à expliquer au peuple iranien, qui n'est pas dupe, hein, dans l'essentiel, qu'il y avait un problème pour eux, c'était le pouvoir des Juifs. J'ai bien dit, encore une fois, le pouvoir des Juifs et même pas le pouvoir d'Israël. Donc, dans ce registre-là, nous avons une fonction, et cette fonction, elle est extrêmement efficace. Aucun autre groupe ne tient ce rôle-là. Je veux dire, vous pourrez remplacer les Juifs par les sorcières, par les
1: coiffeurs.
0: Les coiffeurs, on a essayé, puisque c'était une vieille blague juive. À ce sujet, ça fonctionnera pas de cette manière-là. Les Juifs sont absolument irremplaçables dans ce registre-là. Et aujourd'hui, ils sont réactivés, et ça n'est évidemment pas un hasard, parce que une partie du logiciel de gauche est complètement épuisée. C'est-à-dire que les Juifs réunissent les anticapitalistes radicaux.
1: Ben c'est le socialisme des imbéciles. C'est quand la gauche en est réduite à ne plus avoir aucune idée, il lui reste plus que ça, quoi.
0: Ouais, mais c'est pire que c'est plus large, puisque regardez, il y a également une partie des écologistes radicaux, citer de gens, mais des théoriciens, je mets ça entre guillemets, de l'écologie radicale, qui considèrent que, par exemple, Israël est l'incarnation du pays relatif aux énergies fossiles. Et donc
1: pour sauver la planète, il faut le faire disparaître, en gros, c'est simple.
0: Eh ben, vous avez exactement résumé la situation. C'est-à-dire, je pense qu'en fait, il y a une source du mal sur Terre. C'est par exemple quelque chose que dit Francesca Albanese dans certains de ses discours. Ouais. Et cette source du mal, c'est Israël. Et donc,
1: là, on en revient un peu à une histoire de bouc émissaire. C'est-à-dire, si on le fait disparaître, tout va s'arranger.
0: Non, c'est pas un bouc émissaire. Parce que la théorie du bouc émissaire, si vous voulez, elle n'explique pas pourquoi le bouc émissaire a été choisi. C'est ça, en fait, que je réfute dans la théorie du bouc émissaire. C'est non pas que le bouc soit innocent. Ça, tout le monde le sait qu'il est innocent. Israël n'est pas innocent, mais Israël n'est pas la source unique du mal sur Terre. Et le fait d'avoir réussi à faire d'Israël, en gommant complètement le fait que, je ne sais pas, le pays où il y a le plus de musulmans aujourd'hui persécutés, et de loin, c'est la Chine. C'est-à-dire, la question ouïghour est une question terrible que tout le monde évacue, y compris d'ailleurs des tiers-mondistes qui se situent, je ne sais pas, en faveur du pouvoir algérien. Je veux dire, vous prenez par exemple ce pouvoir algérien qui évoque la manière dont les Palestiniens sont traités, c'est un pouvoir qui est aligné sur une ligne sino-russe.
1: Tout à l'heure, vous avez parlé du petit Kfir Bibas en disant « j'ai de la famille en Israël, ça aurait pu être mon petit cousin, etc. » Ça m'a frappé, ça m'a un peu choqué, parce que au fond, moi aussi, ça aurait pu, c'est le cas. Mais si on m'avait présenté l'image et la médiatisation qui est autour de Kfir Bibas, mais dans un autre pays du monde, même s'il n'était pas juif, etc., ça m'aurait ému et choqué de la même manière. ça m'oblige à revenir à la puissance des médias. Pendant très longtemps, je trouvais qu'on en faisait trop sur la puissance des médias. Peut-être c'est à cause du métier que nous faisons. Mais en réalité, je pense qu'on a une responsabilité énorme. Et c'est pour ça que je voudrais parler un peu de France Culture, qui est le média dans lequel vous œuvrez. D'abord, je vais poser la question que moi, on m'a posée 100 fois. Je voulais vous la poser très simplement. Est-ce que c'est difficile de travailler dans une radio pour France Culture quand on est juif?
0: Évidemment non. Évidemment non.
1: Soyez honnête.
0: Oui, évidemment, je suis... non seulement je suis honnête, mais si vous voulez, j'ai précédé votre question. C'est-à-dire que si j'ai écrit Judée Obsession, c'était aussi pour... Alors, non pas faire mon coming out, puisque je n'ai jamais caché le fait que j'étais juif, je n'ai jamais non plus crié sur les toits. À partir du 7 octobre, je me suis dit qu'il fallait que je le dise parce que j'anticipais les critiques de certains qui existent, selon laquelle je serais biaisé. Et effectivement, je suis biaisé. Alors, Kfir Bibas, d'abord, je suis obligé de le dire, voilà, sur le plan émotionnel, voilà, c'est une histoire que je trouve terrible, qui m'attriste infiniment.
1: Enfin, c'est pas parce qu'il est juif, c'est parce qu'il avait un an, même pas.
0: Les enfants de Gaza m'attristent infiniment, bien sûr, mais moi, en tout cas, c'est comme ça que je raisonne, je veux pas vous mettre dans l'affaire, mais... le 7 octobre.
1: Non, mais c'est un reproche qu'on fait, par exemple, aux médias israéliens de pas suffisamment médiatiser. Vous voyez, je vais dans votre sens. De pas suffisamment, c'est vrai, de pas suffisamment médiatiser.
0: Évidemment.
1: Voilà, de pas donner des noms, les souffrances des enfants palestiniens.
0: Évidemment. Mais, moi, il se trouve, si vous voulez, que vous aussi, mais je veux pas vous mettre encore une fois dans ce même registre. Moi, si vous voulez, le 7 octobre, mon oncle, qui est mort depuis, qui était un vieil homme, partisan de la paix, enfin bref, qui avait tous les attributs de la gauche israélienne, et même plus du gauchiste israélien, était à 20 kilomètres de...
1: On sait que c'est les premiers qui ont été massacrés, c'est des kibboutzniks.
0: Voilà. Et si vous voulez, je peux pas raisonner comme cela dans l'abstrait.
1: Bien sûr.
0: Je veux bien mentir et vous dire
1: d'accord. Non, mais bon, mais c'était une remarque au passage. Je comprends très bien.
0: Donc, bien sûr
1: que ça a joué davantage pour nous que pour d'autres, mais en même temps, je suis toujours un peu choqué quand j'entends des gens très bien intentionnés, d'ailleurs souvent, qui, quand on leur parle d'antisémitisme, disent oui, compatissent, et en même temps finissent. Ça, c'est la chose que je probablement la plus insupportable, qui finissent par dire oui, mais moi je peux pas vraiment comprendre parce que je suis pas juif. Vous voyez ce que je veux dire?
0: Mais
1: je réponds toujours, mais si, tu peux tout à fait faire un effort, tu peux tout à fait comprendre.
0: Alors donc ça c'est la personne privée, la personne publique, je veux dire le journaliste par exemple, la Syrie, lorsqu'il y a eu la répression menée par Bachar, menée par les Russes, menée par le Hezbollah, bref, des gens qui pour certains aujourd'hui sont devenus héroïques. En tant que journaliste, nous avons documenté cela, je dois dire, dans une indifférence à peu près totale. Je veux dire, il faut parler aux Syriens, dont certains sont des amis, dont certains sont des amis avec des accointances vers l'islam radical, parce qu'il faut pas se leurrer aussi. Face à Bachar, il y avait des gens qui allaient très loin dans l'islam radical, voire qui ont été radicalisés par... Bachar, et ces gens-là, j'ai discuté avec eux, certains sont devenus des amis, j'ai mis de côté le fait que, par ailleurs, j'étais juif et que l'islam radical peut aussi vouloir la disparition des juifs. Donc, on réussit à s'extraire de sa condition propre, mais c'est vrai que je suis obligé de faire avec ce hiatus.
1: Ensuite, la question que je voulais vous poser, c'est, au fond... Qui décide qui est invitable sur France Culture? J'aurais pu poser la même question sur France Inter, sur d'autres radios, je connais la réponse. C'est CNews, par exemple, je sais qui est invité sur CNews et pas, mais je pose la question, qui décide qui est invitable et qui ne l'est pas sur France Culture? Parce que ne me répondez pas, on invite tout le monde, vous savez que c'est pas vrai.
0: Non, mais j'allais vous répondre que c'était moi, parce que le producteur des matins, pour France Culture, je ne sais pas, mais pour les matins de France Culture, je suis responsable des gens que j'invite. Alors c'est une alchimie complexe. Et on a une ligne éditoriale, on a aussi une exigence de prendre des gens qui ont malgré tout...
1: Il faut avoir écrit des livres en général, ça c'est France Culture.
0: En général, il faut avoir écrit des livres, j'allais même vous dire pas n'importe quel livre.
1: Pas n'importe quel livre.
0: Voilà.
1: Mais je vais vous donner un exemple précis, parce qu'il était là et il n'est pas le seul dans ce cas-là. Georges Bensoussan, un historien... vraiment très réputé. Georges Bensoussan me disait qu'il était tricard, pour le dire clairement, sur les radios de service public.
0: Tout le monde va vous dire, Pascal Boniface dit qu'il est tricard aussi sur la radio de service public. Il voudrait créer une radio de service public pour tous ceux qui estiment être tricard. Personne n'est tricard, évidemment non. Personne n'est tricard de la radio de service public. Ce qui est certain, si vous voulez, c'est que je vise pas en particulier tel ou tel, mais si on parle de géopolitique, il faut un certain niveau.
1: Vous avez invité Omar Bartov, vous avez invité.
0: Je voulais terminer, Sylvain. Pour être invité, si par exemple on prétend être un expert en géopolitique, il faut avoir un certain niveau.
1: Vous voulez dire que Georges Bensoussan n'a pas le niveau historique sur le sujet?
0: Georges Bensoussan fait de la géopolitique, je crois.
1: Non, je parle d'histoire du Proche-Orient. Vous invitez des historiens.
0: Je parlais de la géopolitique. Et donc, il faut avoir un certain niveau, faire des livres qui, malgré tout, rendent intelligibles des phénomènes et ne les caricaturent pas. Donc voilà, il y a un angle éditorial. Voilà, mais si à l'occasion on fait une émission sur le sionisme en tant que tel, Georges Bensoussan, par exemple, pourrait très bien être invité. Il n'y a pas de souci dans ce registre-là.
1: Vous avez dit il y a une ligne éditoriale. Je vous ai interrompu peut-être trop tôt, mais dans cette ligne éditoriale, en dehors du fait d'avoir écrit des bons livres, elle repose sur quoi, par exemple, sur ces sujets-là? Est-ce que vous avez des guidelines? Est-ce que vous vous auto-censurez?
0: Alors vous-même. Déjà, si vous voulez, il y a quelque chose que j'aimerais faire, c'est parvenir à ne plus parler des juifs.
1: C'est l'époque, effectivement. Je ne sais plus qui a dit ça, qui nous pousse à devenir archi-juif, quoi.
0: Archi-juif, je ne sais pas ce que ça veut dire.
1: C'est-à-dire qu'au fond, on s'intéresse à plein de trucs, mais depuis quelque temps, on est obligé de s'intéresser.
0: Donc, si vous voulez, Georges Bensoussan, en particulier, si vous voulez, les matins de France Culture, donc c'est une matinale généraliste, on ne devrait pas faire quelque chose sur l'histoire du sionisme. Vous voyez ce que je veux dire? Ce que je veux dire, c'est que
1: Vous avez fait plein d'émissions sur l'histoire du Proche-Orient, du sionisme, de la Nakba.
0: Ce que je veux dire, c'est que ça relève, si vous voulez, d'une obsession pour le fait juif que je déplore parce qu'elle est dans l'actualité, quoi. Si je vous disais, voilà, aujourd'hui l'invité principal, eh ben on va faire une histoire de la nation kurde.
1: Serait très intéressant.
0: Sylvain, vous foutez pas de moi.
1: Vous voyez bien que
0: la nation kurde, avec tout le respect qu'on a pour la lutte du peuple kurde,
1: il me semble même avoir entendu des émissions sur France Culture sur le Kurdistan.
0: Il y en a. Alors il y a des émissions de savoir, ça c'est autre chose. Culture Monde peut faire une semaine sur les Kurdes. Nous avons traité du Kurdistan lorsque le Kurdistan était en lutte, évidemment. Mais ce que je veux vous dire, c'est que pour arriver avec cette profondeur de champ historique, il faut évidemment avoir...
1: On arrive au terme de l'émission, je pense qu'on va continuer à en parler en dehors du studio. C'était plus facile avec Schmattes. Schmattes, donc le dernier livre de Guillaume Erner chez Flammarion. Merci d'être...
0: Merci beaucoup, Sylvain Attal.
2: 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Il est 13h.
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1: C'est Shabbat Shalom, c'est un plaisir de vous retrouver pour votre magazine d'information sur Radio J. Devant nous, une heure sur l'actualité qui compte au Moyen-Orient et en France, il est 14h. Bienvenue dans le Grand Journal.
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1: Au sommaire, l'incertitude autour d'un éventuel accord cadre entre Américains et Iraniens. La position de Donald Trump est toujours attendue, tout comme celle du guide suprême Mojtaba Khamenei. Qu'en pense Israël? Analyse avec Pascal Zanchen puis Simone Rodan-Benzaken. Vous écouterez également le Rav Sadin pour la paracha et puis mon invité. En troisième partie, le lieutenant-colonel de réserve israélien, Eric Seton, sur la guerre contre le Hezbollah. Nous sommes le vendredi 29 mai 2026, 13 25 786, entrée du Shabbat à Paris. Aujourd'hui avant 21h24, sortie demain à 22h47. Vous pouvez nous écouter sur radioj.fr, sur notre application gratuite. L'émission est également à suivre en vidéo sur nos chaînes YouTube, Facebook et X. Tout de suite les infos avec Léa Volbert. Bonjour Léa.
3: Bonjour Steve, bonjour à tous.
1: Les États-Unis et l'Iran ont établi un cadre d'accord pour étendre le cessez-le-feu.
3: Oui, ce mémorandum prévoit une extension du cessez-le-feu de 60 jours, mais il n'a pas encore été validé par Donald Trump. Évoqué sur le site américain Axios, cet accord préalable ne réglerait pas la question du programme nucléaire iranien, mais il ouvrirait la voie à des négociations plus poussées à ce sujet. On écoute tout de suite le vice-président des États-Unis, J.D. Vance, traduit par BFM.
4: Si vous regardez ce que nous avons déjà accompli ici, en supposant que nous parvenions à un accord final, nous rouvrons le détroit d'Hormuz. Nous avons déjà anéanti leurs forces militaires conventionnelles et nous sommes en mesure de freiner considérablement leur programme nucléaire, non seulement pendant le mandat de ce président, mais aussi à long terme. C'est une excellente nouvelle pour le peuple américain. Nous n'y sommes pas encore, mais nous sommes très proches. Nous allons continuer à travailler dans ce sens.
3: J.D. Vance, vice-président des États-Unis.
1: Et le ministre pakistanais des Affaires étrangères est actuellement à Washington pour rencontrer le secrétaire d'État américain Marco Rubio.
3: Le Pakistan, principal pays négociateur, tente toujours de trouver un accord de paix visant à mettre un terme définitif à la guerre américano-israélienne contre l'Iran. Le chef de la diplomatie iranienne et son homologue américain sont donc actuellement en réunion pour tenter de trouver une issue à ce conflit qui dure depuis le 28 février dernier.
1: De son côté, le Koweït a condamné hier des attaques de drones de missiles qu'il attribue à l'Iran sur fond de nouveaux affrontements entre les États-Unis et l'Iran.
3: Oui, malgré la perspective d'un accord possiblement conclu dans les prochains jours, sur le terrain, le cessez-le-feu avec l'Iran reste fragile. En début de semaine, les Américains ont frappé à plusieurs reprises le sud de l'Iran. En représailles, les gardiens de la révolution iranienne ont visé une base américaine au Koweït. Les États-Unis dénoncent une violation flagrante du cessez-le-feu par le régime iranien.
1: Mais pour autant, de plus en plus de navires n'appartenant pas à des armateurs iraniens peuvent transiter, Léa, par le détroit d'Hormuz.
3: Ce sont les données publiées par la société maritime Lord List Intelligence. Malgré le blocus imposé par l'Iran depuis le 28 février, des navires battant pavillon de Singapour, des Émirats Arabes Unis ou de Norvège ont traversé le Golfe la semaine dernière. Selon la même agence maritime, la Chine, la Corée du Sud, l'Inde et le Japon se seraient coordonnés avec le gouvernement iranien pour assurer un passage en toute sécurité. Le 18 mai dernier, l'Iran avait officialisé la création de l'autorité du détroit du Golfe Persique afin de gérer la navigation dans le détroit d'Hormuz et de percevoir des droits de transit. Les États-Unis ont d'ores et déjà dénoncé des sanctions à venir contre cette nouvelle entité.
1: Le détroit d'Hormuz qui demeure toujours au cœur des tensions diplomatiques.
3: Le ministre américain des Finances menace de sanctionner le sultanat d'Oman, allié des États-Unis, en cas de coopération avec Téhéran pour le contrôle du détroit d'Hormuz. Le gouvernement des États-Unis ne tolérera aucune tentative visant à instaurer un système de péage dans le détroit d'Hormuz, écrit sur X le secrétaire au Trésor Scott Bessent. Il ajoute que tout partenaire complice de ce péage sera sanctionné.
1: On passe à la situation sur le front nord. Tzal a confirmé avoir mené ces derniers jours des raids au-delà de sa ligne de défense avancée au sud Liban.
3: Cette ligne était pourtant jusqu'ici la zone de sécurité délimitée par l'armée israélienne au sud Liban. Tzal affirme que plusieurs hauts responsables du Hezbollah ont été tués lors des frappes menées ces derniers jours. Depuis le début de la guerre contre l'Iran, au moins 2500 membres du Hezbollah du Liban auraient été éliminés. on écoute le porte-parole de l'armée israélienne, Efi Defrin.
5: Nous estimons qu'environ un tiers des 30 000 membres du Hezbollah ont été neutralisés. Le chef d'état-major a ordonné de poursuivre et d'intensifier les frappes contre le Hezbollah. Les meilleurs esprits de l'armée israélienne ainsi que l'armée de l'air opèrent dans des zones que je ne peux pas détailler ici. Ils démontrent une grande résilience et un grand professionnalisme pour assurer la sécurité des citoyens d'Israël.
3: Efi Defrin, porte-parole de l'armée israélienne.
1: Et ce matin, Tsahal a intercepté un drone du Hezbollah au-dessus d'une zone du sud du Liban opérée des forces israéliennes.
3: La présence de cette cible aérienne suspecte ainsi que des tentatives d'interception ont déclenché les sirènes d'alerte dans les localités frontalières israéliennes de Misgat Av et Margaliot. Aucun blessé n'a été signalé. Sur le terrain, les opérations israéliennes donc se poursuivent. Ce matin, le porte-parole arabophone Tsahal a lancé un avertissement urgent aux habitants de 7 villages du sud Liban ainsi qu'aux habitants de la région d'Aïn Kana. Avant de prochaines frappes, l'armée recommande de se déplacer à au moins 1 km du secteur visé.
1: Et dans ce contexte, le ministre libanais de la Culture s'inquiète des dégâts sur des sites archéologiques.
3: Oui, selon Hassan Salameh, des bombes sont tombées tout près des ruines de Tyr, un site qui fait partie du patrimoine de l'humanité. Il indique également que le château de Beaufort, situé près du village d'Arnoun, a été directement pris pour cible.
1: Voilà pour la situation militaire sur le terrain. Sur le plan diplomatique maintenant, les discussions entre Israël et le Liban se poursuivent.
3: Des délégations libanaises et israéliennes se retrouvent aujourd'hui au Pentagone pour faire un point sous médiation américaine. Cette réunion se tient juste avant un quatrième round de discussions les 2 et 3 juin prochains à Washington.
1: Dans le reste de l'actualité, proche-oriental Benjamin Netanyahu a donné l'ordre à l'armée israélienne de prendre le contrôle désormais de 70% de la bande de Gaza.
3: Oui, le premier ministre israélien s'est exprimé à ce sujet hier sur la chaîne israélienne numéro 12. Écoutez.
5: Nous pouvons désormais utiliser notre puissance de multiples façons. Nous devons encore écraser le Hezbollah. Nous sommes en train d'éliminer le Hamas. Oui, nous avons déjà pénétré à 60% dans la bande de Gaza. Vous le savez, nous étions à 50%. Nous sommes passés à 60%. Mon objectif est d'aller jusqu'au bout, d'y être complètement. Nous attaquons sur tous les fronts. Nous nous occuperons du reste.
3: Benjamin Netanyahu, le premier ministre israélien.
1: Et dans une opération ciblée menée dans le nord de la bande de Gaza, les Hatzal et le Shin Bet ont éliminé mercredi le terroriste Imad Hassan Hussein Aslim, l'un des chefs de la branche armée du Hamas.
3: Selon l'armée israélienne, Aslim aurait organisé des infiltrations de terroristes sur le territoire israélien lors du massacre du 7 octobre. Au cours des derniers mois, il aurait également planifié et coordonné des dizaines d'attaques contre les forces israéliennes opérant dans la bande de Gaza. Tsahal estime qu'il représentait une menace immédiate pour ses troupes. L'armée précise qu'un autre commandant du Hamas se trouvait dans l'infrastructure visée au moment de la frappe.
1: C'est l'autre grand titre de l'actualité du jour. Le ministre français des Affaires étrangères, Jean-Noël Barrot, annonce avoir saisi la justice concernant les conditions de détention de ressortissants français interpellés par Israël lors de l'opération contre la flottille pour Gaza.
3: Oui, cette démarche fait suite à un rapport transmis par le consul général de France en Turquie. Le chef de la diplomatie française a donc décidé de saisir la procureure de la République. Il était ce matin l'invité de France à terre, écoutez.
6: Sur la base d'un rapport que j'ai demandé à notre consul général en Turquie, qui m'a fait état de violences sexuelles, d'exposition au froid, de coups, mais aussi d'humiliations répétées à l'encontre de ressortissants français, autant de faits qui sont susceptibles de qualification pénale, j'ai décidé hier de saisir la procureure de la République en vertu de l'article 40 du Code de procédure pénale. C'est désormais donc une affaire qui est entre les mains de la justice.
3: Jean-Noël Barrot, chef de la diplomatie française. Et puis, à noter que la semaine dernière, après la diffusion des images montrant des militants de la flottille agenouillés, les mains attachées à la suite de leur interception en mer, la France a interdit l'entrée sur son territoire au ministre israélien de la Sécurité nationale, Itamar Ben-Gvir.
1: On termine avec une première mondiale. Un restaurant israélien kasher décroche une étoile Michelin.
3: Oui, cette prestigieuse étoile récompense le travail du chef israélien Raz Shabtai, qui a ouvert son établissement il y a seulement un an à Miami. Originaire de Jérusalem, le chef revisite les saveurs du Moyen-Orient avec une approche contemporaine.
1: Et comme dit l'autre, bon appétit bien sûr. Merci beaucoup Léa d'avoir été avec nous. On vous retrouve dans 20 minutes pour le rappel des titres. Tout de suite, la politique avec le chef Alexis Lacroix.

0: Bonjour Alexis.
1: Bonjour Steve.
0: Et merci d'être avec nous.
1: Le chef, je ne sais pas si ma cuisine serait à votre goût.
0: Vous êtes le directeur de la rédaction d'ActuJ, Alexis. On scrute la moindre déclaration des responsables américains et iraniens pour en savoir plus sur l'avancée des négociations en cours. Dernière en date, celle du vice-président Gigi Vance, qu'on vient d'écouter d'ailleurs dans le journal, et pour qui les deux pays ont fait beaucoup de progrès vers un accord. Il ajoute que les Iraniens négocient de bonne foi. Alexis, c'est du wishful thinking ou le reflet, selon vous, de réels progrès?
1: Je pense que c'est un peu les deux. Je pense qu'effectivement, il y a une volonté de l'administration Trump, il la reflète, il est aux ordres. Il y a une volonté de l'administration Trump de trouver les voies d'un accord de manière à ce que d'ici juillet, cette guerre puisse prendre fin. Vous savez bien que indépendamment des objectifs de guerre, qui ne sont évidemment pas tous atteints à l'heure qu'il est, même s'il y a eu des progrès.
0: Il y a un agenda de politique intérieure.
1: Voilà, qui oblige le président Trump à laisser penser qu'il a obtenu tous les résultats pour pouvoir arrêter la guerre sans donner le sentiment de se dédire, sans donner le sentiment de perdre la face, comme on dit, vous voyez. Mais donc ça, évidemment, Vance, il est trop proche pour ne pas le savoir.
0: Avant le début de la Coupe du Monde aux États-Unis et avant les commémorations de l'indépendance des États-Unis.
1: Voilà, qui sont un moment très important, j'allais dire dans la fédération, dans les deux sens du terme, au sens administratif du terme, mais aussi dans le rassemblement des énergies patriotiques des États-Unis. C'est important pour lui d'avoir aussi les opposants, les démocrates avec lui dans ce moment très important. C'est l'équivalent, au fond, de ce qu'étaient les célébrations de la révolution de 89 pour François Mitterrand en 1989. Vous savez bien que ça a été vraiment, la France s'est arrêtée à ce moment-là. Donc, voilà, c'est évident que s'il a ce théâtre d'opération qui était indispensable, mais qui continue avec aussi un semi-enlisement, il faut dire les choses comme elles sont, par certains aspects, la fête sera gâchée. Donc ça, je pense que c'est un paramètre très important. Maintenant, les négociations impliquent aussi, on va en dire un mot, j'imagine Steve, plusieurs acteurs, notamment issus de ce fameux Sud global, qui n'est pas un bloc uni, naturellement, le Pakistan, la Turquie, mais aussi des pays plus proches d'Israël, comme l'Égypte ou l'Arabie Saoudite, et proche d'Israël, et comme on le sait...
0: Vous voulez en dire un mot sur ces différents médiateurs ou capital qui
1: parmi eux,
0: jouer un rôle?
1: Je ne suis pas aucun... Mais il y a forcément des planches pourries, vous voyez. Et puis il y a des gens qui sont plus fiables. J'inclinerais à penser que un médiateur saoudien, par exemple, peut jouer un rôle incontestablement intéressant. Pour une raison très simple, c'est que depuis 2-3 ans, l'Arabie Saoudite avait décidé de, entre guillemets, d'enterrer l'âge de guerre avec l'Iran, tout en gardant des relations, on le sait, très chaleureuses, disons, avec les États-Unis d'Amérique. Donc c'est possible.
0: Allez, voilà.
1: Je ne veux pas être trop assertif.
0: On ne peut pas ignorer que Gigi Vance est sans doute le plus chaud partisan au sein de cette administration d'un accord et de l'arrêt des hostilités. C'est un isolationniste. Du point de vue de Donald Trump, est-ce que cette guerre peut être considérée comme une victoire si elle se terminait par la seule réouverture du détroit d'Ormuz, qui, rappelons-le, était ouvert avant le début des frappes le 28 février?
1: Alors, je pense que tout l'objet, au-delà de l'accord qui sera peut-être signé, il y aura évidemment un processus qui va durer, on peut le penser, quelques jours encore. Tout l'objet sera effectivement, comme on dit aujourd'hui, le narratif, vous savez, le récit. On peut parler français classique, le récit. Quel récit fait-on d'un cessez-le-feu et d'un accord, s'il y a véritablement un accord?
0: Il y a un accord cadre.
1: Un accord cadre qui tiendrait et qui durerait. Le récit, bien sûr, doit être un récit de victoire, mais on peut pas raconter n'importe quoi non plus. Voyez. Donc là, je me mets à la place de cette administration que, par ailleurs, nous avons toutes les raisons comme Européens de combattre. Mais je me mets à leur place. Il va falloir qu'ils vendent à l'opinion internationale et notamment à l'opinion américaine, mais aussi à l'opinion israélienne, l'idée que la guerre se termine par des victoires. Donc, je suppose que parallèlement à la construction de cet accord, évidemment difficile avec un régime retors comme le régime iranien, c'est une évidence. Retors et terroriste, de tout, c'est pas la peine de le préciser. Il y a aussi, indépendamment de cela et parallèlement, la construction d'un récit de victoire. Car sinon, là encore, vous voyez, on risque de lui opposer un argument qui commence d'ailleurs à fleurir un peu partout, y compris d'ailleurs au sein de son propre camp. Tout ça pour ça. Depuis le 28 février, vous avez fait une guerre et finalement, vous n'avez... Donc, je suppose qu'effectivement, parallèlement à cet accord, il y aura le souci de Donald Trump de montrer que cette guerre indispensable a débouché sur des résultats réels et qu'aujourd'hui, l'Iran, qu'à un cas, le régime iranien serait plus affaibli que jamais et ne serait plus en capacité de menacer directement la paix de la région et notamment, bien sûr, la sécurité existentielle de l'État d'Israël. C'est au cœur du récit, à mon avis, qu'ils sont en train de construire.
0: Alexis, parlons à présent de la prochaine présidentielle en France avec ce dernier baromètre Toluna Harris Interactive pour M6 et RTL. Un sondage qui indique que Jean-Luc Mélenchon pourrait se qualifier pour le second tour si Gabriel Attal et Édouard Philippe se présentaient au premier tour au sein du bloc central. Le leader de LFI obtiendrait au premier tour entre 14 et 15% selon les configurations et hypothèses, en hausse de 2 à 3 points sur un mois, loin derrière Jordan Bardella dans l'hypothèse où il serait le représentant à l'élection du Rassemblement National, mais devant les deux anciens premiers ministres. Comment l'expliquez-vous, Alexis ?
1: Alors, il y a plusieurs explications possibles. Il y a d'abord le fait que nous héritons, et là pour le coup, ce ne sont ni Jordan Bardella ni Jean-Luc Mélenchon qui ont créé cette situation. Nous héritons d'une scène pour partie polarisée, qui est une scène où beaucoup de gens, encore, quand ils rejettent les partis de gouvernement, sont tentés d'aller, non pas vers des partis de gouvernement alternatifs, comme le Parti Socialiste ou les Républicains, mais vers des partis de non-gouvernement, c'est-à-dire en l'occurrence le Rassemblement National d'un côté et LFI de l'autre. Ça, c'est la rémanence, j'allais dire, de 10 années de macronisme. Premier point. Mais il y a un deuxième point qui est plus intéressant.
0: Pour terminer, Alexis.
1: Ouais, c'est de l'anthropologie culturelle et de la sémiotique, si vous voulez, de la présidentielle. Une présidentielle, elle ne se gagne peut-être pas au centre, mais elle se gagne au calme. Et ça, je crois que Jean-Luc Mélenchon est en train de le comprendre. C'est redoutable, d'ailleurs. Il y a une radicalité sur le plan des idées, pas la peine de la démontrer, elle est évidente. Mais en revanche, en faisant baisser un tout petit peu la surchauffe langagière...
0: Tout est relatif, mais...
1: Tout est relatif. En lissant un peu son style, en introduisant cet élément de réassurance et de quiétude qui est au cœur des aspirations profondes des Français, par parenthèse, la présidentielle ne va pas se jouer avec des gens excités. Il est évident qu'il peut grappiller quelques points, et vous savez bien que là, en l'occurrence, nous sommes au cœur d'une bataille absolument décisive. C'est menchevique-bolchevique.
0: Tout va être très serré.
1: Attendez, je finis. Un bolchevique qui joue au gentil, c'est ce que Mélenchon est en train de faire, peut tuer définitivement la tentative de renaissance des menchéviques, c'est-à-dire des socialistes, Glucksmann et Hollande.
0: Merci beaucoup Alexis Lacroix d'avoir été avec nous. Je rappelle que vous êtes le directeur de la rédaction d'ActuVie. On peut vous lire dans le nouveau numéro de l'hebdomadaire. À lundi.
1: À lundi. Shabbat shalom.
0: Radio G. C'est l'heure de marquer une première pause. On se retrouve dans un instant pour la deuxième partie de votre grand journal. Nous retrouvons à Jérusalem Pascal Zunshine, juste après Laura Raphaël Sadine pour son Dvar Torah sur la paracha de la semaine. Restez avec nous. Vous êtes bien sur Radio J. À tout de suite.
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0: Excellent après-midi et Shabbat Shalom. Merci d'être avec nous en direct sur Radio G pour la deuxième partie de votre grand journal. Direction tout de suite Jérusalem.
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0: Bonjour Pascal.
19: Bonjour Steve.
0: Et merci de nous retrouver depuis Jérusalem. Pascal, on démarre avec le front nord. Ça a intercepté ce matin un drone du Hezbollah en partance du sud Liban, alors que les frappes se poursuivent contre les positions du groupe terroriste. Pascal, dans le même temps, les négociations diplomatiques entre les deux capitales reprennent aux États-Unis.
19: Oui, des délégations militaires cette fois, de Tsahal d'un côté, de l'armée régulière libanaise de l'autre, qui se retrouvent aujourd'hui au Pentagone, à Washington, pour poursuivre les pourparlers, cette fois sur les aspects tactiques d'une consolidation du cessez-le-feu, en prélude à une quatrième session de pourparlers, cette fois d'ordre diplomatique, qui auront lieu toujours à Washington, au niveau des ambassadeurs israéliens et américains la semaine, et libanais la semaine prochaine. Aujourd'hui, le chef d'état-major Eyal Zamir a évoqué d'ailleurs la situation sur le front nord et confirmé que Tsahal intensifiait ses opérations en vue d'éloigner les menaces de drones, de protéger les localités de Haute-Galilée et de créer les meilleures conditions possibles pour Israël en vue d'un règlement diplomatique. Pour l'instant, on ne voit pas encore de résultats sur le terrain, puisque vous l'avez dit, Steve, encore des interceptions et plutôt des incursions de drones depuis ce matin sur le territoire israélien, dont une qui a été interceptée près de Ramallah.
0: Pascal, on évoquait en première partie avec Alexis Lacroix l'avancée des discussions, cette fois entre Américains et Iraniens. Comment voit-on les choses côté israélien ?
19: D'abord avec inquiétude, ce qui semble se profiler pour l'instant, on sait qu'il n'y a pas de déclaration officielle. On suppose apparemment que les projets de protocole d'accord remis d'un côté aux États-Unis et de l'autre à l'Iran par l'intermédiaire des pays médiateurs, notamment le Pakistan et le Qatar, ces deux versions ne sont pas rigoureusement identiques. Il y a deux points de préoccupation principaux. D'abord, le fait que soit maintenue une jonction des fronts, apparemment avec l'accord des États-Unis, entre le front iranien et le front du Liban, ce qui veut dire qu'Israël serait tenu par un accord et ne pourrait plus opérer librement contre le Hezbollah. C'est la première préoccupation.

0: première mesure qui serait prise, celle d'un allègement des sanctions pour permettre à l'Iran de reprendre sa production de pétrole, voudrait dire évidemment renforcer l'arsenal iranien et réarmer aussi ses proxys, donc ses milices supplétives, y compris le Hezbollah dans la région.
1: Merci beaucoup Pascal d'avoir été avec nous en direct depuis Jérusalem. Shabbat shalom à lundi.
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1: La paracha de la semaine à présent. Bonjour à Sadine et Shabbat Shalom.
3: Shabbat Shalom aussi à vous et à tous les auditeurs.
1: Merci de nous rejoindre, vous aussi depuis Jérusalem. Nous lirons, Rav Sadine, ce Shabbat, la paracha de Nasso, dans le quatrième livre de la Torah, Bamidbar. Une paracha qui insiste notamment sur le rôle des Lévim.
3: Oui, les Lévim est une partie du peuple juif qui est consacrée, qui n'a pas de terre, donc qui ne travaille pas, qui est prise en charge par la collectivité pour se consacrer exclusivement au service divin dans le temple, enfin dans le tabernacle dans le désert, plus tard dans le temple de Jérusalem. L'enseignement pour nous, et pour les siècles suivants, c'est qu'une partie du peuple juif se doit de se consacrer exclusivement à l'étude de la Torah, à la pratique des mitzvot, et ils ne le font pas comme quelque chose, comme une supériorité ou comme un orgueil, mais ils le font, bien entendu, à l'actif, pour le bien, pour la protection et pour la pérennité du peuple d'Israël. Mais le Maharal insiste sur le fait de dire que ce n'est pas simplement des groupes humains, les laborieux, les guerriers, les étudiants, chaque personne se doit d'avoir une partie de son existence absolument transcendante. Il peut être un gros businessman, il peut travailler, il peut être un écrivain, il peut être ce que vous voulez, mais il est fondamental qu'une partie de notre engagement dans la vie ne soit pas du tout économique, ne soit pas du tout avec une sorte de valeur à rajouter, avec une espérance de quoi, d'un retour de bénéfice quel qu'il soit, mais qu'il soit consacré exclusivement à une relation divine, intellectuelle, l'étude de la Torah, la prière, l'Azdaka, qu'un homme n'est homme que s'il est capable de s'arracher à l'égotisme, à lui-même, pour s'investir dans le bien absolu qu'est l'étude de la Torah, les mitzvot et l'Azdaka.
1: Alors Sadine, on parlait des Lévim, quelle est l'importance du chant et de la musique, notamment au sein du Mishkan, du Temple?
3: Alors ça, il y a des textes merveilleux et très modernes qui nous disent que la notion de beauté, elle est fondamentale dans la Torah. Elle est fondamentale dans la Torah, la notion de beauté, parce qu'elle est, elle est ce qu'on appelle la vibration de l'âme. C'est-à-dire que, vous savez que pour acheter un objet de mitzvah, il faut rajouter un tiers du prix pour qu'il soit beau. Et le Maharal de Prague, à son habitude, il pose une question qui a l'air un peu bizarre. Il dit, pourquoi un tiers? Pourquoi pas un quart? Pourquoi pas la moitié? Et il dit, parce qu'il y a trois niveaux d'âme. Il y a le nefesh, qui est l'âme qui permet la vie. Il y a le roi, qui est l'âme qui préfère la parole. Et vous avez la neshama, qui est de l'ordre de l'éternité de la pensée. Et il dit, la notion de beauté, de hidour, elle est au niveau de l'âme, la plus haute. C'est pour ça, il dit-il, que vous ne verrez jamais une baleine s'extasier devant un coucher de soleil, ou un chat s'arrêter de bouger parce qu'il écoute Mozart. Non, il n'a pas d'âme, si vous voyez, il a l'âme nefesh, mais il n'a pas l'âme neshama. Et donc il dit, les Nevi'im sont les personnes qui introduisent dans le service divin la notion de beauté, d'esthétique sacrée. Et bien entendu, il y a des textes contradictoires, parce qu'à un moment donné, on dit que celui qui est beau, il devient idiot. Vous connaissez ce Gemara, ou ce grand rabbin, Rabbi Yoshua, dit si on est beau, on devient idiot, et que la fille n'était pas la fille du César, n'était pas d'accord, et il a demandé de mettre le vin dans une jarre d'or, et le vin a tourné. Et le rabbin a dit à l'empereur, parce que l'extérieur était beau et ça gâche l'intérieur. Donc en contradiction totale avec d'autres textes qui nous disent que Rabbi, par exemple, Yohanan a pleuré. Rabbi Eliezer et Lazare a pleuré devant Rabbi Yohanan parce que cette beauté que tu as, elle va un jour disparaître. C'est la seule chose sur laquelle il faut pleurer. Et en réalité, il y a deux sortes d'esthétisme. Il y a un esthétisme qui est égotique, qui est mondain, qui vaut rien. Et il y a un esthétisme qui est lié à justement ces dimensions de l'âme éternelle.
1: Rav, il nous reste à peu près 1 minute 30, 1 minute 40 pour aborder le rituel de la sota qui est traité dans cette paracha de Nasso. Quelle est sa signification?
3: Énormément de signification, mais ce qui m'intéresse, ce qui est intéressant, si on prend un point, c'est la notion qu'il faut effacer le nom de Dieu pour qu'elle boive cette eau pour assurer la paix dans le ménage. On parle d'un cas où un homme est jaloux de sa femme, pas simplement jaloux de façon abstraite, mais cette femme s'est isolée avec un autre homme, avec deux témoins, etc., etc. Et donc, pour que ce couple puisse se réconcilier, Dieu dit, écris la paracha avec mon nom, efface

0: là, et qu'elle boive. Si elle est pure, rien ne se passera. Si elle est impure, si elle a trompé son mari, il y aura des conséquences fâcheuses. Mais ce que dit le Maharal, ce qui est extraordinaire, c'est qu'il dit, comment ça se fait qu'on efface le nom de Dieu? Et il répond quelque chose qui m'a bouleversé, c'est de dire, parce qu'en réalité, la paix dans les ménages, la paix, l'amour et la paix, et la sérénité entre un homme et une femme, c'est l'écriture du nom de Dieu la plus haute. Et donc on veut bien, oui, effacer le nom de Dieu pour que puisse réécrire l'amour, la confiance et la sérénité du couple, qui est une des manifestations la plus profonde de l'écriture du nom de Dieu dans la vie corporelle, existentielle des hommes et des femmes.
1: Merci beaucoup, Rafsadine, d'avoir été avec nous comme chaque semaine dans le Grand Journal. Je rappelle le titre de votre dernier livre, un livre coécrit avec le journaliste Antoine Mercier, intitulé « Face au chaos du monde ». C'est paru aux éditions du Cerf et c'est un grand succès. J'invite tous nos éditeurs à le découvrir. On pourrait écouter ce commentaire sur la paracha de Nassau en podcast sur notre site radioj.fr et sur notre application gratuite. Shabbat shalom Rav et à vendredi prochain.
0: Shabbat shalom, merci à tous les auditeurs.
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1: h 30 pétante, merci d'être avec nous en direct sur Radio J. Bienvenue si vous nous rejoignez à l'instant dans le grand journal, c'est l'heure du rappel des titres. Les dernières infos avec Léa Wolbert. Bonjour Léa.
3: Bonjour Steve, bonjour à tous. Les États-Unis et l'Iran ont établi un cadre d'accord pour étendre le cessez-le-feu. Ce mémorandum prévoit une extension du cessez-le-feu de 60 jours, mais il n'a pas encore été validé par Donald Trump. Évoqué sur le site Axios, cet accord préalable ne réglerait pas la question du programme nucléaire iranien, mais il ouvrirait la voie à des négociations plus poussées à ce sujet. Le ministre pakistanais des Affaires étrangères est actuellement à Washington pour rencontrer le secrétaire d'État américain Marco Rubio. Le Pakistan, principal pays négociateur, tente toujours de trouver un accord de paix visant à mettre un terme définitif à la guerre américano-israélienne contre l'Iran. Et puis, malgré la perspective d'un accord possiblement conclu dans les prochains jours sur le terrain, le cessez-le-feu avec l'Iran reste fragile. En début de semaine, les Américains ont frappé à plusieurs reprises le sud de l'Iran. En représailles, les gardiens de la révolution iranienne ont visé une base américaine au Koweït. Les États-Unis dénoncent une violation flagrante du cessez-le-feu par le régime iranien. Ce matin, Tzahal a intercepté un drone du Hezbollah au sud d'une zone du Liban où opèrent les forces israéliennes. La présence de cette cible aérienne suspecte ainsi que les tentatives d'interception ont déclenché des sirènes d'alerte dans les localités frontalières israéliennes de Misgav Am et de Margaliot. Aucun blessé n'a été signalé. Sur le terrain, les opérations israéliennes donc se poursuivent. Ce matin, le porte-parole arabophone de Tzahal a lancé un avertissement urgent aux habitants de 7 villages au sud Liban ainsi qu'aux habitants de la zone d'Aïn Kana. Avant de prochaines frappes, l'armée recommande de se déplacer à au moins 1 km du secteur visé. Et puis dans ce contexte, le ministre libanais de la Culture s'inquiète aussi des dégâts sur les sites archéologiques. Selon Hassan Salamé, des bombes sont tombées tout près des ruines de Tyr, un site qui fait partie du patrimoine de l'humanité. Il indique que le château de Beaufort situé près du village d'Arnoun a été directement pris pour cible.
1: Merci beaucoup Léa, tout à l'heure dans une demi-heure pour un nouveau journal.
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1: Et voici le programme de la prochaine demi-heure sur Radio J, juste après la pause. Mon invité aujourd'hui, le lieutenant-colonel de réserve israélien Eric Seton, sur la guerre en cours contre le Hezbollah au sud Liban. Vous écouterez également Simone Rodan, Benzaken, Paul Amar et Eli Cohen pour la revue de presse israélienne. A tout de suite.
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1: Merci d'être avec nous en direct sur Radio-J pour la troisième et dernière partie du grand journal à suivre, notamment en vidéo sur notre chaîne YouTube.
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1: Et place à l'entretien de cette édition. Bonjour Eric Seton.
5: Steve, bonjour aux auditeurs.
1: Et merci beaucoup d'avoir accepté notre invitation. Vous êtes lieutenant-colonel de réserve israélien dans l'unité de secours 669. Tsahal a intercepté ce matin un nouveau drone du Hezbollah menaçant des positions militaires israéliennes au sud Liban. Mercredi, une sergente israélienne, Rotem Yana Izichona Livracha, âgée de 20 ans, avait été tuée alors qu'elle cherchait à se mettre à l'abri après un autre tir de drone. Eric Seton, quelles sont les difficultés que rencontrent aujourd'hui sur le terrain les soldats pour se protéger face à ces drones désormais équipés de fibres optiques?
5: Effectivement, ce sont des armes qui ont été développées surtout pendant les guerres entre l'Ukraine et la Russie. C'est ce qu'on appelle un petit peu l'arme du pauvre. Donc ce sont des unités qui sont très difficiles à détecter, qui sont opérationnelles jusqu'au dernier moment. Les gens ont de graves problèmes à les repérer, à les viser et à les éliminer. Récemment, un des hélicoptères de Tsahal qui transportait un blessé a failli être atteint par un drone. Donc les concentrations de soldats, là où il y a des blessés, on sait, l'ennemi, le Hezbollah, sait immédiatement qu'on envoie des forces hélicoptères, des forces aériennes ou des forces terrestres. Donc ils savent qu'il faut viser là-bas. Donc tout ça, c'est pour l'instant un gros problème pour l'armée, pour les soldats. Et lorsqu'on l'a repéré, également l'éliminer, ce n'est pas facile. On travaille sur des solutions actuellement.
1: Alors, vous faisiez allusion à l'instant à l'antécédent, à l'utilisation de ces drones à fibre optique, sur le conflit qui oppose la Russie à l'Ukraine. Côté israélien, est-ce qu'on n'a pas suffisamment anticipé la possibilité que des groupes terroristes frontaliers comme le Hezbollah, on parlera tout à l'heure du Hamas, puissent utiliser ce type d'équipement militaire?
5: On l'a anticipé, mais on a une capacité également de se focaliser sur certains points. Je crois que le focus de Tsahal et des services de sécurité pendant plusieurs années, c'était les armes missiles grande portée ou moyenne portée qui peuvent faire des dégâts beaucoup plus importants. On l'a vu pendant la guerre de 12 jours, on l'a vu pendant la guerre récemment.
1: Et avec de grands succès sur le plan défensif côté israélien.
5: Tout à fait, donc c'était là où le focus, on peut pas être partout. On peut pas mettre des investissements partout, et il y avait un focus très fort sur toute la couverture, que ce soit le dôme de fer, le Arrow 3, le David Sling, tout ça c'était pour protéger la grande partie de la population. Maintenant, on est en train de travailler sur des solutions, effectivement, des solutions pratiques et rapides pour éliminer les menaces de drones. Et je sais qu'on y arrivera parce qu'on a la capacité, mais c'est toujours l'obus et le tank, en fait, entre la protection et le tir. Il y a toujours un aller-retour. Quelqu'un invente une autre capacité de tir et on invente une autre capacité de protection et ça avance comme ça. Donc on est dans le focus en ce moment sur cette menace. Mais il faut bien comprendre que ce n'était pas le premier but important pour Israël au tout départ, lorsqu'il y avait la menace des missiles iraniens ou des missiles du Hezbollah.
1: Le chef d'état-major de Tsahal, Eyal Zamir, a fait part cette semaine au ministre de la Défense Israël Katz, mais aussi au dernier cabinet de sécurité, de la nécessité, selon lui, ce qu'on a pu lire dans la presse, d'aller plus loin dans la riposte militaire aux attaques du Hezbollah. Israël a d'ailleurs étendu ses opérations terrestres au-delà de la ligne jaune au sud Liban cette semaine. Eric Seton, ça vous semblait également indispensable, justement, pour essayer de réduire la menace posée par le Hezbollah, notamment à travers ses tirs de drones?
5: Je crois qu'il y a un paradigme que on peut voir par rapport à la deuxième guerre du Liban en 2006. Israël n'attaque pas les infrastructures libanaises. Et en plus, non seulement ça, mais également Israël est en négociation avec le Liban. Donc les Américains et les Israéliens par corollaire essaient d'aller sur une ligne très très très fine. D'un côté, attaquer le maximum les bases du Hezbollah, les capacités du Hezbollah, les lance-missiles, les transports, les entrepôts, les directeurs du Hezbollah, sans en évitant d'atteindre trop fortement le Liban, parce que notre but est à la fin, c'est d'avoir une frontière pacifiée, pacifique et un accord avec le Liban, et d'éliminer complètement la menace d'une entité terroriste à nos frontières. Donc c'est effectivement pour Israël a besoin de continuer d'aller un peu plus profondément. Il a la capacité, nous avons la capacité, nous le faisons, mais tout en ménageant les négociations, parce que ça c'est un fil très très oui. ténu, très tendu. Il va y avoir des négociations au niveau militaire entre Israël et l'armée libanaise.
1: Aujourd'hui à Washington.
5: Exactement.
1: Alors cette limitation de l'engagement militaire israélien au-delà du sud Liban, à quelques exceptions notamment, néanmoins, on l'a vu hier avec cette frappe à Dahir dans la banlieue sud de Beyrouth, avec une frappe contre un responsable d'une milice liée au gardien de la révolution iranien. C'est un type d'engagement qui est accepté par les Américains, qui demandent, vous le disiez, aux Israéliens de limiter les frappes contre les infrastructures et notamment contre les frappes contre la capitale Beyrouth.
5: Oui, la cible était Ali al-Husseini, qui est un responsable d'une division de missiles liée au Hezbollah et à l'Iran. Donc c'est un double message. C'est un message au Hezbollah, c'est un message à l'Iran. Et c'est également un message aux forces libanaises et au gouvernement libanais. Nous atteignons le Hezbollah, nous atteignons l'Iran, nous atteignons l'ingérence iranienne. Il faut lire les journaux, de plus en plus les journaux libanais qui parlent d'ingérence iranienne. Ils parlent du Hezbollah comme un corps étranger. Donc c'est là où on essaie de faire vraiment la distinction entre les Libanais et ceux qui sont liés à l'Iran, ceux qui servent l'Iran en fait et ne servent pas l'État libanais. Je crois que c'est très important, même si c'est proche de Beyrouth, c'est un message qui est accepté.
1: Je reviens à la question des drones, Eric Seton. Est-ce que ce type de menace peut créer chez les soldats israéliens une forme d'inquiétude, de psychose, peut-être que le mot est un peu fort, mais de psychose un peu sourde face à des drones qui peuvent rester plusieurs heures dans les airs, immobiles, avant d'être réactivés à distance pour attaquer des positions militaires?
5: Les soldats sont sur le terrain. Vous savez, le terrain n'est pas facile. Oui. Être au Liban, au sud Liban, et combattre avec des terroristes libanais, ce n'est pas facile. Je ne crois pas que c'est quelque chose qui soit qui apporte des. Ce n'est pas facile encore plus avec la menace des drones, mais ce n'est pas quelque chose qui crée une psychose. D'accord. Les drones ne sont pas au-dessus de la tête pendant plusieurs heures. Ils arrivent et ils sont détectés dès qu'on arrive à les entendre et on essaie de les éliminer. Je n'ai pas vu chez les soldats et je n'ai pas entendu parler de psychose qui se serait développée à cause des drones. Je crois que si quelqu'un a été une fois victime de bombardement, c'est quelque chose qui est beaucoup plus difficile à supporter. Les tirs de missiles qu'on a eus pendant chez les civils même dans la population civile de Tel Aviv, d'Israël, du nord, du sud est beaucoup plus difficile à supporter et à vivre que la menace des drones, qui est le problème. C'est surtout on n'a pas vraiment de réponse claire, de réponse adéquate, rapide et à mettre en place.
1: Une dernière question, Eric Seton. Selon un officier du commandement sud, cité par nos confrères israéliens du site Wallah, Tzal estime que le Hamas disposerait également de ce même type de drone à fibre optique que possède donc le Hezbollah. Ça serait une bien mauvaise surprise pour les habitants des localités frontalières du sud.
5: Tout à fait. On essaye également là-bas, dans le Hamas, de réduire encore la capacité de nuisance. Il faut prendre en compte que Israël a changé de paradigme. Israël a décidé qu'il n'y aura pas de menace terroriste à ses frontières, ni le Hamas, ni le Hezbollah, ni ce soit à l'Est. Il n'y aura pas de menace frontalière par des groupes terroristes armés. Et donc, on va les éliminer. Mais ça prend du temps. Ça prend plusieurs mois, plusieurs peut-être années, avant d'éliminer complètement, d'éradiquer cette menace. Donc, bien sûr, ils ont des drones, bien sûr, ils ont des capacités de nuisance, ils peuvent avoir encore peut-être des capacités de lancer des missiles de fabrication artisanale.
1: Ça explique l'élargissement de la prise de contrôle par Israël et par Tsahal de la bande de Gaza, les déclarations de Benjamin Netanyahou sur désormais 70% de Gaza qui serait contrôlé par Israël.
5: Tout à fait. Nous allons contrôler la majeure partie du territoire jusqu'à qu'il n'y ait plus de menaces terroristes. Il n'y ait vraiment. Là, il faut comprendre l'état d'esprit de Tsahal, l'état d'esprit du ministère de la Défense et du gouvernement israélien et de la population israélienne. Nous n'accepterons plus une personne armée qui ne soit pas d'une armée étatique à nos frontières. Le temps qu'il faudra pour que ça soit réglé. Cela prendra, mais c'est le but ultime.
1: Merci beaucoup, Eric Setoun, d'avoir été avec nous en direct. Je rappelle que vous êtes lieutenant-colonel de réserve israélien dans l'unité de secours 669. Shabbat Shalom, à très bientôt sur Radio J.
5: Shabbat Shalom, Todarb.
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1: Une finale de rêve pour clôturer cette saison européenne de football. Avant la Coupe du Monde, le Paris Saint-Germain affrontera demain à Budapest le FC Arsenal de Mikel Arteta. Mais la soirée pourrait être tendue dans la rue. C'est en tout cas ce que craint Paul Amar au micro ce matin de Nina Alouche.
6: Oui, une inquiétude réelle et une inquiétude fondée. Écoutez, demain soir, alors c'est un amateur de foot qui vous parle, le Paris Saint-Germain jouera le plus beau match qui soit. C'est la finale de la Ligue des Champions. Et d'ailleurs, les deux équipes joueront, Arsenal et le PSG, le plus beau match qui soit. Et à la limite, peu importe le résultat. Le PSG appartient au Qatar. La plupart de ces joueurs, qui sont de très grands joueurs, ne sont même pas français. Et la finale se jouera à Budapest. Mais toute la France, peut-être à l'exception de Marseille, que je connais bien, toute la France sera derrière le PSG et attendra, espérera une victoire, une seconde victoire et donc la consécration après la finale de l'année dernière. Le problème, ça n'est pas le match qui sera un moment unique pour tous les amateurs de foot, c'est l'après-match où des centaines, peut-être des milliers de jeunes, de racailles, descendront dans les rues des grandes villes, notamment à Paris, dans les beaux quartiers, et se livreront à leur jeu favori, leur match favori, le saccage, le pillage, l'intimidation, la menace de violer, la menace même de tuer, le vol également. Voilà, c'est cette victoire qu'ils célébreront, leur victoire, dans ce match qu'ils jouent contre l'État, depuis des mois et depuis des années.
1: Voilà, c'était Paul Amar au micro ce matin de Nina Alouche. 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
1: C'est vendredi, c'est l'heure de retrouver le bloc-notes de Simone Rodan Benzaken. Bonjour Simone.
7: Bonjour Steve.
1: Merci de nous rejoindre en direct. Vous êtes représentante en Europe pour la Fondation Défense des Démocraties. Simone, vous suivez de près, de très près et depuis longtemps le dossier iranien. On négocie actuellement la mise en place d'un accord cadre concernant le déblocage du détroit d'Hormuz d'abord. Avant l'ouverture de négociations sur le nucléaire, il y a encore de nombreuses zones grises sur l'étendue de ces discussions et sur les modalités de l'éventuelle application des engagements pris par les parties. La méthode choisie par l'administration Trump, Simone, vous apparaît la bonne?
7: Oui, effectivement, la méthode me semble effectivement la bonne. En tout cas, le fait de ne pas le faire au Pakistan, de ne pas faire ces grands rendez-vous avec les déplacements du vice-président, etc., et de le faire un peu dans le calme, un peu dans les coulisses, ça me semble plutôt une bonne chose. Mais maintenant, on rentre également en même temps dans la période très dangereuse. Il y a eu un nombre de fuites. Également dans la presse et un certain nombre d'éléments qui semblent apparaître. Certains me semblent un peu dangereuses.
1: Par exemple, ce fonds d'investissement, on va parler du nucléaire évidemment dans un instant, mais on en a parlé tout à l'heure avec Pascal, c'est l'éventualité de la mise en place d'un fonds d'investissement de 300 milliards de dollars à terme débloqué pour l'Iran.
7: Oui. Exactement. Donc ça me semblait effectivement un peu dangereux. On sait à quel point la République islamique a toujours bénéficié de l'argent et qu'est-ce qu'ils en font. Hein. Ils investissent très rarement dans les infrastructures civiles, dans le soutien à la population iranienne. Et bien évidemment, surtout, ils l'utilisent pour envoyer l'argent un peu partout chez les proxys. C'est comme ça que le Hezbollah là, c'est renforcé, c'est comme ça que les outils se sont renforcés, c'est comme ça que la République islamique a finalement créé son cercle de feu autour d'Israël depuis des années. Donc oui, cet aspect me semble très dangereux. Et la deuxième partie qui me semble très dangereuse, c'est la partie effectivement que vous venez d'évoquer, la question nucléaire, qui est bien évidemment un nœud où il faut beaucoup de précision. Et il y a un terme qui m'interroge beaucoup, c'est la question de l'uranium hautement enrichi.
1: Donc à 60% il ne faudrait seulement.
7: Exactement. Et ça, à mon avis, ça serait une très grande erreur.
1: Il faut expliquer à nos auditeurs peut-être, Simone, puisqu'on parle de la quasi demi-tonne d'uranium enrichi à 60%, donc plus très loin du seuil militaire à 93%. On parle beaucoup moins de plusieurs tonnes cette fois, et pas d'une demi-tonne. D'uranium enrichi à 20%, et il est beaucoup plus compliqué de passer de 3,5% à 20% que de passer de 20% à 60%. Pour l'instant, on en parle peu.
7: On en parle très peu. Alors vous avez effectivement parlé aussi du uranium de 3,5, de 3,67. Mais il faut comprendre en réalité que c'est finalement possible. Déjà à partir du moment où vous avez un uranium enrichi à 3,67, vous avez finalement déjà accompli 70% de l'effort vers l'arme nucléaire. Et bien évidemment, avec 20%, vous avez atteint ce taux à 85%. Donc c'est la raison pour laquelle en fait les Israéliens et y compris avant l'administration Trump ont toujours insisté sur le fait que les Iraniens doivent avoir aucun droit à l'enrichissement, parce que le danger de passer d'un taux très faible pour ensuite passer au militaire est tout à fait possible à partir du moment où vous avez les capacités techniques de le faire. Et donc voilà, c'est vraiment dans ces détails là où il va falloir faire très attention. Et plus généralement, je pense que il est important pour l'administration américaine de prendre en considération le fait qu'ils ont énormément endommagé les capacités iraniennes, balistiques, nucléaires et surtout aussi économiques. Et ce serait dommage de se laisser, à mon avis, entraîner dans des négociations qui peuvent parfois durer très longtemps. Vous savez, on dit souvent des Iraniens, les Iraniens ne gagnent jamais une guerre, mais par contre, ils gagnent toujours à la table des négociations. Et donc, je pense qu'il serait effectivement très dangereux de se laisser entraîner dans ce que les Iraniens savent faire, ce qu'ils ont fait avec Barack Obama pendant deux ans, dans des négociations qui durent des années, voire des mois, voire des années, et qui en réalité leur permettront de réétablir tout ce qu'ils ont perdu pendant les dernières guerres.
1: Simone, pour terminer, je voudrais que vous nous parliez de cette enquête fédérale qu'envisage de lancer l'administration américaine contre près de 1500 personnes liées à l'UNRWA, l'agence onusienne pour les réfugiés palestiniens, avec quelles conséquences potentielles ?
7: Écoutez, je pense que c'est très important. Ça fait des années qu'on parle de l'UNRWA. Ça fait des années que des Israéliens, que des différentes personnalités, des ONG alertent sur le problème de l'UNRWA, alertent sur le fait qu'il y a un problème structurel au sein de cette organisation qui est intimement lié au Hamas. Choses qui ont été ignorées par l'intégralité de la communauté internationale et surtout par l'Union européenne, y compris par la France. Et donc, effectivement, là, il semblerait que 1500 individus liés à l'UNRWA sont suspectés d'avoir des liens avec le Hamas, avec les organisations terroristes. Si cela s'avère vrai, les États-Unis ont parfaitement la possibilité de faire des sanctions, de supprimer l'immunité diplomatique, d'exposer l'UNRWA à des poursuites massives des familles du 7 octobre, ce qui pourrait provoquer bien évidemment l'effondrement financier de l'organisation. Oui. et voire même de désigner l'UNRWA comme ce qu'on appelle une FTO, une Foreign Terrorist Organization, c'est-à-dire une organisation directement liée au terrorisme.
1: Dossier à suivre. Merci beaucoup Simone Rodham-Benzaken d'avoir été avec nous. Je rappelle que vous êtes la représentante en Europe pour la Fondation de Défense des Démocraties. À la semaine prochaine. Shabbat Shalom.
7: Shabbat Shalom. À la semaine prochaine.
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1: On passe à la revue de presse israélienne avec Eli Cohen. Bonjour Eli.
8: Shalom, shalom Steve.
1: Shalom et Shabbat Shalom. Vous êtes le cofondateur du site Akour d'Hébreu. À la une cette semaine, pour démarrer, du Yediot Acharonot, un bilan du mandat du patron du Mossad, David Barnea.
8: Avec des révélations sur les opérations secrètes menées en Iran, Hem Tzevet Shel Sochnim Chez Umnu Beisrael Vimshichu Beshigrat Chayem Kezrachei Iran. Il formait une équipe d'agents entraînés en Israël qui ont ensuite repris leur vie quotidienne comme des citoyens iraniens. Et Vimtinu La Messima, et tout en attendant donc leur mission. Le 13 juin 2025, le message secret est arrivé. Tenez-vous prêt à lancer un missile contre une cible stratégique, on se rappelle bien sûr.
1: C'était la guerre des 12 jours. On passe à la une du Israël Hayom, le quotidien gratuit israélien, focalisé sur la guerre menée au Liban contre le Hezbollah.
8: Mistamen, Israël tourche les Israël belevanon velifol neged iumim miyadiin. Il semble se confirmer qu'Israël sera autorisé à rester au Liban et à agir contre les menaces imminentes. Iran matrissa, donc l'Iran lance également un défi. Naskim le pikkuach al mitkenei hagarin. Nous n'accepterons les inspections de ces installations nucléaires. Rak im yeh pikkuach gam al elush al Israël. Seulement si les installations israéliennes sont-elles aussi soumises à un contrôle.
1: À la une du quotidien de Gauche Haaretz, c'est une enquête importante menée par le correspondant militaire du journal Amos Harel à propos du 7 octobre.
8: התיעוד המבעית חצי שעה לפני הטבח, les images glaçantes prises une demi-heure avant le massacre, et les 13 signaux d'alerte qui ont été manqués. Bachazara, les Leil, Shiva Boktober, retour sur la nuit du 7 octobre. Donc, Haaretz, dans son supplément, revient sur les failles de cette nuit historique.
1: Avec l'apparition donc d'un nouveau livre sur le sujet d'Amos Harel. On passe au Maariv, Eli, qui revient sur les négociations en cours entre les États-Unis et l'Iran.
8: Bayadaim shel Trump v'Khamenei, entre les mains de Trump et de Khamenei, Bamoked, au cœur de l'accord, donc l'accord de prolongation du cessez-le-feu. Et travaillez-vous shel Téhéran l'ipater mais uranium à Moachar, l'engagement de l'Iran à se débarrasser de son uranium enrichi, veliftoach et metzar Hormuz tumurat hasara chelkit shel ha-sanktiot, et rouvrir le détroit d'Hormuz en échange d'un allègement partiel des sanctions.
1: Le Maariv qui revient également sur le deuil d'une famille, celle de la sergente Rotem Yanaï, Zichrona Livracha, tuée mercredi.
8: Hayit ha-shemesh shel chayenu, tu étais le soleil de nos vies. Huva'a limnuchot samelet Rotem Yanaï, Zichrona Livracha. Shenafla mipgiat rachfan nefetz bebasis ha-batzafon. La sergente Rotem Yanaï, Zichrona Livracha, a été portée en terre. Elle est tombée après l'impact d'un drone piégé sur une base dans le nord. Et puis le titre qui poursuit, la Rishona Meaz Afsakataesh, Chela Adir Takaf Be Beirut. Pour la première fois depuis le cessez-le-feu, l'armée de l'air a frappé à Beyrouth.
1: Et on va terminer cette revue de presse avec une enquête assez surprenante que nous révèle le quotidien religieux.

et dit, je viens d'une âme d'une personne qui était assez riche, qui était dans un bateau et qui, le bateau était sur le point de couler, et au lieu de s'occuper de sauver sa peau en allant vers les embarcadères de sauvetage, eh ben il était en train de ramasser son argent et il s'est étouffé, il s'est noyé, il est mort de cette façon. Et il dit, mais pourquoi tu as pas fait le vidouille avant de à ce moment-là? Tu n'as pas fait ta confession des fautes, parce qu'il avait fait des fautes. Et il dit, j'ai pas pensé, pas le temps. Et Rabbi Chémita lui dire, si tu avais fait le vidouille à ce moment-là, tu aurais été sauvé. Parce que tout ça ne serait pas arrivé. Alors il y a ici cette puissance, cette force du vidouille, de cette confession, qui passe par une prise de conscience d'abord, de vouloir abandonner, de regretter, d'abandonner la faute, et de verbaliser cette faute telle qu'elle est arrivée. Quand je vous ai dit, le Shabbat, on peut pas faire de vidouille, il n'y a pas de confession, mais on peut louer Hachem. C'est ça, c'est dans le psaume du Shabbat, il est marqué « Tov lehodot l'Hachem ». Il est bon de louer Dieu, et on peut, si on le ponctue d'une façon, ça peut se dire « Tov litvadot ». Il faut se confesser. Alors, à la place de la confession, c'est la louange, et c'est ce psaume, le psaume 92, en commençant « Magadouma sech Hachem, quelles sont grandes tes actes, tes actions Hachem ». Yosef Malovani.

magistrale interprétation de Yosef Melovani du psaume du Shabbat, Mizmor Shirim HaShabbat. Alors, il n'a pas commencé depuis Mizmor Shirim HaShabbat, il commence un petit peu plus tard, Magadou Maser Hashem, mais comment louer Hashem pour avec ce psaume du Shabbat, c'est quelque chose d'extraordinaire. Alors, je voudrais revenir sur un point concernant la Birkat Kohanim et la bénédiction des Kohanim. On nous dit que les anges ont une grandeur extraordinaire parce qu'ils peuvent dire le nom de Dieu après trois mots. C'est-à-dire que quand les anges font une louange à Hachem dans la Kiddusha, ils disent Kadosh, Kadosh, Kadosh, Hachem, Tzavakot, Melochah. Je dis Hachem, pour pas dire le nom de Dieu, évidemment. Et donc il y a trois fois le mot Kadosh. Et après avoir dit trois fois le mot Kadosh, ils disent le nom d'Hachem. On va nous dire que les hommes vont avoir une supériorité par rapport aux anges parce que c'est pas après trois mots, mais après deux mots qu'ils peuvent dire le nom d'Hachem. Comment après deux mots? Eh bien, soit quand on va évoquer le Shema Israël, Shema Israël Hachem Elokeinu Hachem Echad, écoute Israël, notre Dieu éternel, Shema Israël est que deux mots, et après on dit le nom de Dieu. Ou alors, dans chaque bracha, Baruch Ata Hashem, Elokeinu Melech Haolam, etc. Je suis source de bénédiction Hashem, et puis la suite de la bénédiction. Vous allez me dire, la bénédiction, mais ça c'est un texte rabbinique, c'est pas un texte de la Torah. Et trompez-vous. La base des brachot se trouve dans le psaume 119, où il y a un verset qui dit, Baruch Ata Adonai, la Medeni Chokecha. Tu es source de bénédiction, Hachem, enseigne-moi ta Torah. C'est la base, la structure des brachot, c'est Baruch Ata Hachem. Alors c'est pas une bracha, c'est pour ça que j'ai pu vous la dire avec le nom de Dieu, sans problème, parce que c'est un pasouk des Tehillim, Baruch Ata Adonai la Medine Rukecha. C'est à la fois un pasouk des Tehillim, et ça pourrait être quelque part même une sorte de louange Hachem, de bénédiction sur la Torah. La Medine Rukecha, enseigne-moi ta Torah. Enfin, c'est pas la Birkat ta Torah, mais ça peut être une source. En tout cas, on retrouve cette structure de Baruch Ata Hachem, tu es source de bénédiction Hachem, et en cela, il y a quelque chose de fort, et le nom de Dieu arrive donc après deux mots. Et là, on voit donc une grandeur. Et on va lui dire, les Kohanim vont avoir un plus sur tous les autres hommes, puisqu'ils vont dire le nom de Dieu après seulement un mot. Comme il est marqué, Yevalchecha Adonai Veishmerecha, que Dieu te bénisse et te garde. Yaer Hashem Panav Elecha Vichonika, que Dieu éclaire son visage vers toi et qu'il te donne la chen. Yissa Hashem Panav Elecha Vyasem Rachom, que Hashem lève son visage vers toi et qu'il te donne la paix. Trois phrases. Dans chacune de ces trois phrases, le nom de Dieu arrive en deuxième après juste un mot. Et donc, les Kohanim disent le nom de Dieu après un mot. À vous dire, mais à propos des anges, on a dit qu'ils le disent après trois mots. Pourtant, dans la deuxième phrase de la Kedusha, on dit Baruch Kevod Hashem, Mimikomo. Baruch Kevod Hashem, soit béni le Kevod Hashem, et le nom d'Hashem arrive après deux mots. Alors on dit non. À partir du moment où ils ont commencé la Kedusha, et le nom de Dieu peut apparaître beaucoup plus tôt. Il n'est pas obligé d'arriver après trois mots. Donc pour les anges, ils peuvent prononcer le nom d'Hashem qu'après trois mots. Pour les hommes, après deux mots. Et pour les Kohanim, après un mot. Alors après, une fois qu'on a commencé notre prière, après, on peut le dire même en début de mot, en début de phrase. C'est comme ça qu'on commence la Mida. Adonai, Sefatai, Tiftar, Fiagi, Telatera, Hachem, ouvre mes lèvres afin que ma bouche puisse raconter ta louange. Mais on est déjà, on va dire, dans le bain. Alors on a ici comme ça un point sur la position du nom de Dieu et peut-être un appel pour faire attention quand on prononce le nom de Dieu, de le faire avec conscience, avec ferveur, avec crainte, de pas dire le nom de Dieu machinalement sans se rendre compte qu'on a prononcé le nom de Dieu. Non, c'est dommage. Avant de prononcer chaque fois qu'on doit prononcer le nom de Dieu, c'est pas évident, mais on peut s'arrêter un petit peu et puis se dire que de penser que le nom de Dieu, c'est le verbe être au passé, présent et futur. Aïa, ove, veillé. Que c'est le maître de tout, c'est comme ça qu'on le prononce, Adon, Jean Haï, c'est-à-dire le maître qui est au-dessus de toute dimension du temps. Et là, on
Voilà, il était forte et puissante. Il va être temps pour moi de vous souhaiter, eh bien, un Shabbat Shalom, un Shabbat de paix, un Shabbat d'étude, de souhaiter en Eretz Israël que des bonnes nouvelles de protection, de quiétude, de tranquillité, et aussi dans le monde entier qu'on puisse entendre de bonnes nouvelles malgré tout. Mais on sait pas. C'est choix Hashem que Rafaline. La délivrance de Dieu peut arriver en un clin d'œil. En un clin d'œil. Espérons que ce soit un clin d'œil, que très rapidement on puisse entendre de bonnes nouvelles. Shabbat Shalom, Git Shabbos, Shabbat Shalom, au Mevorach.

0: Merci Rav Mevorah Zarbib et Shabbat Shalom. Je rappelle à nos auditeurs et auditrices qu'on vous retrouve tous les matins à 6h35 pour le Dvar Torah, ainsi que les vendredis à 10h35 et 15h05.
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2: Il est 16h, merci d'être avec nous en direct sur Radio J. Tout de suite, un nouveau journal présenté par Léa Volbert.
3: L'Iran ont établi un cadre d'accord pour étendre le cessez-le-feu. Ce mémorandum prévoit une extension du cessez-le-feu de 60 jours, mais il n'a pas encore été validé par Donald Trump. Évoqué sur le site Axios, cet accord préalable ne réglerait pas la question du programme nucléaire iranien, mais il ouvrirait la voie à des négociations plus poussées à ce sujet. On écoute tout de suite le vice-président des États-Unis, J.D. Vance, traduit par BFM.
4: Si vous regardez ce que nous avons déjà accompli ici, en supposant que nous parvenions à un accord final, nous rouvrons le détroit d'Hormuz. Nous avons déjà anéanti leurs forces militaires conventionnelles et nous sommes en mesure de freiner considérablement leur programme nucléaire, non seulement pendant le mandat de ce président, mais aussi à long terme. C'est une excellente nouvelle pour le peuple américain. Nous n'y sommes pas encore, mais nous sommes très proches. Nous allons continuer à travailler dans ce sens.
3: Le vice-président américain J.D. Vance. Le ministre pakistanais des Affaires étrangères est actuellement à Washington pour rencontrer le secrétaire d'État américain Marco Rubio. Le Pakistan, principal pays négociateur, tente toujours de trouver un accord de paix visant à mettre un terme définitif à la guerre américano-israélienne contre l'Iran. Et malgré la perspective d'un accord possiblement conclu dans les prochains jours, sur le terrain, le cessez-le-feu avec l'Iran reste fragile. En début de semaine, les Américains ont frappé à plusieurs reprises le sud de l'Iran. En représailles, les gardiens de la révolution iranien ont visé une base américaine au Koweït. Les États-Unis dénoncent une violation flagrante du cessez-le-feu par le régime iranien. Et puis, de plus en plus de navires n'appartenant pas à des armateurs iraniens peuvent transiter par le détroit d'Hormuz. Ce sont les données publiées par la société maritime Lloyd List Intelligence. Malgré le blocus imposé par l'Iran depuis le 28 février dernier, des navires battant pavillon de Singapour, des Émirats arabes unis ou de Norvège ont traversé le Golfe la semaine dernière. Selon la même agence maritime, la Chine, la Corée du Sud, l'Inde et le Japon se seraient coordonnés avec le gouvernement iranien pour assurer un passage en toute sécurité. Le 18 mai dernier, l'Iran avait officialisé la création de l'autorité du détroit du Golfe Persique afin de gérer la navigation dans le détroit d'Hormuz et de percevoir des droits de transit. Les États-Unis ont d'ores et déjà annoncé des sanctions à venir contre cette nouvelle entité. Le ministre américain des Finances menace de sanctionner le sultanat d'Oman, allié des États-Unis, en cas de coopération avec Téhéran pour le contrôle du détroit d'Hormuz. Le gouvernement des États-Unis ne tolérera aucune tentative visant à instaurer un système de péage, écrit sur X le secrétaire d'État au Trésor. Il ajoute que tout partenaire complice de ce péage sera sanctionné. Sur le front nord, en Israël, Tzahal a confirmé avoir mené ces derniers jours des raids au-delà de sa ligne de défense avancée au sud Liban. Cette ligne était pourtant jusqu'ici la zone de sécurité délimitée par l'armée israélienne au sud Liban. Tzahal affirme que plusieurs hauts responsables du Hezbollah ont été tués. Depuis le début de la guerre contre l'Iran, au moins 2500 membres du groupe terroriste chiite auraient été éliminés. Et puis ce matin, Tzahal a intercepté un drone du Hezbollah au-dessus d'une zone du sud Liban où opèrent les forces israéliennes. La présence de cette cible aérienne suspecte ainsi que des tentatives d'interception ont déclenché les sirènes d'alerte dans les localités frontalières israéliennes de Misgat Ham et de Margaliot. Aucun blessé n'a été signalé. Sur le terrain, les opérations israéliennes donc se poursuivent. Ce matin, le porte-parole arabophone de Tzahal a lancé un avertissement urgent aux habitants de 7 villages du sud du Liban ainsi qu'aux habitants de la région d'Aïn Kana avant de prochaines frappes. L'armée recommande de se déplacer à au moins 1 km du secteur visé. Dans ce contexte, le ministre libanais de la Culture s'inquiète aussi des dégâts sur les sites archéologiques. Selon Hassan Salamé, des bombes sont tombées tout près des ruines de Tyr, un site qui fait partie du patrimoine de l'humanité. Il indique également que le château de Beaufort, situé près du village d'Arnoun, a été directement pris pour cible. Sur le plan diplomatique, les discussions entre Israël et le Liban se poursuivent. Des délégations libanaises et israéliennes se retrouvent aujourd'hui au Pentagone pour faire un point sous médiation américaine. Cette réunion se tient juste avant un quatrième round de discussions les 2 et 3 juin prochains à Washington. Et puis le ministre français des Affaires étrangères, Jean-Noël Barrot, annonce avoir saisi la justice concernant les conditions de détention des ressortissants français interpellés par Israël lors de l'opération contre la flottille pour Gaza. Cette démarche fait suite à un rapport transmis par le consul général de France en Turquie. On écoute Jean-Noël Barrot qui était ce matin l'invité de France Inter.
0: sur la base d'un rapport que j'ai demandé à notre consul général en Turquie, qui m'a fait état de violences sexuelles, d'exposition au froid, de coups, mais aussi d'humiliations répétées à l'encontre de ressortissants français. Autant de faits qui sont susceptibles de qualification pénale, j'ai décidé hier de saisir la procureure de la République en vertu de l'article 40 du Code de procédure pénale. C'est désormais donc une affaire qui est entre les mains de la justice.
3: Jean-Noël Barrot, chef de la diplomatie française, a noté que la semaine dernière, après la diffusion des images montrant des militants de la flottille agenouillés, les mains attachées à la suite de leur interception en mer, la France a interdit l'entrée sur son territoire au ministre israélien de la Sécurité nationale, Itamar Ben-Gvir.
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2: Judaïsme au quotidien à présent, Rav Chaim Nissenbaum, Nelou Kohn. Bonjour à tous les deux, Shabbat Shalom.
6: Bonjour Steve, bonjour à tous. Rav Chaim Nissenbaum, bonjour.
2: Bonjour à tous.
6: Comme chaque vendredi à cette heure-ci, c'est notre rendez-vous pré-shabbatique, le judaïsme au quotidien. Et aujourd'hui, cher Rav, vous allez nous parler de tous ces termes. On ne sait pas des fois, ça paraît clair pour certains, bien évidemment, mais il y a des gens qui mélangent tout. Qu'est-ce que c'est un Chumash, Mishnah, Tanakh, Talmud? Commençons par le début. Le Chumash, qu'est-ce que c'est le Chumash?
7: Ah ben c'est vraiment le début, en effet. Le Chumash, c'est l'ensemble des 5 livres de la Torah. Donc c'est la Torah donnée par Dieu au Mont Sinaï, donc qui est divisée en 5 parties. On appelle 5 livres. Et d'ailleurs, Chumash vient du mot Chamesh, qui veut dire 5. Ce qu'on appelle en français le Pentateuque, qui veut dire aussi 5, mais cette fois-ci en grec. Comme nous parlons plutôt hébreu que grec, eh bien, donc, nous disons Chumash, c'est le texte de la Torah que nous lisons chaque semaine dans toutes les synagogues.
6: Pourquoi on ne l'appelle pas tout simplement la Torah?
7: Parce que la Torah, c'est encore plus large. Et beaucoup de choses font partie de la Torah, comme on va le voir tout de suite. Alors, pour dire de quelle partie on parle dans la Torah, donc on dit le Chumash, parce qu'à ce moment-là, nous savons que nous parlons de cette partie-là donnée directement par Dieu, qui n'est pas passée par l'enseignement des maîtres ou des prophètes, mais qui nous a été donnée au Mont Sinaï. C'est cette partie-là que l'on appelle Torah Shebichtav, c'est-à-dire la Torah écrite, pour dire qu'elle a été donnée, écrite par Dieu.
6: Puisque... Et à le contraire, la Torah orale.
7: Exactement. La Torah orale dont nous allons parler, évidemment. La Torah orale, eh bien, c'est la Mishnah. Alors, de quoi s'agit-il? Lorsque Dieu donne la Torah écrite, le Chumash, on n'a qu'à regarder dedans. On se rend compte immédiatement que son but n'est pas simplement de nous raconter l'histoire du peuple juif. En fait, cela n'est pas du tout son but, ni même l'histoire du monde. Le but de la Torah est de nous donner un enseignement et une série de lois qui vont nous permettre de construire un monde. C'est ce qui s'est passé. Ces lois sont au nombre de 613. Ce sont les 613 mitzvot, les 613 commandements de Dieu. Maintenant, on les trouve toutes dans le texte de la Torah, dans les versets. Simplement, elles y sont souvent sous forme très abrégée. On les voit parfois même par une simple allusion, un redoublement de mots. Pour cela, il faut donc les développer pour qu'elles soient utiles, pour qu'elles puissent nous servir effectivement dans la vie pratique. Eh bien, pour cela, Dieu enseigne parallèlement à Moïse sur le mont Sinaï. Il le lui enseigne à lui, en parallèle, en lui remettant la Torah écrite. Il lui enseigne oralement les commandements. Alors dira-t-on, pourquoi est-ce qu'il a fait ça? Il aurait plutôt écrire directement, ça aurait peut-être été plus simple. Eh bien non, justement. Parce que la Torah écrite a été transmise, mais il faut aussi recevoir cet enseignement pour être capable de l'interpréter. Ainsi, ceux qui détiennent cet enseignement, montrent que effectivement, ils sont les héritiers de cette sagesse. La Torah orale, C'est comme cela qu'on l'appelle en hébreu, Torah Shebe Alpe. Et elle fut transmise par oral, de maître à élève, à tout le monde. Tout le monde était des élèves.
6: Oui, mais il y a un risque de déformation, en quelque sorte. Il y a un risque d'interpréter, réinterpréter. Donc, à la fin, est-ce qu'on peut on peut pas se perdre?
7: Non, justement, parce qu'il y a des règles d'interprétation. Ça fait partie de la Torah orale. On ne peut pas interpréter n'importe comment. C'est sous le contrôle des maîtres de chaque génération qui enseignent comment enseigner, comment interpréter. Les interprétations sont possibles. Mais pour qu'elle soit légitime, il faut qu'elle s'appuie sur des bases solides et irréfutables.
6: Quelles sont ces bases?
7: Alors, c'est une série de modes de raisonnement, de modes de déduction qui font partie de cet enseignement. Alors maintenant...
6: Donc, c'est ça qu'on étudie la Mishnah.
7: Absolument. Et donc, la Mishnah, malgré tout, est aujourd'hui un texte écrit. Alors qu'on vient de dire que c'est la Torah orale.
6: Mais c'est parce que ça a été transmis et que chaque génération, des grandes de chaque génération ont écrit.
7: Non, en fait, chaque génération a continué l'enseignement oral. Simplement, il s'est passé qu'arrive le temps d'un de nos grands maîtres qui dirigeait le peuple juif en son temps, Rabbi Yehuda Hanassi. C'est l'époque romaine. Et les temps sont très durs, comme on peut l'imaginer. C'est l'occupation romaine en Israël et les élèves, les disciples, sont bien moins nombreux dans les yeshivot parce que les temps sont trop durs et les persécutions augmentent. Rabbi Yehuda Hanassi, qui est un vrai visionnaire, qui est un véritable maître, un véritable dirigeant, sait qu'il faut préserver l'essentiel. Alors, il dit, il y a une interdiction de mettre par écrit la loi orale. Mais il est écrit aussi, et la sot l'Hachem et feru Torah Terra, c'est le moment d'agir pour Dieu, ils n'ont pas respecté ta Torah. Cela, ce verset qui se trouve écrit, est la preuve que nous pouvons maintenant décider de mettre la Torah orale par écrit. Cette décision littéralement révolutionnaire, qui a été acceptée par tous, a permis de conserver toute cette sagesse de la Torah orale jusqu'à nos jours. Bien entendu, des discussions se sont ouvertes. Ces discussions ont plus tard, au fil des siècles, ça prend 400 ans quand même, ont été mises par écrit, et cela nous a donné le Talmud, qu'on appelle également la Gemara.
6: Justement, et on parle aussi du Tanakh, mais on parle aussi de Zohar. Qu'est-ce que c'est le Tanakh? Qu'est-ce que c'est le Zohar?
7: Alors le tout en 3 minutes, ça fait beaucoup, mais on va essayer.
6: On peut continuer la semaine prochaine.
7: On va le dire au moins en 2 mots. Le Tanakh, c'est un abrégé. Ça s'écrit en hébreu, Tav, ce sont des initiales. Tav, c'est pour Torah. Nun, c'est pour Nevi'im, les prophètes. Chaf, à la fin, c'est pour Ketuvim, les scribes ou les hagiographes, comme on voudra dire. Ce sont les 3 parties qui constituent le corpus biblique dans le judaïsme. La Torah, c'est-à-dire le Pentateuque, les 5 premiers livres dont on a parlé, puis les prophètes, toutes les prophéties, Jérémie, Isaïe, etc., etc., et puis les Ketuvim, tous les autres textes qui ont été écrits un peu plus tard et qui ont été placés dans ce cycle-là. Et puis le Zohar. Alors comment ne pas parler du Zohar? Le Zohar en homo, mais bien entendu on y reviendra. Le Zohar, c'est la sagesse profonde de la Torah. Le sens profond de chaque chose. La Torah n'est pas un livre comme les autres. C'est la sagesse de Dieu. Elle a une infinité de niveaux, une infinité de profondeurs. Et dans ces profondeurs, il y a ce que l'on appelle le sod, le secret. Autrement dit, toutes les choses spirituelles qu'on ne peut pas saisir comme cela, simplement au fil des textes qu'il faut approfondir. Le Zohar, la sagesse profonde, est avec nous depuis l'origine. Elle fait partie de la Torah écrite en réalité. Mais elle a été mise par écrit, selon la tradition, dans l'Antiquité romaine également, par Rabbi Shimon Bar Yochai. C'est lui qui l'a faite descendre dans notre monde par écrit. Et le Zohar en est la quintessence.
6: Merci beaucoup, Rav Chaim Nissenbaum. On vous retrouve bien évidemment vendredi prochain à la même heure pour un nouveau rendez-vous pré-shabbatique. D'ici là, Shabbat Shalom à tous.
7: Shabbat Shalom à tous.
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8: Bonjour à toutes et à tous, merci de nous rejoindre sur Radio J pour notre rendez-vous pré-shabbatique autour de la parasha de la semaine, la parasha Nassau dans le livre de Bamidbar. Bonjour Maya Chadré et Shabbat Shalom.
9: Shabbat Shalom. Alors, ce Shabbat, nous allons faire un commentaire sur la paracha de Nassau, que nous lisons donc ce Shabbat dans nos synagogues. Et dans la paracha de Nassau, une grande, longue paracha, eh bien, nous avons la figure du Nazir. Le Nazir, c'est celui qui choisit, pour un temps, de se mettre à part pour retrouver une forme d'élévation spirituelle. Et donc, la Torah va nous dire qu'un homme ou une femme peut faire un vœu d'être Nazir pour se consacrer à Dieu. Il faut comprendre que cette personne-là du Nazir, ce n'est pas quelqu'un qui fuit le monde par faiblesse. C'est quelqu'un qui sent qu'il a besoin, à un moment et pour une période, de se recentrer. Il va percevoir peut-être qu'il y a certaines forces qui l'attirent trop vers le bas. Ça peut être le plaisir, l'apparence, la matérialité, l'ego, l'argent, les honneurs, etc. Ou bien ça peut être une sorte d'urgence, l'urgence permanente du quotidien en fait qui le tire vers le bas. Et alors il va décider de créer une rupture, il va s'imposer une petite parenthèse de sainteté. Concrètement, la Torah va lui interdire trois choses, le vin, se couper les cheveux et le contact avec la mort. Alors le vin d'abord, ça représente l'ivresse, c'est-à-dire une fausse élévation, s'extraire de soi-même, mais à travers une consommation. Et donc l'ivresse peut donner à l'homme cette impression de sortir, mais cette sortie c'est pas une vraie hauteur, bien évidemment, c'est une déconnexion qui est artificielle. Et le Nazir, lui, ne veut pas s'élever par une drogue, par une ivresse, il cherche une élévation qui est consciente, qui est choisie, qui est intérieure. Il ne veut pas anesthésier son corps pour croire qu'il a touché à son esprit. Il veut au contraire reprendre complètement possession de sa conscience. Ensuite, les cheveux. Bon, les cheveux, bien sûr, ça renvoie à l'apparence en premier lieu, mais en les laissant pousser, donc le Nazir va se détacher pour un temps de son image et il accepte de plus contrôler complètement ce que les autres voient de lui. Mais les cheveux, je précise, représentent aussi une forme de puissance. Ils sont sur la tête, c'est le lieu de la pensée, de l'intellect, de la capacité humaine à se relier au divin. Et donc, on pourrait dire que le Nazir va laisser grandir cette puissance qui le tire vers le haut. Et enfin, le contact avec la mort, ça rappelle à l'homme la finitude du corps. La mort nous renvoie brutalement au fait que nous sommes des êtres limités, fragiles, inscrits dans le temps. Et le Nazir va chercher pour une période à ne pas être envahi par cette conscience-là du corps qui est fini, mais à placer l'esprit au centre. Donc, il ne va pas nier la mort. Il nie pas le corps, il veut pour un temps, on va dire, déplacer son regard. Donc, à première vue, bien sûr, cette démarche est magnifique. Et la Torah va même dire Kadosh Yé, il est saint, ce Nazir. Et pourtant, c'est là tout l'intérêt de ce commentaire, c'est qu'à la fin de cette période, il va devoir apporter un sacrifice expiatoire. Ça veut dire qu'il y a quelque chose à réparer. Il a fait une faute, d'une certaine façon. Alors, pourquoi ? Parce que il faut comprendre que la Torah ne fait pas du rejet du monde un idéal. La Nazirut, le vœu d'être Nazir, peut être juste, en fait, une possibilité pour une personne donnée et à un moment donné. Quelqu'un qui sent qu'il perd le contrôle peut avoir besoin de vivre une coupure à un moment, une coupure radicale. Mais quelqu'un qui se laisse, par exemple, envahir par l'alcool, par l'apparence, par la violence, par la colère, par la matérialité, a besoin de se protéger, de se mettre à distance, de retrouver sa liberté intérieure. Mais attention, ça doit rester ponctuel. L'extrême peut parfois se soigner, mais il ne doit pas devenir une demeure. Il peut être un traitement, une parenthèse, une sorte de sas de reconstruction, mais la Torah ne nous demande pas de fuir le monde, c'est ça qui est fondamental. Elle nous demande de l'habiter en faisant entrer Dieu à l'intérieur. Et c'est ici qu'on peut rapporter par exemple le principe du manichéisme. Le manichéisme au 3e siècle de notre ère, c'est une vision religieuse ancienne qui sépare complètement le bien et le mal, la lumière et l'obscurité, l'esprit et la matière. Et dans cette vision-là, le monde matériel apparaît facilement comme impur, dangereux, et la spiritualité consistait à s'en extraire, à s'en protéger, à se détacher le plus possible. Et cette manière de penser a eu à une certaine époque une influence sur une partie du monde juif, des communautés qui vivaient en exil à ce moment-là, au contact de ces cultures-là qui étaient marquées par l'ascétisme. Et certains ont pu croire que plus on se mortifiait, plus on jeûnait, plus on se retirait du monde, plus on devenait spirituel. Et donc, il aurait fallu diminuer, réduire le corps, réduire les plaisirs. Mais c'est pas du tout l'idéal de la Torah. La Torah ne dit pas que la matière est mauvaise. Elle ne dit pas que le corps est l'ennemi de l'âme. Rappelons-nous, on dit que Dieu est un. Ça signifie qu'il n'y a pas deux mondes séparés, l'un matériel et spirituel est mauvais et l'autre spirituel est pur. Il y a un seul monde à élever, un seul à unifier entre le haut et le bas. Et donc, dans le judaïsme, on ne fuit pas la matière, on l'oriente vers le divin, on refuse pas la vie, on apprend quand comment vivre sans se perdre dans la vie. Et Maïmonide est extrêmement clair sur ce point dans son texte Hilchot Dehot. Il dit que l'ascèse n'est pas un mode de vie. Qu'une personne pourrait dire le désir, la jalousie, l'argent, je le cite hein, dans le texte, les honneurs peuvent abîmer l'homme, je vais tout quitter, ne plus boire de vin, etc., ne plus manger de viande, ne pas me marier, ne pas porter de beaux vêtements, ne pas habiter une belle maison. Maïmonide nous dit que ce n'est pas une bonne voie. La bonne voie, c'est le raham, dit-il. Le raham, c'est la voie de la sagesse, c'est la voie médiane du milieu. Donc, il peut exister ponctuellement, comme pour le nazir, quelqu'un qui doit aller à l'extrême pour se réparer, mais évidemment, comme on l'a dit, ce n'est pas ce n'est pas ce que souhaite la Torah. On ne comme quelqu'un qui sait qu'il ne doit pas passer devant un lieu qu'il ferait tomber tant qu'il n'a pas retrouvé cette liberté intérieure, ce n'est pas la destination finale. On ne s'éloigne pas pour rester loin, on s'éloigne pour redevenir libre en fait. Et c'est toute la nuance du nazir. Il est saint parce qu'il a compris qu'il devait se reprendre, mais il apporte un sacrifice. Parce que la sainteté ne consiste pas à rester séparé du monde. Rav Zaks formule cette idée avec beaucoup de force dans son texte. Il dit qu'un saint peut par exemple décider de donner tout son argent aux pauvres, mais alors que va devenir sa famille? Il peut refuser de partir à la guerre, que va devenir son pays? Il peut pardonner des crimes, que devient la justice? On peut admirer une grandeur individuelle, mais on ne peut pas bâtir une société sur le retrait, sur l'effacement du réel. Et donc l'idéal de la Torah, c'est pas de vivre hors du monde, c'est de vivre dans le monde sans s'y perdre. C'est pas de nier le corps, les besoins, la beauté, le travail, la famille. Donc, il faut juste orienter tout ça vers le haut. Et donc, la spiritualité juive, c'est fondamental de le comprendre. Ce n'est pas une fuite, c'est une présence. C'est une présence. Elle ne consiste pas à se retirer de la vie, mais à apprendre comment faire de la vie elle-même une rencontre avec Dieu. Et le nazir nous enseigne ainsi une vérité qui est très, très actuelle. Parfois, il faut savoir s'arrêter, faire une pause, créer une distance avec ce qui nous envahit, se protéger de ce qui nous tire vers le bas, mais seulement pour revenir ensuite dans le monde plus libre, plus conscient, plus aligné. Donc la sainteté, ce n'est pas de quitter le monde. La sainteté, c'est de revenir au monde autrement. Shabbat shalom.
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2: C'est la fin de cet après-midi pré-shabbatique. Merci de l'avoir suivi. Merci à Adrien à la réalisation. Je vous redonne les horaires de ce Shabbat Nassau. Entrée du Shabbat à Paris aujourd'hui avant 21h24. Sortie demain à 22h47. Vous pouvez retrouver l'ensemble de notre programmation en podcast sur radioj.fr. Retour de nos émissions en direct dès dimanche à partir de 6h avec le morning. Je vous retrouverai pour ma part dès lundi à partir de 14h pour une nouvelle édition en direct du Grand Journal. En attendant, Shabbat Shalom, bon week-end.
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0: 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Il est 17h.
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1: Bonsoir à tous, un point info qui est enregistré pour vous dire que Israël et le Liban ouvrent des négociations à Washington sous médiation américaine. Des responsables militaires des deux camps doivent se rencontrer au Pentagone dans le cadre d'un nouveau cycle de négociations destiné évidemment à réduire les tensions. Ces discussions interviennent dans un contexte très dur. Ces derniers jours, les affrontements se sont encore intensifiés à la frontière entre Israël et le Liban, et le chef d'état-major de Tsahal a affirmé que les forces israéliennes poursuivent leur progression dans le sud du Liban. Le général Zamir affirme que les pertes du Hezbollah sont sans précédent. La milice chiite a perdu plus de 7500 hommes depuis le début de la guerre, dont 2500 depuis la reprise des combats en marge du conflit avec l'Iran. Le général Zamir ajoute par ailleurs que le Hezbollah n'est plus que l'ombre de lui-même et qu'il se bat actuellement pour sa survie. Les États-Unis et l'Iran ont fait beaucoup de progrès vers un accord, si l'on en croit le vice-président américain J.D. Vance. J.D. Vance qui affirme que les Iraniens négocient de bonne foi jusqu'à présent, et il assure qu'il est très clair qu'il souhaite parvenir à un accord. Des vaisseaux américains ont été attaqués avec des missiles iraniens. Téhéran nie par ailleurs que quoi que ce soit ait été conclu pour l'instant. Donald Trump craint des comparaisons avec l'accord Obama et donc se fait réticent. Selon le New York Times, il ne signera pas de transfert direct de fonds à l'Iran et donc le compromis qui a été proposé et de demander au Qatar d'être l'intermédiaire. Donc trouver un moyen pour donner cet argent au Qatar et celui-ci ensuite reverse les sommes qui sont d'ailleurs considérables. On parle de 300 milliards de dollars pour reconstruire l'Iran. La police britannique a annoncé l'inculpation d'un ressortissant grec soupçonné d'avoir agi au profit d'un service de renseignement étranger lié à l'Iran, dans le cadre d'une affaire visant un journaliste qui travaillait pour la chaîne internationale Iran International, qui est basée à Londres et qui est critique du régime iranien. Donc c'était une excellente couverture. L'épouse du président israélien, Michal Herzog, a vivement condamné l'inclusion d'Israël dans un rapport des Nations Unies consacré aux violences sexuelles liées au conflit armé. Dans une déclaration publiée sur le compte X du président Isaac Herzog, elle a exprimé son indignation face à cette décision, indignation, honte, déception, dit-elle. Je ne trouve pas les mots pour écrire ce que je ressens en lisant le rapport du secrétaire général de l'ONU qui s'est définitivement disqualifié, affirme la première dame d'Israël. Une première mondiale, un restaurant cachère décroche une étoile Michelin. On n'a jamais fait ça. C'est le guide gastronomique qui a salué la capacité du chef israélien Raz Chabtai à faire découvrir sa vision de la cuisine moyenne-orientale aux convives de Miami. Ouvert il y a tout juste un an, le restaurant Moutra est entré dans l'histoire cette nuit en devenant le premier restaurant cachère au monde à obtenir une étoile du prestigieux guide Michelin. Et on retrouve à présent les carnets de Catherine Garçon. Catherine qui est à Jérusalem. Bonsoir à vous, Catherine.
2: Bonsoir.
1: Alors, Catherine, pour la première fois, un bain rituel, donc un mikvé, sur une base militaire israélienne. Mais disons, il faut avoir le temps d'aller au mikvé. Hein.
2: Alors, ce bain rituel a été donné par une donatrice américaine en mémoire de son mari. Et c'est le premier de ce genre. Il a été inauguré sur une base de la police des frontières, Mishmar HaGvul, parce que ils ont vu qu'il y avait de plus en plus de gens qui se sentaient proches de la religion, et depuis le 7 octobre, et ils ont appris aussi qu'une partie de ces braves gens de Mishmar HaGvul, donc de la police des frontières, allaient se tremper, allaient au mikvé, dans un mikvé qui était pas loin de la base, un mikvé entre guillemets civil. Donc la dame,
1: ils ont dit c'est dangereux peut-être, non? Ils ont dû se dire ça, ils ont dit ouais, ils sont obligés de quitter la base, c'est dangereux.
2: Même pas, bon, ils se sont dit qu'ils aident surtout leur
1: les
2: comment
1: aider.
2: Dire
1: Les aider.
2: Les amplifier, puisque un des personnes sur cette base qui a le plus aidé à la construction du mikvé, c'est un officier druze, donc qui lui ne se va pas au mikvé, mais qui pensait que pour les soldats locaux, ça, qui est de sa base, c'était une bonne chose. Et donc, ça a été inauguré. La dame a dit qu'elle priait que grâce à ce mikvé, quand il se trempait, parce que le processus de purification, les garderaient, veilleraient sur eux quand ils sont face à l'ennemi. Et donc, voilà, c'est important.
1: Protection et spirituelle pour Mishma Angvul. Voilà.
2: Oui, et c'est important de voir aussi, parce que on parle tout le temps des druzes et de leur proximité avec nous, avec les juifs. Et effectivement, sur la base, celui qui s'est le plus occupé de faire que ce projet de bain rituel soit réalisé, c'est un des officiers druzes de la base.
1: Bravo. Bon. Alors là, on va être un peu technique, mais c'est très important. On part pour l'Argentine. Et là-bas, on voit que l'ancienne procureure qui était chargée de l'enquête sur un juge qu'on avait assassiné. Donc on a un procureur et un juge qui enquêtait sur l'attentat contre la communauté juive dans le plus grand centre de la communauté juive à Buenos Aires. Ça a fait des dizaines de morts, et un juge qui enquête, il était assassiné. Et l'ancienne procureure qui était chargée de l'enquête vient d'être inculpée. Pourquoi ? Pour obstruction à l'enquête. C'est-à-dire qu'elle bloquait l'enquête, en fait.
2: Alors, exactement. Donc, cet attentat, que tout le monde sait, a été réalisé par des gens proches et des gens même du Hezbollah, sous la direction du Hezbollah, toucher la communauté juive de Buenos Aires, il y a eu 85 morts et énormément de blessés, parce qu'ils avaient mis des bombes partout, enfin, ils avaient rentré avec des voitures. Donc, il y a eu une enquête. Et cette enquête, entre autres, était menée sous la direction d'un juge qui s'appelait Alberto Nisman, qui était juif lui-même, et qui a annoncé un jour qu'il allait faire une conférence de presse pour montrer la responsabilité du Hezbollah. Il n'a pas dit comme ça, mais on savait que c'était pour montrer la responsabilité du Hezbollah dans cette affaire. Le soir même, on l'a retrouvé mort avec un trou de balle dans les tempes. Et donc, la madame qui va être poursuivie, qui s'appelle Viviana Fine, qui était donc, a dit tout de suite, c'est un suicide. Après, comme la thèse du suicide ne tenait pas, elle a dit c'est peut-être un assassinat, mais elle a fait en sorte qu'on n'aille pas beaucoup plus loin. Elle a laissé plein de gens venir sur le lieu du crime et qui ont saccagé toutes les preuves possibles, etc. Et tout ça, c'est parce que en fait, à l'époque, le gouvernement argentin ne voulait pas qu'on dise que c'était le Hezbollah, parce que oui, ils avaient des liens plus ou moins sympathiques. Donc, elle a effectivement fait en sorte que l'enquête n'aboutisse pas vraiment. Elle a été reprise il n'y a pas longtemps et elle s'est débrouillée pour qu'on ne trouve pas des preuves vraies de l'assassinat et que le juge Nisman ne puisse pas dire les conclusions de son enquête. Donc, après des années, quand le nouveau président argentin Milei est venu au pouvoir, il a promis de réouvrir le dossier, de faire la lumière sur cette histoire. Et une des premières conséquences, c'est donc l'inculpation de cette dame qui va donc passer en jugement pour avoir saccagé les preuves et obstruction à la justice, et elle risque jusqu'à 3 ans de prison.
1: Bah, qu'il y aille. Allez, protestation contre le British Museum qui a déprogrammé une conférence sur l'Israël antique, sur l'Israël, l'ancien Israël et la Judée. Et alors, pourquoi le British Museum a déprogrammé ça? Pour des raisons sécuritaires. Je vous écoute.
2: Alors, il y a des protestations, mais si on veut être à peu près objectif, on peut comprendre le British Museum. Il y a un mois de la culture juive en Angleterre et ils avaient le British Museum, qui a des grosses collections archéologiques, avait programmé une conférence d'un spécialiste qui s'appelle Paul Collins, et qui voulait montrer les traces donc de l'ancien Israël et de le royaume de Juda dans le British Museum, c'est-à-dire quels restes archéologiques, quels objets ils pouvaient avoir. Donc, il n'y avait pas de problème, c'est quelque chose de totalement historique, qui n'avait rien à voir avec l'actualité. Et puis tout d'un coup, ceux qui avaient pris une place pour aller écouter la conférence ont reçu un mail disant que la conférence était annulée et reportée pour des raisons de sécurité. Alors, il y a eu des protestations. Il y a eu des protestations à la Chambre des Lords, et il y a eu des protestations de l'ambassade d'Israël, etc. Et le British Museum a expliqué pourquoi il avait déprogrammé. Et même si c'est pas bien de céder devant les pressions, on peut quand même le comprendre. Et pourtant, vous savez, je suis pas toujours très favorable à ce genre de choses, parce qu'ils se sont rendu compte que les trois quarts, une bonne partie des gens qui s'étaient inscrits pour venir suivre la conférence étaient des gens qui avaient comme intention d'interrompre et d'empêcher l'orateur de parler. Tout ça parce qu'on parle d'un royaume d'Israël dans l'Antiquité. Ça veut dire qu'on est arrivé à un antisémitisme tel qu'on ne peut même plus mentionner qu'il y avait un royaume juif qui était sur la terre d'Israël, en Eretz Israël, il y a plus de 2000 ans. C'est quelque chose que les gens ne peuvent même plus supporter. Et donc, le British Museum a dit, on s'est rendu compte que la conférence pourrait pas se dérouler. C'est pour ça qu'on l'a annulé. Les protestations restent valables parce qu'on ne peut pas céder toujours devant ces barbares analphabètes et antisémites. Mais on peut dire que quand le British Museum s'est expliqué, on peut comprendre qu'il ait eu peur qu'il y ait trop d'incidents, ce qui est bien entendu à déplorer, puisqu'aujourd'hui, visiblement, on ne peut même pas parler des Juifs d'il y a 2000 ans. C'est trop.
1: C'est trop. Mais en même temps, ils ont une logique. Ils ont peur que on montre ouvertement le lien ancestral, pas seulement historique, mais ancestral des Juifs avec Israël, c'est ça leur problème. On passe à tout à fait autre chose, c'est le dossier Mengele. Mais ça aussi, vous allez voir que Mengele aussi, ils vont nous le prendre. Jésus n'est pas juif, donc là, c'est la suite. Moïse était palestinien. Après des dizaines d'années de refus, les services de renseignement suisses vont permettre l'accès au dossier de Mengele.
2: Alors tout à fait, le service de renseignement de la Confédération, qui s'appelle SRC, vient de dire qu'il était d'accord pour ouvrir le dossier Mengele à quelques chercheurs et à quelques membres du public. Ça veut dire, bon alors on rappelle qui est Mengele, c'était le docteur SS d'Auschwitz qui faisait des expériences terribles sur les détenus juifs, monstrueux sur les jumeaux, etc., etc. Et qui présidait aussi aux sélections des juifs qui arrivaient pour savoir lesquels allaient être gazés tout de suite et lesquels allaient pouvoir travailler avant de mourir de faim et de mauvais traitements. Donc, Mengele, après la guerre, il est parti. On sait qu'il a été en Amérique du Sud. Il y a un problème qu'on n'a jamais su, c'est oui ou non, est-ce qu'à un moment, il était en Suisse, dans un endroit qui s'appelait Kloten, parce que les autorités n'ont jamais voulu dire, Suisse, si oui ou non, il était passé par chez eux. Et n'ouvrait pas les dossiers parce qu'on aurait pu voir soit c'était faux, soit c'était vrai, mais on aurait su effectivement la vérité. Alors, ils ont refusé pendant des décennies, même avec une décision gouvernementale qui demandait d'ouvrir en général les archives. En 2001, ils ont demandé, et donc c'est qu'en 2026, que le service donc de renseignement suisse a dit que le dossier Mengele sera accessible et non seulement quand on en aura besoin maintenant, mais si dans la suite, par la suite, on a besoin de voir ce qu'il y a dedans. Donc c'est une ouverture au compte-gouttes, mais c'est quand même une grande avancée puisque depuis la fin, à peu près depuis les années 50-60, on demande l'ouverture de ce dossier Mengele en Suisse.
1: Chaque semaine sur Radio Shalom, on retrouve vos carnets, Catherine Garçon, que vous rédigez à Jérusalem. Je vous remercie. Bonsoir à vous.
2: Bonsoir.
1: Voilà, cette émission est à présent terminée. Merci d'y avoir prêté attention. Vous retrouvez tout de suite, du côté de chez Schwartz, une émission qui vous est présentée par Sandrine Schwartz.
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11: Nous vous proposons une nouvelle édition de Du côté de chez Schwartz, l'émission actuelle et culturelle de Radio Shalom. Et cette semaine, nous avons le plaisir de recevoir l'historien Jean-Marc Dreyfus à l'occasion de la parution de son nouveau livre coécrit avec Lior Lalieu, La rafle du billet vert, 14 mai 1941, les photos retrouvées. Bonsoir Jean-Marc.
12: Bonsoir Sandrine.
11: Il y a tout juste un an, nous vous recevions pour votre précédent ouvrage consacré à l'affaire Petiot et la Shoah, et vous revoilà aujourd'hui avec un nouveau travail historique, toujours centré sur les zones d'ombre de l'occupation, mais cette fois autour d'un événement fondateur de la persécution des Juifs en France, la rafle dite du billet vert. Avant d'entrer dans le cœur du sujet, quelques mots de présentation. Vous me dites si j'ai oublié des choses ou s'il faut en rajouter. Vous êtes historien, professeur d'histoire contemporaine à l'Université de Manchester, spécialiste de la Shoah en France et en Europe occidentale. Vous êtes directeur de la revue d'histoire de la Shoah et vos travaux portent notamment sur les politiques antisémites, les spoliations, les persécutions et la mémoire de la Shoah. Et votre actualité, c'est donc ce livre coécrit avec Lior Lalieu, La rafle du billet vert, 14 mai 1941, les photos retrouvées aux éditions Calma Lévy, je le redis, un ouvrage particulièrement important parce qu'il revient sur ce que l'on considère aujourd'hui comme la première grande rafle de juifs en France occupée. Dès le début de l'occupation, une série de lois et d'ordonnances antisémites est promulguée à la fois par les autorités allemandes et par le gouvernement français installé à Vichy, mais la rafle du billet vert marque un basculement, celui du passage des discriminations administratives à l'arrestation de masse. Votre livre retrace précisément ce moment, et ce qui frappe à sa lecture, c'est à quel point cette rafle révèle déjà l'implication de l'administration française et de la police française dans la mécanique de persécution. Ce qui rend également votre travail particulièrement précieux, c'est que les archives sur cette rafle restent relativement peu nombreuses, mais il y a ces photographies qui ont ressurgi de manière presque inattendue, des images longtemps oubliées, retrouvées plus de 81 années après les faits. Elles donnent à voir des visages, des regards, des attitudes, parfois même une forme de dignité silencieuse chez ces hommes arrêtés le 14 mai 1941. Et ces photographies sont aujourd'hui au cœur de l'exposition « Images de la rafle du billet vert » présentée actuellement au Mémorial de la Shoah jusqu'au 30 novembre 2006. 2026, pardon, une exposition qui accompagne la sortie de votre ouvrage. J'étais un peu longue dans mon introduction, pardonnez-moi. La première question que je voulais vous poser, est-ce que simplement ce livre est le catalogue de l'exposition ?
10: Non, Sandrine, c'est un livre qui va au-delà de ce qu'on a pu mettre dans l'exposition. Ce n'est pas un catalogue. Nous avons fait avec Lior des recherches supplémentaires. C'est naturellement partager le travail. Moi, j'ai travaillé particulièrement sur la personnalité du photographe, faudra en reparler. Et aussi, j'ai tenté d'analyser, de remettre ces photos tout à fait extraordinaires, ces 98 photos, dans l'ensemble des photographies de la propagande de l'armée allemande, de la Wehrmacht, à travers l'Europe.
11: Pourquoi c'était important donc de faire un livre en marge de l'exposition complétée sur cette rafle du billet vert ?
10: Alors, ces photos seraient apparues de façon... miraculeuse, c'est tout à fait extraordinaire. Il y a des photos de la Shoah qui réapparaissent ces derniers temps, pas massivement, il y a des séries, mais une série de ce type, 98 photos parfaitement conservées, enfin il en manque quelques-unes, puis il manque une planche contact dans la série, c'est inespéré.
11: Alors, on va en parler dans un petit instant.
10: Alors,
11: oui.
10: Pourquoi est-ce qu'il a fallu ? Parce qu'il y a un travail d'explication de ces photos qui est nécessaire. Je pense qu'avec l'heure on l'a entamé, il n'est pas terminé, il faudra aller beaucoup plus loin. Et puis ces photos sont la porte d'entrée sur une espèce de hub vers des tas de questionnements sur la Shoah, sur le national-socialisme, sur la mémoire, sur l'histoire de la photographie. Et il y avait trop d'ouvertures pour qu'on puisse les mettre toutes dans l'exposition, d'où la nécessité du livre.
11: Alors pour les auditrices et les auditeurs qui nous suivent, on va revenir au tout début. Pourquoi est-ce qu'on appelle cette rafle la rafle du billet vert ?
10: Alors la rafle du billet vert, elle est organisée à la demande de Theodor Dannecker, qui est directement l'envoyé d'Adolf Eichmann à Paris, donc qui est chargé de mettre en place les politiques antisémites nazies à Paris. Et elle est demandée à l'administration française, donc à la police française, qui va s'empresser d'accepter, puisqu'il s'agit à ce moment-là uniquement de juifs, hommes, et non français, étrangers ou apatrides.
11: Alors vous expliquez dans le livre, entre le 9 et le 13 mai 1941, c'est à peu près 6495 convocations qui sont envoyées dans les foyers de Paris, parisiens de juifs étrangers. Qu'est-ce que dit précisément ce document ?
10: Le document demande donc à ces personnes, ces hommes, de venir accompagner dans des points précis. Alors il y en a plus de 60 à travers Paris, on est plutôt dans l'Est parisien, donc l'implantation des juifs étrangers, pour vérification d'identité. Donc il y a, alors c'est envoyé par l'administration française, la police française, et pour se rendre dans des lieux français. Donc le gymnase Japy, on va en reparler, mais également des écoles, des antennes de police. Donc ces juifs étrangers ont quand même l'espoir à un moment que peut-être qu'ils vont être régularisés, qu'ils vont voir leurs papiers en règle. À ce moment-là, on est quand même dans la réalisation économique, les spoliations sont en train, elles ne sont pas terminées, hein, et on est le recensement a eu lieu plusieurs mois auparavant. Donc, il y a une méfiance qui va faire que seulement, entre guillemets, 3700 environ hommes vont se rendre au lieu de convocation.
11: Quel était le profil des hommes convoqués ? Uniquement des juifs étrangers apatrides ?
10: Oui, uniquement des juifs étrangers et apatrides. Ce ne sont pas tous les juifs étrangers apatrides, hein, ils sont... Ils sont choisis grâce à ce fichier mécanographique très moderne pour l'époque, qui est le grand fichier juif de la préfecture de police de Paris. Et c'est une rafle qui n'a lieu que à Paris.
11: Des hommes, des femmes, des enfants de plus de 6 ans?
10: Alors, uniquement les hommes sont appelés, mais ils doivent venir accompagnés. Donc, il y a tout un processus, et j'arrête pas de le dire, c'est terrible, c'est que Dan Ecker, c'est un bon administrateur. Il prend des initiatives, pour être promu, pour être bien vu de son chef. Et là, il invente quelque chose, qui est en fait

0: juifs étrangers sont accueillis par des policiers français. Il y a même un commissaire de police qu'on voit sur les photos. Des Allemands sont là, mais ils sont très en retrait. Il y en a pas, quasiment pas. Daneker est sur place. Une des rares photos de lui qu'on a en action. Et c'est la police française qui a sélectionné donc les plus de 6000 personnes et qui a envoyé ce billet qui était de couleur vert pâle. Hein, c'est pour ça qu'on l'appelle la rafle du billet vert. C'est la couleur à peu près qui se trouve sur la couverture du livre et dans l'exposition.
1: Est-ce qu'on peut dire que cette rafle constitue une des premières étapes? Il y avait eu d'autres mesures auparavant, mais dans la chronologie de la Shoah en France.
0: Alors, c'est la première étape de ce que Raoul Hilberg, donc l'éminent historien de la Shoah, appelle la concentration. Donc, je vous rappelle, on a la définition d'un juif. Donc ça, c'est septembre-octobre 1940. On a l'expropriation, donc c'est l'aryanisation économique, les spoliations qui sont en train, un processus assez long. Et la troisième étape, c'est la concentration, arrestation à l'est dans des ghettos, à l'ouest dans des camps pour, à l'ouest, préparer une déportation. À ce moment-là, il n'est pas question de déportation. L'idée est dans l'air, mais il n'est pas question de déportation. Les premières déportations auront lieu presque un an plus tard.
1: Alors justement, immédiatement après leur arrestation, où ces hommes sont-ils envoyés?
0: Alors il y a d'abord ce processus qu'on connaît par les souvenirs des enfants qui étaient là, on va en parler, des rares survivants, qui sont détaillés sur ces photos. Les photos, c'est comme un reportage à la CAPA, si je veux dire, c'est presque minute, par moment, on voit ce qui se passe. Et donc, les hommes rentrent dans le lieu ici, pour le gymnase Japy. On les voit devant des tables où ils doivent donner leurs documents d'identité, donc leur carte d'étranger, quand ils en ont. Et puis, on leur donne un papier, ils doivent ressortir pour donner à leur accompagnateur, autrice, en général c'est leur femme, il y a des enfants avec, il y a beaucoup d'enfants sur les photos, et un document, une liste de choses à chercher à la maison. Mais c'est très pensé, de chercher à la maison pour un petit voyage, 3-4 jours qu'il faut du change. La liste est très précise, qu'est-ce qu'il faut, comme il faut une brosse à dents, il faut un peu de nourriture. Et les accompagnatrices, pour la plupart, vont rentrer à la maison. Elles habitent pas loin, puisque on a convoqué les gens, oui. Voilà, sectorisé, on a convoqué les gens près de leur lieu de. Donc on les voit les femmes partir, on les voit revenir avec un sac, et là les hommes sont prisonniers, ne peuvent pas sortir, et on voit la séparation. Il y a des scènes de séparation. Les gens sont très dignes, mais on voit la douleur quand même de ce moment, la sidération, la surprise, la peur.
1: Il y a un instant, vous avez qualifié d'extraordinaire le fait d'avoir retrouvé ces photos. Comment l'ont-elles été? Pourquoi elles ont ressurgi? Qui les a retrouvées? Et pourquoi elles avaient disparu presque pendant 40 ans 80 ans, pardon.
0: Alors, ces photos, il reste des zones d'ombre. Ces photos ont été apportées à Lior Lalieu, donc qui est la directrice de la photothèque du Mémorial de la Shoah, que beaucoup de personnes la connaissent. Hein, c'est elle qui maîtrise ces milliers et des milliers de photos qui sont conservées au Mémorial. Et ce sont deux collectionneurs qui ont une passion pour la période de la Deuxième Guerre mondiale, qui font donc les brocantes, les foires, les marchés aux puces, les vide-greniers, voilà tout ça. On sait qu'il y en a énormément en France, c'est un passe-temps très populaire, et qui récupèrent des images de la Deuxième Guerre mondiale. Et ils ont acheté, alors sur un marché aux puces à Reims, hein, c'est des explications, ces planches contact. Alors ces planches contact, ce sont des photos. Ce ne sont pas les négatifs, et ce ne sont pas les photos développées. C'est en gros, on développe le négatif. Les gens les plus âgés parmi nous se souviennent de ce que c'est qu'un négatif photo avant la photo numérique. Et ce sont donc des planches contact, c'est la taille de la pellicule, mais développée. Vous voyez, ce qui permet de faire une première sélection avant de les développer en grand. Et donc, il y a cette série de planches contact. Il y a plus de 2000 photos. Et il faut, alors j'arrête pas de le répéter, c'est quand même formidable ce qu'ils ont fait. Parce qu'ils ont regardé ce que c'est, on a des tas de photos du Paris occupé. Certaines étant connues, pas toutes. Et il fallait isoler ces 98 photos et comprendre de quoi il s'agissait. Il faut reconnaître le gymnase Japy, il faut reconnaître que ce sont des juifs. On est avant le port de l'étoile jaune, hein. Mm-hmm. Il n'y a pas d'étoile jaune, il n'y a pas de

0: attention, rien n'est expliqué, on voit des autobus. Et donc, ils apportent ces photos à Lyon-la-Lieu. Donc, le mémorial de la Shoah a acquis ces photos, ce qui est tout à fait normal, hein, ces 98 photos. Et Ilior a réussi, avec les deux collectionneurs, à identifier le photographe.
1: Alors, qui est-il?
0: Alors, ce photographe, il s'appelle Harry Kröder. Hein. C'est un photographe de presse professionnel berlinois et qui est quelqu'un qui est très connu à Berlin. C'est quelqu'un qui a été le photographe de presse, disons le photographe de plateau. Hein, c'est celui qui photographie les répétitions de théâtre, d'opéra à Berlin-Ouest pendant des décennies. C'est-à-dire qu'il apparaît en 47, il a sa carte de presse et ses dernières photos datent de 1989. On a des dernières photos de manifestations pour la démocratie à Berlin-Est, 89.
1: Alors, qu'est-ce qu'il faisait à Paris à cette date? Est-ce qu'il était lié au parti nazi?
0: Alors voilà, c'est très étonnant. Donc, on regarde donc Harry Kröner sur Google, on voit qu'il y a 1,5 million de négatives d'Harry Kröner. 1,5 million, je répète, c'est pas anodin. Toute sa carrière qu'il a vendue au musée de la ville de Berlin, hein, qui est le musée municipal de la ville de Berlin, qui est un très bel endroit sur l'histoire de la ville. Il a vendu en 89. Il est mort après la chute du mur, donc à 92. Et donc ce monsieur est tout à fait public, mais il n'a jamais dit qu'il avait été à Paris photographe. Et qu'un photographe qui peut prendre ses photos là, au plus près, c'est-à-dire il rentre dans le gymnase, il sort, il est à quelques mètres de Daneker. Ce sont pas des photos volées. C'est quelqu'un qui est autorisé. C'est quelqu'un qui est probablement en uniforme allemand. Il a accès. Hein, c'est pas, il est autorisé, il est embedded. Hein. On sait que il y a eu, donc c'est ça que j'ai décrit dans le livre, il y a eu un énorme investissement de la part de l'armée allemande, la Wehrmacht, dans la propagande photographique et filmique, au point que ces compagnies de propagande, Propaganda Company, il y en avait 24, ces compagnies de propagande ont employé 15 000 hommes et quelques femmes. 15 000, ça fait beaucoup. Photographes, caméramans, hommes de radio. Et on sait que c'était les meilleurs de l'époque. C'est-à-dire que tous les hommes qui travaillaient dans les médias de la République de Weimar dans les années 30, quand ils ont été appelés sous les drapeaux, on les a soigneusement choisis pour leur capacité, leur maîtrise des médias pour produire ces millions d'images de propagande. Donc, c'est 98 photos de la RAF qui sont parmi les 2000 photos du Paris occupé, qui sont en fait parmi les 4,5 millions, je répète, 4,5 millions de photos, pas toutes développées, de ces compagnies de propagande de la Wehrmacht à travers toute l'Europe occupée. Toute l'Europe occupée, et pendant de 1938 jusqu'à 1945.
1: C'est incroyable ce que vous nous racontez. On savait peu de choses avant de la rafle du billet vert parce qu'il y avait peu d'archives.
0: Oui.
1: Est-ce que ces photographies changent quelque chose à la compréhension? Est-ce qu'il y a des éléments qui nous apportent des nouveautés historiques qu'on ne savait pas auparavant?
0: Alors, je vais vous reprendre, Sandrine, il y a beaucoup d'archives.
1: Ah, il y a beaucoup d'archives.
0: Les archives de la police ont été conservées. Ce sont des dizaines et des dizaines de cartons très très mal inventoriés qui sont accessibles maintenant aux archives de la préfecture de police qui se trouve au Pré-Saint-Gervais, métro, station Hoche, station de métro Hoche, on peut y aller, hein, elles sont ouvertes. Mais on s'est rendu compte aussi que autant on avait des travaux très très précis, donc ceux de Laurent Joly en particulier, principalement sur les autres rafles, sur la rafle du Veldiv par exemple, sur la rafle du billet vert, il y a encore beaucoup à faire. Il y aurait un doctorat pour lire exactement comment ça s'est passé. On a les rapports, on les a mis dans l'exposition, des rapports, par exemple, du nombre de personnes arrêtées, etc., du nombre de personnes convoquées et arrêtées. Mais le pointage de chacune des personnes convoquées, arrêtées et son devenir, donc dans le système des camps et plus tard déportées, on l'a pas encore fait.
1: Alors, pourquoi, il y a du travail à faire, des doctorants ou des chercheurs qui peuvent travailler sur le sujet. Il y a la rafle du Veldiv qui marque quand même un moment important, une étape aussi. Et puis, il y a cette rafle du billet vert où il y avait des archives. Pourquoi on ne s'y est pas intéressé auparavant?
0: D'abord, il y a des tas de choses qu'on n'a pas le temps de faire. Voilà, c'est dire, en histoire, on, ce qu'on sait est l'exception. Ce qu'on étudie est l'exception par rapport à l'immensité et la multiplicité du devenir humain. Et c'est vrai que l'attention n'était pas portée. Alors, il y a un livre ancien de David Diamant sur la rafle du billet vert, mais enfin, on voit très bien qu'elle n'est pas sur la rafle. Elle est sur l'internement, sur les conditions de vie dans les camps de Pithiviers et Bonne-la-Rolande, ouverts pour l'occasion, où ces 3700 hommes vont se retrouver pendant de très longs mois avant d'être déportés l'année d'après. On est bien avant le début des déportations. Alors, ces photos, qu'est-ce qu'elles nous apprennent? Alors, on voit d'abord visuellement le déroulement de la rafle. Donc ça, c'est très étonnant. Et puis, surtout, c'est leur existence même qui pose question. Pourquoi est-ce que la Propaganda Company de Paris, il y en avait deux, mais celle-ci, pourquoi le chef du service de presse de l'ambassade en même temps, donc ce fameux Harry Kroner, dont il faudra reparler si nous avons le temps, pourquoi il y a eu ce besoin de photographier la rafle? Donc, en regardant, on voit d'abord qu'il y avait d'autres photographes de presse qui étaient invités, mais alors ils sont plus à l'écart. Ils sont pas vraiment devant, ils photographient de loin. Il y a quelques photos de ces photographes de presse, donc pas celles-ci, pas les 98, qui ont paru dans la presse collaborationniste. Donc, c'est de la propagande pour montrer le bon travail que font les nazis dans les pays qu'ils occupent, c'est-à-dire ils internent les juifs. Ce sont des photos où il n'y a pas de violence. Ce sont des photos qui sont idéologiques dans le sens qu'on voit quand même des hommes humiliés, méprisés, mais on ne les voit pas maltraités. Et on a des photos similaires au même moment dans certains ghettos de Pologne qui sont faites par ces mêmes unités de propagande de la Wehrmacht. Donc il y a eu à un moment une phase, donc la concentration, qui va être photographiée, peut-être par un ordre central, on ne l'a pas retrouvé, peut-être par des initiatives individuelles, mais on sait très bien qu'après, ça s'arrête et qu'on ne photographie plus les déportations, c'est même strictement interdit, et bien sûr, il n'y a pas de photos des massacres et de mises à mort, sauf exception, donc c'est naturellement l'album d'Auschwitz qui a été étudié par Talbot Brutmann et les collègues allemands, et puis on a des photos volées, des photos des Einsatzgruppen. Donc on a un moment où la politique nazie antisémite va être vue comme étant digne d'être photographiée.
1: Nous sommes toujours dans Du côté de chez Schwartz en compagnie de Jean-Marc Dreyfus qui nous parle de son actualité. L'ouvrage coécrit avec Lior Lalieu, La rafle du billet vert, 14 mai 1941, les photos retrouvées. Est-ce que les 98 photos sont présentées dans le livre?
0: Oui, alors on a beaucoup insisté. Le livre n'est pas un catalogue, mais enfin, il faut qu'elles y soient toutes, pour qu'on puisse les voir. Et c'est très important de les voir dans leur déroulement chronologique, de les voir dans leur ordre. On voit ce qui se passe. Elles sont naturellement également présentées et expliquées dans l'exposition du mémorial.
1: Alors, ces photographies présentées dans votre livre montrent la puissance de la bureaucratie dans le processus de persécution, les fichiers, les convocations, recensements, et puis ce caractère administratif qui devient presque banal de l'administration française. Est-ce que c'est ça aussi que met en avant votre livre, peut-être ce caractère un peu inquiétant de cette banalité administrative?
0: Oui, c'est vrai que si c'est photographié, c'est que c'est banal. Il y a cette organisation, finalement. C'est très bien organisé. C'est bien organisé, l'administration française, non? On le voit, on s'en plaint souvent, mais là, on voit que c'est bien organisé. Il y a aucun doute. C'est le déroulement de la rafle. La question vraiment administrative, c'est pas ce qu'on voit le plus dans les photos. On voit quand même les hommes devant les tables avec les fonctionnaires qui.
1: La photographie du trousseau, ce dont vous parliez, ce qui doit être apporté aussi.
0: Oui, c'est important, ce qui est apporté. Et puis on voit la séparation, donc des hommes qui ne peuvent pas plus sortir, qui sont prisonniers, d'avec les femmes et les enfants. Il y a beaucoup d'enfants sur ces photos. Donc, Laure a entamé un travail qui est d'identifier le plus de personnes possible. Donc, elle en a identifié. Enfin, les gens viennent s'identifier. Des gens qui, naturellement, il y a des personnes qui sont encore vivantes, des enfants très âgés qui vont reconnaître. Mais sinon, ce sont des descendants qui vont reconnaître leur père ou leur grand-père en les comparant aux photos qu'ils ont conservées, qui sont des photos de, voilà, de famille. Et donc, Lior a identifié 5 personnes et 3 de plus depuis la semaine dernière. Et c'est un travail, je veux dire, ça prendra des années pour identifier le plus de personnes possible.
1: Alors, c'était la question que je souhaitais vous poser, mais vous l'avez devancée. Ces photos circulent maintenant depuis quelques temps. Quand on se reconnaît sur la photo ou quand on reconnaît un parent sur la photo, quelle est la réaction? Comment on réagit? Qu'est-ce qui se passe?
0: Alors, il faut interroger donc, ces personnes qui ouais. portent cette mémoire. Je ne peux pas parler à leur place. Il y a à la fois une exaltation et une douleur terrible. Hein, mais voilà, c'est un sentiment très, très... Il y a quand même le sentiment qu'il y a quelque chose arraché à l'oubli, quelque chose, une petite pierre supplémentaire qui est apportée à la mémoire. On va dire, à quoi bon? Et voilà, bon, vous trouvez votre grand-mère là-dessus. Non, c'est très important parce que ces photos ont des statuts très, très, très multiples qu'on n'a pas encore complètement élucidés. Hein, et elles sont des preuves, des témoignages. Elles vont devenir pour certaines presque sacrées. Hein. Pour certaines, c'est la dernière photo du grand-père avant sa déportation.
1: Vous parliez tout à l'heure de zone d'ombre par rapport à la rafle du billet vert. Qu'est-ce qu'on ne sait pas encore sur le sujet?
0: Non, j'ai pas parlé de zone d'ombre. J'ai simplement que le détail de l'organisation administrative pourrait être l'objet d'un doctorat ou de recherche. C'est un travail très long et très minutieux. J'espère qu'il sera entamé et conduit. Il y a la question des autres rafles. La rafle des notables, celle de décembre, commence à être un peu connue parce qu'il y a des témoignages. Il y a le livre d'Anne Sinclair sur son grand-père qui a été très lu, très beau livre. On voit, alors on est dans l'ambiguïté puisque là il y a des notables français qui sont arrêtés. La rafle qui est encore plus inconnue, c'est celle d'août 1941, celle qui conduit à l'ouverture du camp de Drancy comme camp de juifs. Là, on n'a pas de photos. Et on n'a pas de travaux très très détaillés. Cette rafle d'août 41, tout de même, elle est organisée de façon différente. Parce que la ruse perverse du billet vert, on ne peut l'utiliser qu'une fois. Vous imaginez bien que si en août on avait envoyé le même billet à d'autres familles, les gens ne seraient pas venus. Donc comment est-ce qu'on arrête les gens en août 1941? Le 11e arrondissement est bloqué et c'est la NAS. Tous les gens qui veulent rentrer ou sortir sont contrôlés et s'ils sont juifs, ils sont arrêtés.
1: Comparaison n'est jamais raison. Il s'est passé quelque chose dans l'histoire. Aujourd'hui, se passe autre chose, notamment des retours des discours antisémites et des manipulations mémorielles. Alors évidemment, rien n'est comparable jamais. Mais est-ce qu'un ouvrage comme celui-ci et sa diffusion au plus grand nombre... On sait, vous m'avez dit tout à l'heure qu'il allait y avoir un sujet sur TF1. Est-ce que ça peut apporter autre chose aujourd'hui?
0: Ah, est-ce que la mémoire de la Shoah permet de combattre l'antisémitisme ou l'antisionisme ou,
1: oui.
0: Voilà, ça je suis pas très très très optimiste. Enfin, peut-être qu'on se dit que s'il n'y avait pas cette mémoire de la Shoah et ce travail énorme fait par les historiens, les familles hein, quand même qui portent ça, et beaucoup de journalistes, de façon constante, peut-être ça serait pire, je ne sais pas. Ça a un écho différent aux États-Unis puisqu'on a beaucoup de réactions depuis les États-Unis. Il y a un article dans le New York Times et voilà, il commence à y avoir de la presse aux États-Unis. C'est voilà, ça fait écho à la politique de Donald Trump envers les immigrés. C'est-à-dire qu'on a les mêmes venez pour contrôle d'identité et puis les gens sont arrêtés. Et il y a tout un débat juridique en ce moment. Est-ce qu'on a le droit d'arrêter les immigrés sans papier qui viennent au tribunal pour essayer de se faire régulariser, voyez? Donc, actuellement, on n'est pas dans le cadre d'un génocide, etc. Mais on est dans le cadre d'une politique anti-immigrée très, très violente et qui n'est pas très fidèle aux droits de l'homme.
1: Une question plus personnelle aussi. Vous n'êtes pas obligé d'y répondre. Vous travaillez donc sur ces sujets liés... à la Shoah, est-ce que à un moment ou à un autre, ça devient pesant? Est-ce que vous le regardez avec un regard distancié, celui d'un regard académique, ou à un moment vous vous dites non, il faut que je prenne un peu de recul et que peut-être j'envisage de passer à la Renaissance après ou à autre chose?
0: Oui, je dis toujours que mon prochain livre sera sur l'histoire des jardins anglais, voilà, ou sur un livre de cuisine, mais... non, naturellement, je suis, j'ai un regard tout à fait neutre, universitaire et distancié. Eh ben non. Eh ben non. Et souvent, tard le soir, voilà, ça me tombe dessus. Mais faut continuer.
1: Si, en une ou deux phrases, c'est une question traditionnelle pour conclure cette émission, vous deviez conseiller, recommander la lecture de cet ouvrage et peut-être l'offrir aussi à nos auditrices, à nos auditeurs qui font des cadeaux parfois quand ils sont invités. Qu'est-ce que vous leur diriez ?
0: C'est pas le plus beau cadeau pour une bar mitzvah ou une bat mitzvah. Non, on a des retours absolument excellents. Les gens nous disent que ça se lit comme un roman photo, je sais pas comment le prendre, voilà, parce que il est très bien fait. Le graphiste, je ne connais pas, a fait un travail absolument magnifique d'intelligence, de rapport des images et des textes. Et allez l'acheter, mais dépêchez-vous parce qu'il part très très vite.
1: Merci beaucoup Jean-Marc Dreyfus d'avoir accepté de répondre à nos questions. Je rappelle donc que votre actualité, c'est la parution de ce livre coécrit avec Lior Lalieu, La rafle du billet vert, 14 mai 1941, Les photos retrouvées, un ouvrage qui accompagne l'exposition Images de la rafle du billet vert, actuellement présentée au Mémorial de la Shoah jusqu'au 30 novembre 2026. Et je précise également que si l'on souhaite se procurer le livre, obtenir une dédicace ou venir vous en parler ou vous poser des questions, vous serez présent le 7 juin prochain, dimanche 7 juin prochain, dans l'après-midi, au Salon du Livre des enseignants de l'Institut universitaire Elie Wiesel, au 119 rue Lafayette, à Paris. Merci beaucoup.
0: Merci.
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6: 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Il est 19h.
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